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0: Après que Balkany arrive au siège de l'UMP, on va l'écouter.
1: Ah ben, c'est la famille qui se réunit. 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
1: Il a un magasin de disques d'occasion à El Paso.
0: Ah, un amateur de musique.
1: Il aime beaucoup la musique.

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0: On les fracassait bien. Par contre, voilà, c'est pas une plaque. 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C'était le mec qui restait sur le tapis.
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0: 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Mais aujourd'hui, l'avenir ne se tourne plus vers le jeune. 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

0: faux, à force de se retenir de péter, on peut finir par avoir une haleine de merde. C'est vrai.
1: C'est vrai ?
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Allez. J'ai réussi. T'as réussi? Donc là, on a le stream qui tourne. Excusez-moi, hein. Gérard Coulon. Alors attends, dites-moi. Gérard Coulon. Et... Attendez, je mets pour Philippe. Excusez-moi, j'étais concentré là-dessus. Il va mieux là, il a été opéré, il a une tumeur au cerveau.

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0: C'est dans Ézéchiel 25, verset 10. La marche des vertueux est semée d'obstacles qui sont les entreprises égoïstes que fait sans fin surgir l'œuvre du malin. Béni soit-il l'homme de bonne volonté qui, au nom de la charité, se fait le berger des faibles qu'il guide dans la vallée d'ombre de la mort et des larmes, car il est le gardien de son frère et la providence des enfants égarés. J'abattrai alors le bras d'une terrible colère, d'une vengeance furieuse et effrayante sur les hordes impies qui pourchassent et réduisent à néant les brebis de Dieu. Et tu connaîtras pourquoi mon nom est l'Éternel, quand sur toi s'abattra la vengeance du Tout-Puissant.
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2: Et en gros, il y a deux tendances. Il y a ceux qui pensent qu'en cas d'effondrement, l'homme sera un loup pour l'homme. Notre couple d'Alsaciens, par exemple, ils s'entraînent en forêt à tirer à l'arbalète, ils fabriquent du barbelé, des pièges, des petits explosifs. On a aussi discuté avec un jeune homme chez qui les gendarmes ont retrouvé tout un arsenal, des armes à feu non déclarées et même des lance-flammes. Ouais. Pour lui, dans le monde d'après, ce sera chacun pour soi.
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0: 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Yeah, ça va Arkane?
1: Ça va, merci.
0: Ouais, ouais, la forme, petite sélecta pépère?
1: C'est ça.
0: Ouais, c'est bon, hein, ça. Yes, et ben on espère que vous allez bien, on est là pour une heure, donc si vous voulez nous rejoindre pour faire du son avec nous, on est au 9 boulevard des Minimes, vous n'hésitez pas à vous pointer. Hein. Après vous venez avant 16h, hein, les gens qui débarquent à 16h05 qui disent c'est fini l'open mic.
2: Mérité.
0: Mérité.
3: Pareil, ceux qui viennent que pour rapper sur la trappe, allez vous faire foutre.
0: Voilà, vous pouvez venir.
4: Les bandeurs de

0: dirty, encore dirty. Eux,
1: toujours les mêmes.
2: Il y a un problème de mic là, il y a un truc qui...
1: Je crois qu'il marche, hein. Vas-y, vas-y.
2: Ouais, non, non, mais on les entend les mecs, mais il y a un truc
0: dirty,
2: qui...
0: Dirty, dirty.
1: Ouais, ouais, c'est celui-là.
3: Ah, mais... Ouais. Ouais.
4: Des fois, tous les micros marchent.
2: Celui-là, attends.
0: Dark, attends.
2: Ouais, ouais.
5: Ouais.
2: Ah non, c'est celui-là, c'est le premier qui grésille de ouf.
1: Celui-là, là.
2: Arcanon ? Ouais. On y va ?
4: Ouh.

0: qui me chuchote intéressante.
1: Quoi? Quoi?
0: J'arrive noir comme si j'étais le croque mitten. Yeah. J'arrête seulement si le chrome est dead. Hein? On te sort de la moula en quantité.
2: En quantité.
0: En quantité.
2: En quantité.
0: Hein? Wow! Brrr! Yes sir. On est reparti, let's go.
3: Ho! Attendez deux secondes, on va tester là les deux micros, savoir lequel marche. Tu vois, celui-là il déconne.
4: Bah, celui-là il déconne, celui-là il
5: déconne.
3: Non, non, celui-là il marche. Bien,
4: celui-là il marche, je m'entends pas du tout.
5: Ok, mais t'as réglé ton casque?
4: J'ai changé
5: 4
4: fois de casque.
5: Ah! 4 fois de casque.
0: Eh, il marche pas le micro de Hope.
5: Teste le mic.
0: Nous avons deux morts parmi les micros.
5: Si blessé.
4: Okay. Ah,
5: c'est Bellule.
4: Oui, moi, si blessé. Là, c'est bon.
3: Ah,
4: eh, c'est chelou. Ok.

0: Ouais frérot, prends-le, okay. On va tourner à 3 mics. Prends le micro du milieu s'il te plaît. Ça va être plus simple hein.
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1: Donnez-le sur le micro du.

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1: Oh. 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
1: Denis.
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0: Regardez, je me serais noyé dans une mer de champagne.
1: Ah ouais. Dirty Beat, Radio Booster 89 points. On va passer à la suite en termes de BPM. Tuteur 4, Radio Booster.
2: Wow.
1: Ah non.
2: Ok, yo.
1: On est dans le même BPM, t'inquiète.
2: Check ça. 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
1: Yeah. 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

0: Mariam. 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
1: Allez, Arcane, la trappe, on y arrive.
2: Allez, fais la transition, frérot, on y va.
1: Je te jure, frérot.
2: On saute de pas.
1: On se lance.
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4: La prod était trop ténébreuse là.
3: Ouais.
5: Je crois qu'il y a un truc là.
3: Qu'est-ce qui se passe 89.1.
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3: Oui.
2: Ça compte tes mains.
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2: Ouais. Yeah, Radio Booster 89.1, on est reparti ou quoi?
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7: On a des nouveaux du son ou genre fais quoi?

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0: montrer le son. Hey.
1: Dirty Beat, Radio Booster 89.1. On repart.
0: Attends,
1: sur
0: parce que...
1: la trappe.
0: Ah ouais, t'as... ok. Finalement, finalement.
2: Ok.
1: Yes.
0: On va se mettre sur un bout.

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1: Dirty Beats, c'est fini pour cette semaine. Merci à toutes et à tous d'être venus, d'avoir kické ça, de nous avoir écoutés. 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Ce sera en train libre le 18 avril de 18h à minuit. 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
4: Le X47B termine ses tests et sera opérationnel en 2015. C'est un drone supersonique, complètement autonome, et qui pourra prendre seul la décision de tirer sur une cible.
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0: On apprend également que presque un étudiant sur deux vit avec moins de 100 euros par mois après avoir payé son loyer. C'est ce qui ressort du baromètre annuel sur la précarité étudiante.
1: Un quotidien.

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0: Le premier outil de régulation dans la démocratie, c'est la parole. C'est pas la violence. Et donc la parole, pour qu'elle soit régulatrice, il faut qu'elle soit identifiée comme viable, comme honnête.
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0: Résultat, vous faites d'une parole qui, à un moment donné, est identifiée comme étant rien. Ça ou autre chose, c'est rien. Et donc, résultat, hop, on va directement vers ce qui va réguler la violence. La violence, l'hypersécurité, l'hyperordre, etc.
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0: 1000 milliards de dollars, c'est notre chiffre du jour et c'est surtout la somme que pourrait toucher Elon Musk. Le conseil d'administration de Tesla a proposé un plan de rémunération inédit pour son patron. Il s'étale sur 10 ans et prévoit d'octroyer des actions à Elon Musk en fonction de la valorisation boursière de son entreprise. Ce plan doit encore être approuvé par les actionnaires.
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0: stopper. Après, t'en as mec, pour me tester.
1: T'as fini ça? C'est bon?
0: Café.
1: Maintenant, café.
0: Là, on est bon. Là, ça tourne. Là, je suis bien. Là, je suis bien. Là, on est bon. Là, on est nickel. Ok? Là, on est pas mal. On est pas mal bon, mon ref,
2: On est nickel.
0: Je vais chercher le café.
2: Bah, je pense que là, c'est ce qu'il faut faire
0: c'est
2: pour
0: moi,
2: Ricky.
0: C'est à moi d'aller chercher le café.
2: Tu veux que j'aille? Je sais pas où c'est, moi.
0: La fin, tu veux une banane?
2: Banane? Let's go.

0: midi, dis-moi.
1: Si, pour ce midi, il y a salade de pâtes.
0: Ok.
1: Et ça sera juste à l'intérieur des cochons là.
0: Ok,
1: et
0: ça marche.
1: Salade de pâtes à partager.
0: Ok, trop bien.
1: Salut, ça va?
0: Oui, oh, merci.
1: Ouais. Salade de pâtes à partager avec les musiciens.
0: Ok, nickel. Nickel.
1: Donc, ouais, donc vous avez mis à Thiès. La salade, elle est déjà là-bas.
0: Trop bien. Ok, merci pour l'info.
2: T'as fait un bon petit dash, hein.
0: Là, tu m'as régalé, là. Oh là là, t'es trop mignon. T'es trop mignon. T'es trop mignon.

0: Bonjour, bonsoir, chers auditeurs de Radio FMR, Radio Booster.
1: Les deux.
0: Nous sommes en direct sur Booster, sur FMR 89.1 MHz, hors des murs. Sur le stream, sur le DAB+, hors des murs.
1: Absolument.
0: Mon Trembert, tu fais bien de dire.
2: Et oui, car j'entends pas moi. Là, j'entends pas ce micro. Ah si, c'est bon.
0: T'es bien là,
2: c'est le casque.
0: On t'entend mon Trembert. On va se régler, le temps de se régler. On vous raconte tout. Nous sommes avec mon cher ami Mathias.
3: Bonsoir à tous, merci.
0: Que vous pouvez écouter tous les dimanches, oui. 17h, 18h dans le Bendo Report,
3: oui,
0: sur Booster.
3: Oui, c'est nous.
2: Jamais
0: accompagné de Trembert qui est là aussi.
3: Qui était aussi dans le Bendo Report, Tremberito. Mais on est avant tout avec Gauchmi, El Gauchmi.
0: El Gauchmi.
3: Un petit peu le Godfather.
0: The God tout court
3: de Radio Booster, Radio FMR.
0: The God ceinture, frère.
3: Celui qu'on peut entendre en tech et de l'émission. Le mardi ainsi que en général dans la vie.
0: Dans la vie, vous m'entendez parce que j'ai une grande bouche et vous m'entendez de loin parce que ma voix porte très très loin.
3: Absolument.
2: En plus, tu fais tout pour te faire entendre. Genre, tu chantes.
0: Je crie sur les gens. Je fais tout, moi, toutes les merdes. Viens te poser, mon ref. Nous sommes en direct. Ça fait du bien de sortir un petit peu des studios.
3: Absolument. Ça faisait longtemps. Mais on n'est pas dans la cave.
0: On n'est pas dans la cave. Ça change car nous sommes en direct de la place du marché aux cochons, quartier des Minimes.
3: Oui.
0: On est à côté du centre culturel des Minimes pour fêter comme il se doit les 100 ans.
3: Waouh, 100 ans du centre culturel des Minimes, 100 années.
0: 100 années.
3: À centraliser la culture. C'est quand même,
0: 100 années.
3: Quand même une dinguerie de faire ça.
0: Magnifique.
2: La culture subventionnée ou pas ?
0: La culture dans tous les sens du terme. On va en parler. Y a Nico qui est avec nous. Comment ça va, Nico ?
4: Écoute, ça va. Dans le jus, hein, depuis le début de la journée. Hein,
0: ouais. Je t'ai vu depuis ce matin. Tu étais tendu.
4: Ouais, moi, je suis un grand stressé.
0: C'est vrai, t'es stressé ?
4: Ouais, je suis un grand stressé. J'ai envie que tu sais, ça se passe au mieux pour tout le monde.
0: Ça se passe bien, là. Ça va mieux, là.
4: Mais ça va bien depuis le début, en plus.
0: Ça va bien depuis le début, ouais. Je veux dire, toi, ça va mieux.
4: Moi, ça va mieux ?
0: Oui, là, parce que ça déroule un peu là maintenant,
4: ouais,
0: ça y est.
4: Ça déroule. Non, mais je te dis, c'est ça. Moi, je suis pas trop inquiet particulièrement, si tu veux, mais j'ai ce stress, tu sais, qu'il y ait personne, alors qu'en fait, il y a du monde tout le temps, si tu veux. J'ai ce stress que les gens, ils soient pas toujours bien, tu vois, alors qu'en fait, tout est nickel, tu vois.
0: Écoute, on est là depuis 11h ce matin. On a vu tout ça s'installer. On voit les gens du quartier qui sont là, qui sont investis. On vous voit, vous, en train de courir dans tous les sens. Il se passe plein de trucs depuis ce matin et c'est loin d'être fini. Rejoignez-nous, venez. Venez, ouais. Place du marché aux cochons. C'est jusqu'à 23h.
4: Exactement, c'est jusqu'à 23h. C'est gratuit. En fait,
0: c'est
4: vous
0: gratuit.
4: Pouvez rentrer par tous les côtés de la place.
3: Métro minime.
4: Exactement, vous sortez au métro minime Claude Nougaro et puis on est là toute l'après-midi, toute la soirée.
2: Les concerts commencent là,
4: Les gros concerts commencent à partir de 20h en fait. Okay. Mais en fait, comme toute la journée, on a eu des démonstrations. Là, en direct, là, d'ici quelques minutes, on va avoir un solo piano à voix. En direct avec Dan.
0: Sur la scène ?
4: Sur la petite scène.
0: Sur la petite scène à côté.
3: Mais est-ce qu'on... Pardon. Vas-y. Est-ce qu'on présenterait pas Nico déjà ? Parce qu'on l'avait
0: pas
3: présenté.
0: Bien sûr. Nico, un habitué de T'inquiète l'émission, mais qui est là aujourd'hui dans ses fonctions de...
4: Coordinateur de l'association, du Centre culturel.
0: Coordinateur du Centre culturel des Minimes. Vous bossez depuis combien de temps là sur les 100 ans ?
4: Alors sur les 100 ans, ça fait quand même un paquet d'années qu'on y pense. On se dit un jour ça va arriver, quoi.
0: C'est sûr.
4: Donc peut-être pas 100 ans, tu vois, mais c'est vrai que moi depuis...
0: Ça fait bien 2-3 ans que vous êtes en train de préparer
4: là-bas. Ça fait 2-3 ans qu'on y réfléchit. Et réellement, ça va faire un an et demi qu'on est sur... En tout cas, la demande officielle à l'événementiel, ils ont halluciné, les gars, quand on leur a envoyé à la mairie. On leur a envoyé en février de l'année dernière, tu sais.
2: Ouais, organisé.
4: De l'année dernière, quoi. Les mecs ont dit...
0: Mais attendez, les mecs,
2: On peut pas
0: les agendas encore.
3: On sait même pas qui sera à la mairie.
0: On sait même pas qui sera à la mairie. Et bien finalement, on a su qui était à la mairie.
4: On l'a vu tout à l'heure.
0: Et il était là ce matin.
4: Ah ouais.
0: Monsieur Jean-Luc Moudenc, notre maire.
3: Bien aimé.
0: Est venu nous serrer la pince. Soit, mais est venu nous dire de ne pas s'inquiéter.
2: De ne pas s'inquiéter, c'est le
0: mot d'ordre. La culture se porte bien à Toulouse.
4: La culture se porte bien, c'est le deuxième poste d'investissement.
0: Combien de millions ? 150 millions ?
2: 175
0: alloué.
3: 300 millions.
0: dont 100 millions au Rose Festival, pardon.
3: Nico, j'aimerais poser une question déjà un peu pour...
0: Je vois ton côté journaliste qui ressort.
3: Planter le décor. Ce centre culturel des Minimes, qu'est-ce qu'il a de spécial ?
4: Bah alors la particularité ici, on se voit beaucoup comme un marchepied, comme un tremplin, si tu veux, un lieu d'accueil assez inconditionnel, mais pas

0: forcément que des publics adhérents, si tu veux. On est aussi un lieu d'accueil inconditionnel pour tous les gens qui ont des projets, qui ont des envies, en fait. Alors, inconditionnel, bien sûr, en fonction aussi de nos disponibilités, nos espaces et des fois aussi des financements. Mais c'est vrai qu'on passe notre temps, en fait, à soutenir gratuitement des projets, en fait, pour permettre à des amateurs de passer soit le cap, tu vois, soit même des professionnels de venir s'essayer, s'entraîner, se casser la gueule, faire de la merde, faire des erreurs. Tu veux, on a un peu
1: avoir accès à des locaux, avoir accès à du matériel.
0: C'est ça, avoir accès à des locaux, du matériel, de la sécurité, un espace, tu vois, qui leur permet aussi de eux se rencontrer, de monter leur projet. Donc ça, c'est une des bases. Et après, sinon, qu'est-ce qu'on a? Ben, on a un lieu de vie, quoi. Comme vous l'avez pu le voir toute la journée, en fait, c'est les enfants, c'est les parents du quartier, en fait.
1: Les anciens, les personnes âgées aussi,
0: c'est
1: beaucoup.
0: Ça.
1: Combien d'adhérents au centre culturel?
0: En moyenne, par année, c'est 1000.
1: 1000 adhérents.
0: 1000, là, cette année, c'est 1060, je crois.
1: Ah, c'est beaucoup, hein, c'est énorme.
2: Parce que tu as dit que c'était un centre culturel associatif. Est-ce que ça fait une différence avec les autres centres culturels de la ville?
0: Ah, ben oui.
3: C'est le seul, apparemment.
0: Non, alors, du coup, non, il y a 14 associations qui sont conventionnées comme ça avec la mairie de Toulouse. Il y a les 7 MJC. Ouais. Et il y a 7 autres associations comme nous, en fait. Donc, il y a le Cercle Laïque Jean Chaubet qui va faire ses 100 ans l'année prochaine aussi. Il y a le Centre Culturel des Minimes, il y a le Collectif Job, il y a Maison de Quartier Pauvourville, il y en a d'autres et tout, etc. à Toulouse. Et en fait, c'est des lieux comme des centres culturels, comme des MJC, si tu veux, qui accueillent en fait des publics. C'est juste que c'est des noms d'associations différents. Et en fait, on n'est pas un centre culturel municipal. Du coup, il n'y a aucun fonctionnaire dans le bâtiment. Okay. On est deux salariés et demi.
3: Deux salariés.
0: Et après, c'est beaucoup de prestations de services. Et sinon, c'est de la mise à disposition de locaux à des associations qu'on accueille.
2: Ok.
0: Voilà. Donc là, par exemple, il y a juste là, Laurent de Human Comedy qui vient de passer derrière moi, là, en me faisant une petite gratouille. Ben là, c'est une association de théâtre d'impro qu'on accueille, qui donne des ateliers d'impro ici, tout simplement. En gros, on leur sous-loue nos locaux et eux proposent des activités.
3: Mais c'est ça, vous avez des bâtiments à disposition.
0: C'est ça.
3: Pour aider les gens, quoi.
0: C'est ça, pour aider les gens. Et nous aussi, en fait, on produit des activités de pratique amateur. Okay. Théâtre, peinture, chant, danse classique,
3: sport
0: contemporain, sport, gym. Il y a du dojo. Il y a un dojo, donc du judo.
3: Ah oui. On avait un judoka, ouais.
2: Il y a eu une démonstration.
0: Ouais, judo, démonstration.
2: Juste avant. Sur la place du marché aux cochons, venez parce qu'il y a
3: plein d'activités. C'est pour ça qu'il y a un tatami.
2: Mais venez nombreux, il y a plein de stands, il y a eu des démonstrations, il y a du concert, il y a vraiment tout. C'est extrêmement agréable, c'est très familial, c'est super.
1: Il y a plein de stands, il y a plein d'associations qui sont là. On recevra un petit peu plus tard l'association Un œil sur ma ville.
2: Absolument.
1: On recevra aussi les alcooliques anonymes.
2: Ah oui.
1: Oui.
2: Qui diront leur nom.
1: Ça nous concerne, Chouya. On recevra aussi, t'en parlais, la compagnie de théâtre d'impro.
0: Oui, alors
1: qui viendra nous voir.
0: Ouais, les Energumen Théâtre, en fait. Donc, c'est du théâtre, il y a Human Comedy qui va venir nous voir.
1: Human Comedy, exactement.
0: Et il y a aussi les adolescents du théâtre d'improvisation qui vont venir, du théâtre classique, qui vont venir vous voir, qui eux, toute la journée, en fait, projettent des courts-métrages, font des initiations au théâtre,
1: font des représentations aussi,
0: etc., etc. Ouais, il y en a.
1: On recevra aussi des habitants du quartier.
0: Théâtre ado.
1: Notamment des anciens qui proposent des visites du quartier, donc des visites un peu atypiques à travers leurs yeux, à travers leur vécu, leurs expériences, leurs endroits préférés, etc. Donc
3: visite
1: on aura
3: historique un peu avec anecdotes et tout.
1: Exactement. Donc on aura Daniel qui viendra nous parler de ça tout à l'heure.
0: Daniel qui vient de revenir là, je l'ai vu là, qui a fait son tour de quartier avec une quinzaine de personnes. Tout ça totalement bénévolement. Hein. La plupart des gens qui sont là aujourd'hui le font pour la plupart bénévolement.
1: Bien sûr, totalement. Sauf le mec qui fait les paella qui les vend à 10 balles.
2: Et toi, Nico, est-ce que tu es habitant du quartier?
0: Non, moi j'habite à Bonnefoy.
2: Ah, pas loin.
0: Moi j'habite à Bonnefoy, ouais, c'est okay. Ça. Et c'est à peu près ce même type de quartier très, très familial, tu vois. Enfin, moi j'ai l'impression ici, ça fait 3 ans que je suis salarié du centre. Avant je fais un service civique ici, puis après j'étais bénévole pendant 6 ans. Ça fait 10 ans que je suis un peu dans la structure. J'ai l'impression ici, tu fais 3 mètres, tu dis bonjour à tout le monde,
1: Il y a un côté villageois qui a toujours été
3: quartier,
1: propre
3: quoi.
1: À ce quartier des Minimes, en effet. Et on le retrouve aujourd'hui, là, au sein de cette place. Où les gens viennent se check, viennent se parler, on revoit des gens qu'on n'a pas vus depuis longtemps, il se passe plein de trucs, c'est super cool. Quel est le programme là jusqu'à ce soir? Programme de l'après-midi là.
0: Alors du coup,
1: il faut s'attendre à quoi?
0: Programme de l'après-midi. Donc là, en ce moment là, donc on a Dan Simen qui nous fait un solo piano voix dans les locaux. À l'intérieur des locaux, il va y avoir des projections du coup du court métrage des Energumen Théâtre. En fin d'après-midi, pareil, ils vont faire une petite représentation. On a des déambulations de clowns toute l'après-midi jusqu'à 20h. Il y a aussi Midi Club qui propose en fait c'est une animation en fait musicale qui se fait dans une salle à l'intérieur, salle climatisée d'ailleurs. C'est le moment d'y aller là pendant 2 heures, de 17 à 19h. Et en fait, eux, ils ont plein de machines électroniques et ils font de la musique en live et on peut interagir avec eux en fait par l'intermédiaire de leurs instruments en fait.
1: Tu peux moduler, il y a de quoi
0: moduler, créer du son et tout en live avec eux et tout. Voilà, voilà. Et ça se passe directement à l'intérieur. J'ai oublié des trucs.
1: Il y a tout un programme. Il y aura ce soir les concerts de Gaggio Nilo.
0: Exactement.
1: Concert de Pulcinella. Ce sera à partir de 20h. Ce sera retransmis. On retransmet tout ça sur FMR et Radio Booster. Sur les deux radios, vous pouvez nous écouter soit sur le 89.1, soit sur les sites internet respectifs des radios.
2: Absolument.
1: On est pas mal, hein ?
2: Non, ouais, on est bien.
1: On est pas mal, on est bien.
2: Vous avez mis les petits plats dans les grands, comme on dit. Et moi, je voulais savoir un peu, c'était quoi le défi pour vous pour, d'organiser cet événement et pourquoi c'était si important de faire ça bien ?
0: Bah, je sais pas, 100 ans, qu'est-ce que tu veux dire ?
1: 100 ans, et ouais, frère, 100 ans. Si tu fêtes pas les 100 ans,
3: tu fêtes pas les 100 ans.
1: Quoi, les 110 ?
0: Ouais, non, mais c'est ça.
1: 104
0: voilà. C'est ça.
1: 103.
0: Ah, comme vous, 1000 et combien de tièmes ?
1: Oui, ah, ouais, c'est autre chose. Ça fait pas 100 ans, nous, ça fait juste 20 ans. La même radio éphémère, un peu plus de 40 ans d'existence. D'ailleurs, radio éphémère qui a sa place. Parmi tous les acteurs aujourd'hui sur cette place, parce que Radio Éphémère a été pendant longtemps avenue Frédéric Esteb, juste à côté, à quelques mètres d'ici, et pendant longtemps a été un acteur incontournable de la scène musicale, de par la salle de concert qui avait aussi avenue Frédéric Esteb, et de par l'impact qu'a eu Radio Éphémère toutes ces années sur Toulouse.
3: Ça a toujours été quartier des Minimes alors.
1: On a radio, ouais, sauf l'époque où on était en dessous du Bikini, chemin des Étroits, l'ancien Bikini.
3: C'est au tout début, ça ?
1: Et quand AZF, non, c'est juste après. Okay. Quand AZF a explosé, évidemment, il a fallu retrouver un lieu pour se loger. Ah, quoi.
2: Ouais. Mais nous ne sommes pas là pour parler
1: de nous.
0: Non, mais et voilà, pour répondre à ta question, pourquoi on met les petits plats dans les grands, en fait, c'est pour rendre hommage à tous les adhérents, les adhérentes, les usagers, les associations qu'on accueille. Et je vais pouvoir laisser la parole à Daniel là, qui s'approche. Tu viens t'asseoir, Daniel ? Tu viens répondre aux questions ?
1: Viens nous voir, Daniel. Allez, viens t'asseoir.
2: On a besoin de ta voix, Daniel. Allez, on a besoin
0: merci
2: de
0: en tout cas. Venez nous voir, c'est gratuit jusqu'à 23h sur la place du Marché aux Cochons. On vous attend tous et toutes nombreuses.
2: C'est très agréable.
1: La bière est bonne et fraîche, il y a de quoi se restaurer.
2: Il y a une super ambiance.
1: Merci. Il y a un vide grenier.
2: Merci beaucoup,
1: aussi.
2: Nico.
1: A plus tard, Nico, tu reviens nous voir. On est là jusqu'à 20h en direct et après, on diffusera en direct les concerts. Donc oui, vide grenier, des ateliers, ateliers pour les enfants, ateliers pour les grands, des concerts, des représentations, une expo, plein de choses toute la journée.
2: Un manège,
1: place du marché aux cochons, quartier des Minimes. On est là, venez nous voir, Radio Éphémère. Il y a des t-shirts, il y a des stickers, il y a plein de choses.
2: Et potentiellement Jean-Luc Moudenc sera là.
1: Il y a Bélec qui est là aussi, qui s'occupe de faire les photos. Il a fait une photo de moi avec Jean-Luc Moudenc, magnifique.
2: Oui.
1: Merci pour
2: la photo de l'amitié.
1: Pour ce moment.
2: La photo de la réconciliation.
1: Daniel, je t'en prie, viens t'asseoir, viens t'installer.
2: Daniel qui est avec nous.
1: Mets-toi le casque, prends ton temps. Daniel, que je connais personnellement depuis le lycée. Chers amis,
2: incroyable.
1: Ouais. Depuis des années, on
2: ça
1: se connaît.
2: Date.
1: Ouais, en effet, elle m'a viré d'elle plusieurs fois.
2: De chez elle, ouais.
1: De chez elle, m'a viré de chez elle plusieurs fois. Fou le camp.
3: Foutait là-bas.
1: Eh bien, écoute, j'étais ami avec ses enfants, avec ses fils.
2: Bonjour, ouais. Daniel.
4: Salut.
2: Alors, Daniel, tu as un petit sticker sur ta belle chemise. Qu'est-ce que c'est que ce sticker ?
4: Mais pour tout vous dire, je viens de faire une petite visite de mon quartier, à ma façon. Avec un groupe de personnes qui, ma foi, ont eu l'air ravis de ce que je leur ai raconté et montré.
2: Ça fait combien de temps que toi, t'habites dans le quartier ?
4: Ouh,
2: Daniel, ça fait longtemps.
4: J'ai loué une maison que Guillaume connaît bien.
1: C'était rue du Caillou Gris, c'est ça ?
4: Pas tout non. À fait, tu y es presque.
2: Il était dans la cave.
1: Mince, c'était... Sainte-Blanche.
4: Rue Sainte-Blanche.
1: Exactement.
4: Voilà. Et ça, c'était 1980, quand je suis rentrée des États-Unis et que je cherchais un coin où me poser avec ma future famille. Voilà.
1: Et tu t'es installée dans ce quartier dans lequel tu as vécu pendant des années. Maintenant, tu vis non loin, quartier des Mazades, qui est aussi dans les environs.
4: Oui.
1: Et donc, quelle est pourquoi proposer des visites comme ça? Des visites un petit peu atypiques, j'imagine. Tu vas nous expliquer un petit peu quels sont les endroits. Visite à ta façon. Est-ce que tu peux nous en dire un petit peu plus ?
4: Alors, à vrai dire, c'est une première que j'ai réservée aux 100 ans, à l'anniversaire des 100 ans du Centre culturel, en discutant avec une jeune femme charmante qui s'occupait de l'organisation. On a discuté et elle m'a dit et tu ne ferais pas une visite avec un groupe de personnes? Ben oui, pourquoi pas, mais je ne suis pas guide touristique, ça ne m'intéresse pas. Donc, je vais vous parler de moi au minimum, comment j'ai vécu ici, mes souvenirs, et comment ça peut intéresser les gens par rapport à aujourd'hui.
1: Et comment peut-être aussi comment ce quartier a évolué et a changé, parce que les villes changent, Toulouse a beaucoup changé en 40 ans. Du coup, tu t'as fait visiter quel genre d'endroit aujourd'hui ?
4: Bon, des endroits qui sont relativement connus, que j'aime bien, comme la Casa d'Espagne, le souvenir des réfugiés et des résistants espagnols, le jardin, bien sûr, Claude Nougaro, c'était difficile de l'éviter. J'ai pas trop chanté, ça va ?
1: Non ?
4: Non ?
2: Un peu quand même.
4: Juste les premières notes, voilà. Et ensuite, de l'autre côté du jardin, qu'est-ce qu'il y avait ? Il y avait quand même quelque chose que les gens ne connaissent pas du tout. C'est la noria. Je ne sais pas si vous savez ce que c'est, une noria.
1: Non, absolument pas.
4: Il n'y a pas du tout d'informations pour le public à côté de cet endroit. Une noria, c'est autrefois on s'en servait pour arroser les jardins. Donc c'est quand même une histoire de ce quartier, puisqu'ici il y avait beaucoup de maraîchers.
1: De maraîchers, oui.
4: Hein, donc qui nourrissaient les gens de la ville, hein, de l'autre côté là-bas.
1: C'est quoi, c'est une réserve d'eau ?
4: Ben, y a de l'eau en dessous. Je pense que notre directeur qui prend sa retraite là, a beaucoup parlé du thème de l'eau aujourd'hui. Donc il y a de l'eau là-dessous. Et c'était un engin qui était plus ou moins tracté par un animal, un âne sans doute. Hein, moi, je ne l'ai pas vu, mais je le sais. Donc l'eau remonte et on s'en sert pour arroser les jardins. Donc ça, c'est... juste à l'entrée du jardin Claude Nougaro.
1: Claude Nougaro, ok. Plus ou moins l'ancêtre des méga bassines.
2: Hein, ah ouais, c'est
1: tu connais
2: ça.
1: Ton côté militant. Je... Oh, tu peux y aller. C'est radio éphémère là. Oh là là. Daniel, fais-toi plaisir. Hein.
2: Comment tu l'as vu évoluer ce quartier, toi, Daniel ? Qu'est-ce que tu as vu les changements ? Est-ce que tu as eu un ressenti par rapport à l'évolution des minimes ?
4: En fait, j'y suis arrivée aux minimes bien avant 1980. Mmh. Puisque mes grands-parents maternels habitaient déjà les minimes. Hein.
2: Ah oui, donc vraiment, c'est voilà. Une histoire de...
4: Donc quand j'ai eu, je crois, 10 ou 11 ans, que je suis rentrée en 6e au lycée de jeunes filles Saint-Cernin, comme j'habitais la campagne, ben, on m'a dit, tu vas habiter chez tes grands-parents, là, avenue des minimes. Et avec mes petites jambes, j'allais jusqu'au lycée.
2: À pied.
4: À pied, bien sûr. On passait sur l'écluse, parce que c'était plus rigolo que de passer sur le pont. Maintenant, on ne pourrait plus le faire.
1: Hein. Oui, non, elle est fermée, je crois. Enfin, tu peux plus.
4: Oui, c'est interdit. C'est dangereux. Voilà. Et à l'époque, il y avait toute la partie qu'on a ici sur l'avenue des Minimes avait des contre-allées, des platanes, des arbres. C'est super, on a de la chance. Mais en haut, en remontant de l'église vers le pont, vous allez voir que la voirie n'est pas du tout la même. Au moins, à ma petite époque, on pouvait s'entraîner à faire du patin en roulette sur les contre-allées. Hein. Le soir, les personnes sortaient la chaise et discutaient sur le trottoir entre voisins. Il n'y avait pas encore la télé.
1: Hein. Pourquoi ? Parce qu'il n'y avait pas encore tous les stationnements ?
4: Non.
1: Qu'il y a tout le long, c'est ça ?
4: Et puis, il y avait beaucoup moins de voitures aussi.
1: Beaucoup moins de voitures, évidemment.
4: Voilà. Et ils avaient prévu qu'il fallait élargir la voie pour laisser passer les camions. Heureusement, ils se sont arrêtés au niveau de l'église parce qu'entre-temps, on a dit « Ah ben non, les camions, il faut les faire passer aux extérieurs, hein, la rocade, etc. » Heureusement, les choses ont avancé.
1: Ouais.
4: Donc, cette partie-là, de convivialité entre voisins, bon ben, elle s'est trouvée restreinte. Bon, par beaucoup d'autres choses aussi, hein, comme on sait, la télé,
1: un peu comme dans tous les quartiers, c'est ça, individualisme.
2: Mais tu sens quand même qu'il y a le quartier a gardé malgré tout un esprit populaire, familial, convivial. Ça, c'est resté ou ça a disparu pour toi ?
4: Non, je pense que oui. Justement, il y a eu quand même des. La plupart des petits commerces sont restés. Il y avait un bistrot qui a fermé, mais finalement, il y en a un autre là qui se débrouille pas mal. Là, les gens qui font de la bonne focaccia en face. Hein.
1: Oui, chez Ginette aussi, qui a bien aidé à redynamiser le quartier aussi.
4: Oui, donc j'aime bien ce quartier. Il a gardé cette dimension familiale, hein, on peut
1: son
4: dire.
1: Son âme, un petit peu.
4: Oui.
2: Toi, tu as été adhérente du centre culturel ?
4: J'ai été adhérente, j'ai même animé une activité parce que quand j'étais aux États-Unis, j'étais branchée sur les disciplines orientales et j'ai appris le Doin et le Shiatsu. Et donc, quand je suis arrivée ici, j'ai dit tiens, pourquoi pas leur proposer. Personne ne connaissait ça. C'était...
2: Ils t'ont dit oui, ils t'ont pris.
4: Voilà, donc pendant un certain temps, j'ai enseigné ici. Après, j'ai eu d'autres activités, puis j'ai recommencé. Enfin, j'ai eu plusieurs périodes d'activité en tant qu'animatrice. Hein. Donc ça, c'était assez sympa.
1: Tes enfants, ils venaient faire des activités sportives ou artistiques ici au centre culturel ?
4: Ben, ma fille, elle a pris des cours de piano.
2: Ah ouais, il y a tout. Hein.
4: Les deux garçons, je pense qu'il y a eu du... Et elle a fait de la danse classique aussi, ma fille. Les garçons, c'était du karaté. Et c'est dommage que Simon ne soit pas là, il vous aurait raconté
1: ses années de karatéka.
4: Donc oui, et même, question de génération, mes parents... qui à la retraite sont venus habiter là, dans l'appartement de mes grands-parents. On venait à chanter à la chorale ici.
1: Okay.
4: Il y avait une brésilienne là, super, qui nous faisait chanter en famille. Oui, donc c'est vraiment un lieu, un lien familial. Hein.
1: Il y a ce lien-là avec beaucoup de gens, d'habitants. Moi, j'ai par exemple mon ami, j'ai un pote à moi, Pipou. Peut-être que tu t'en souviens de Sylvain, je ne sais pas si tu t'en souviens. Qui lui venait faire des cours de flûte quand il était gagné. Il avait 10 piges, tu vois. Il y a ce lien, parce que.
2: Et c'est vraiment un lieu qui centralise, en fait, je sais pas, tout l'apprentissage pour les jeunes, pour les gens de ce quartier, pour tout le monde, quoi. Tout le monde y va pour apprendre un truc et on s'y rencontre. C'est génial.
1: Mais parce que fut un temps, l'accès à la culture, l'accès au sport, l'accès à plein de choses passait beaucoup par les centres culturels, les centres de loisirs, etc. Et c'est qu'après que c'est diversifié. L'offre en fait, la proposition. Mais en effet, nous tous, enfants, la génération 80-90, les colonies de vacances de la mairie de Toulouse, les centres de loisirs de la mairie, les centres culturels de la mairie, on a été nourris à ça. Et en effet, il y en a beaucoup à qui ça a permis d'accéder à des disciplines, à des trucs dont ils n'auraient pas eu accès sans ça.
4: Je peux dire un dernier petit mot sur le.
1: Totalement. Tu es ici chez toi, Daniel. Tu viens quand tu veux.
4: Alors, de l'autre côté, vous pouvez apercevoir la bibliothèque donc, qui a été rénovée. Il y a longtemps qu'elle existe. Elle a été rénovée. Je m'en souviens très bien parce que ma mère, qui était une institutrice à la retraite, elle a amené son premier petit-fils, Simon, donc,
1: okay.
4: qui avait 3 ou 4 ans, elle l'a pris par la main, elle l'a amené, il a été le premier inscrit à la bibliothèque en face qui venait juste de réouvrir ses portes.
1: C'est le premier. Il faut qu'il vienne, il faut qu'on la ramène-le.
4: Voilà.
1: Il a toujours sa carte numéro 1.
4: Justement, je me suis permis tout à l'heure de glisser un petit mot à Monsieur Moudenc, qui est notre maire actuel.
2: Tu es la seule qui a fait.
4: Parce que
1: tu lui as dit quoi du coup ?
4: Eh ben, je lui ai dit, vous avez parlé de l'accès à la culture pour tous. Je pense que là, il y a des personnes à la bibliothèque qui aimeraient bien vous dire un petit mot. Parce que compression de personnel, non-remplacement des personnes qui partent à la retraite ou autre. Donc
1: des bibliothèques de quartier qui ferment les week-ends notamment.
2: À Bagatelle, par exemple, il y a eu une fermeture de la bibliothèque à Bagatelle.
1: À Bonnefoy aussi, dans plein de quartiers, en effet.
2: Et alors, il a répondu ou il a fait un peu de langue de bois ?
4: J'ai pas vu la couleur de ses yeux. Il avait l'air captivé par quelque chose qui était très loin à l'horizon.
2: Par mi-gauche.
1: Il était pressé de venir nous dire bonjour ici à Radio FNR.
4: Ah, c'est ça. Bon.
1: Ouais. Il est venu. Il est parti. Il n'est pas resté longtemps.
2: Merci beaucoup,
1: merci,
2: Daniel.
1: Merci beaucoup.
4: Merci à vous.
1: Tu restes dans le coin ?
4: Mais oui, bien sûr.
2: Là, tu reviendras nous voir.
4: À tout à l'heure.
1: Si le fiston il débarque, tu me l'amènes.
4: Très bien.
1: On veut le premier inscrit à la bibliothèque, nous. On le veut. Merci beaucoup, Daniel. À très bientôt.
2: Et on a avec nous également, représentante de Un œil sur ma ville. Tu peux me redire ton prénom, pardon.
5: Raphaël.
2: Raphaël, qui est avec nous. Bonjour, ça va bien ?
5: Oui, ça va très bien.
2: Un stand qui est sur la place du marché aux cochons, donc pour c'est les 100 ans du centre culturel des Minimes.
1: Ouais.
2: Un œil sur ma ville, tu peux nous présenter un petit peu ?
5: Oui, bien sûr. C'est une association de valorisation de la mémoire habitante et de l'histoire des quartiers. Donc en fait, on fait des ateliers avec les habitants pour recueillir la parole des habitants et des archives aussi. En fonction des quartiers, on a différents cycles d'ateliers. On peut faire des recherches dans les archives, par exemple. Ça peut être des ateliers de création de jeux de pistes. Ça peut être des capsules audio. On fait des enregistrements audio aussi d'habitants pour avoir leur mémoire.
1: Des témoignages.
5: Voilà, exactement, pour avoir des témoignages, vraiment le vécu. Nous, en fait, c'est vraiment ce lien entre le vécu du territoire et l'histoire qui nous intéresse et qui va être un peu la porte d'entrée pour pouvoir s'intéresser à tout ça et s'intéresser à son territoire aussi.
2: Pourquoi c'est important de garder un petit peu ce témoignage et l'historique des quartiers comme ça ?
5: Ça fait une trace déjà, donc c'est une trace, c'est un vécu. Et c'est important aussi, je pense que dans les familles, on a tendance à parfois garder des archives. Et il y a généralement ces photos qui vont prendre la poussière. Et donc parfois, on nous ramène des cartes postales, par exemple, des documents, j'ai ça, j'aimerais bien en faire quelque chose et je ne veux pas juste que ce soit perdu, oublié. Donc il y a ce besoin en tout cas de lien qu'on ressent beaucoup et d'où cette importance en fait de pouvoir créer des liens aussi entre les gens à travers cette transmission.
1: Et un lien intergénérationnel aussi pour que les choses se transmettent.
5: Exactement, j'imagine. Mais on l'a vu aujourd'hui. Hein. Aujourd'hui, il y a eu pas mal de passages et notamment de toute tranche d'âge. On a eu des anciens, on a eu des enfants qui sont venus faire des dessins sur le stand, qui sont venus imaginer le quartier dans 100 ans par rapport au thème aussi de cette journée. On a eu beaucoup de dessins de la place aux cochons. Donc on a eu un petit peu de tout et des témoignages aussi d'anciens qui sont là depuis des années, qui ont vu les changements, qui ont participé aussi au cycle d'ateliers, qui discutent sur les archives. Donc c'est super intéressant de créer ces moments de rencontre aussi.
2: Et du coup, vous avez collaboré avec le Centre culturel, vous leur avez demandé des archives. Ils en ont, parce que depuis 100 ans, ils doivent avoir plein d'archives intéressantes.
5: C'est ça, exactement. On a travaillé avec eux du coup pour la première phase. On a eu deux phases en fait au projet. Une première phase où on est venu récolter de la mémoire habitante et tracer un parcours de bornes avec eux. Donc là, actuellement, à Neuilly-sur-Maville, dans le quartier des Minimes, on a 5 bornes. Qu'on peut voir actuellement
1: accessible.
5: Dans l'espace, voilà, ouais. Qui sont accessibles à tous. On en a une avenue des Minimes à la sortie du métro, une place du marché aux cochons, une à Bourbaki, à Nègreneis, du côté de la cité des Mazades. Donc il y a le choix et tout ça, c'est les habitants qui ont décidé des emplacements, du contenu historique, des témoignages. Et la deuxième partie du projet, ça a été faire les interviews d'habitants et collecter leur mémoire pour faire des capsules audio. Et en fait, dans ce contexte-là, le centre culturel a pu nous fournir aussi des archives qu'ils avaient et des usagers, parce que forcément, les habitants qui sont là depuis des années dans le quartier, ils viennent au centre culturel. Donc, c'était aussi intéressant pour eux de pouvoir valoriser la mémoire des habitués qui suivent les activités depuis des années.
1: Donc concrètement, ces bornes disponibles, on y retrouve quoi sur ces bornes ?
5: On y retrouve des informations historiques qui sont sélectionnées toujours par les habitants, parce qu'on peut avoir des ateliers de recherche dans les archives où on voit comment chercher de l'information en ligne, à distance, à la maison aussi, hein, parce qu'à la maison, on peut très bien rechercher des archives aussi de son côté. On a des témoignages d'habitants et la possibilité du coup de scanner un QR code qui nous amène vers les audios pour entendre en fait les témoignages. Exactement. Okay. Et pour finir, on a le visuel aussi, un rhodoïde, donc c'est une photo d'archive en transparence qui permet en fait, quand on se place d'un certain point de vue devant le panneau, de voir l'arrière et le changement entre la photo d'archive d'époque et maintenant.
1: Et aujourd'hui.
5: Exactement.
2: Il y a des choses toi qui t'ont marqué un peu dans tout ce que tu as pu recueillir, ou ce que vous avez pu recueillir comme témoignages, comme souvenirs, comme documents qui t'ont un peu marqué, des anecdotes ou des trucs qui te...
5: Ce qui est marquant, c'est vraiment l'attachement, en fait. L'attachement, notamment au centre culturel, c'est impressionnant comme il y a vraiment cette... transmission. En fait, y en a qui venaient depuis des années participer aux activités. Ils amènent leurs enfants, et ensuite les enfants des enfants viennent. Et c'est vraiment ça qui est très touchant. Et puis même par rapport à la place du marché aux cochons, par exemple, où on est, on voit qu'il y a un attachement énorme à cette place de par son histoire et de par ses activités. Les gens y vont, et tout le monde a un petit peu son émotion, son lien personnel.
1: Exactement.
5: Et c'est ça, qui est particulièrement touchant dans ce quartier.
1: Est-ce que vous avez des archives sur les deux colonnes qui étaient sur le pont des Minimes à l'époque ? Le pont des Minimes qui était entouré de deux colonnes. Peut-être Daniel, t'as pas connu, parce que c'est très vieux ça. Mais il y avait deux colonnes qui encadraient le pont des Minimes, qui ont été rasées pour pouvoir laisser place à la circulation et à la modernité.
5: C'est ça, on a des archives avec même des tramways hippomobiles avec tirés par des chevaux, c'est ça le long. Donc oui, les choses ont bien changé, et c'est toujours intéressant de voir comment c'était avant.
2: Okay. Et donc on peut vous retrouver, pour venir voir un petit peu toutes les archives que vous avez sur Toulouse, est-ce qu'il y a un lieu où on peut venir vous voir aujourd'hui par exemple au stand, mais ailleurs
5: C'est ça, nous on a nos bureaux au 43 Avenue de la Gloire. Et sinon, on a notre site internet, on a une page sur Instagram, une page Facebook aussi, et on a notre adresse mail, tout en minuscule, mediation.usmv@gmail.com.
1: Okay. Et le site internet ?
5: Et le site à travers, c'est Un œil sur ma ville.
1: Un œil sur ma ville.
5: Vous tapez Un œil sur ma ville, vous nous trouvez.
2: Et alors, cette place au marché aux cochons, c'était vraiment une place où on vendait des cochons ?
5: C'est ça, mais en fait, on avait. J'avais
2: besoin de demander cette question.
5: C'était assez littéral parce qu'en fait, les cochons, on les vendait au poids. Et donc, sur la place du marché aux cochons, il y avait une bascule pour peser les cochons et ensuite les vendre au poids.
1: Vivant.
5: Exactement. Ouais.
2: C'est ultra intéressant de remonter comme ça un peu sur l'histoire de Toulouse et toute.
1: L'histoire de Toulouse qui est aussi propre à l'histoire.
2: Chaque quartier aussi.
1: À l'histoire d'un pays aussi. Tu vois.
2: Mais chaque quartier a sa particularité, quoi. Et ça, c'est vraiment agréable à retrouver.
5: Et là, actuellement, on a pour le projet à venir, on recherche des habitants des quartiers Barrière de Paris et La Vache, qui auraient des témoignages à donner, parce qu'on va faire un cycle audio. Donc, on recherche des habitants qui seraient prêts à témoigner, des anciens du quartier ou des jeunes qui accepteraient d'aller interviewer des habitants des habitants de leur quartier. Donc, si jamais, on est joignable par mail via notre site internet.
2: C'est une super idée de mobiliser la jeunesse pour aller chercher les infos, aller chercher l'historique de chaque quartier. Merci beaucoup.
5: Merci à vous.
2: Peut retrouver Un œil sur ma ville, on répète. Allez checker le site web, l'Instagram et venez donc à la place du marché aux cochons pour le stand d'Un œil sur ma ville et pour avoir plus d'infos et pourquoi pas proposer votre aide à la recherche. Merci beaucoup.
5: Merci à vous.
2: Nigo, tu viens de casser le matériel.
1: C'est bon, on a plus. Ah ouais, j'ai tout niqué.
2: T'as tout niqué, Migoche, vraiment, tu fais n'importe quoi. Ça sera marqué dans l'historique de la radio que tu as vraiment.
1: Oui,
2: tout cassé.
1: Fallait bien. J'ai cassé le photobooth déjà. Merci. Tout à l'heure, l'appareil photo. On est bon, on est comment là ?
2: On est bien. Toujours sur la place du marché aux cochons, au minime, sur Radio Booster 89.1 pour les 100 ans
1: et
2: de
1: radio
2: marché.
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1: Laurent Colombier, vas-y. Mets le casque, tu seras mieux.
6: J'entends rien avec le casque.
1: T'as pas le casque ou quoi ? T'es où ? Là, tu vas t'entendre, là, non ?
6: Super.
2: Magnifique. Salut Laurent.
1: Alors, Laurent, qui vient nous présenter Human Comedy.
6: Exactement.
1: Troupe de théâtre d'impro.
6: Ouais, troupe de théâtre d'impro, mais pas que, parce que notre slogan, c'est bien de l'impro, mais pas que.
1: Ouais.
6: Autrement dit, le profil des coachs de l'association, c'est d'avoir à la fois cette compétence de comédien improvisateur, mais par ailleurs, nous faisons de l'accompagnement professionnel, soit coach professionnel, soit psychothérapeute ou professionnel de santé. Et donc, ça nous permet d'avoir dans nos ateliers cette double grille de lecture et de pouvoir accueillir des gens qui parfois verbalisent très ouvertement, qui sont en manque de confiance ou d'estime. Et donc notre qualité, c'est d'accueillir aussi ces gens-là qui sont parfois, mais qui n'osent pas pousser la porte d'autres écoles parce qu'on vient faire du loisir et qu'il faut être à l'aise avec ceux qui sont. Et ce n'est pas le cas.
1: Ouais.
6: Voilà. Donc, nos ateliers permettent à la fois de faire du théâtre d'improvisation comme on en fait partout ailleurs, mais aussi d'avoir des éclairages sur le stress, le rapport à la confiance et de favoriser l'émergence des compétences psychosociales, les soft skills. Voilà.
1: Super bien, parce que en effet, le théâtre est une source de confiance en soi, de connaissance, d'approche de l'autre, de briser aussi ses peurs et tout ce qu'on peut, garder, tu vois, la timidité, etc.
2: Oui, bien sûr, oui.
1: Du coup, vous êtes usager du centre culturel ?
6: Oui, tout à fait.
1: Comment ça se passe les ateliers ? C'est quand ?
6: Nous avons plusieurs créneaux ici. Nous avons 6 ateliers, dont 6 créneaux.
1: Ouais.
6: Le lundi, c'est Laurie qui donne 2 créneaux. Donc, 18h, 20h30 et 20h30, 23h.
1: Okay.
6: Et nous avons également un atelier le mardi, c'est Baptiste et Geoffrey, qui sont plutôt sur un créneau de 20h30, 23h. Le mercredi, c'est moi, j'ai 2 créneaux. Pareil, le premier commence à 18h jusqu'à 20h30 et 20h30, 23h. Et le jeudi également, nous avons un créneau, c'est moi, de 20h30 à 23h.
1: Ok, donc vous proposez quoi à travers ces ateliers
6: Moi, en tout cas, chacun, on a un petit peu notre spécialité. Laurie traite beaucoup des émotions, très dans la corporalité. Moi, je vais plutôt être adepte de ce qu'on appelle le schéma narratif, c'est-à-dire de comment on construit une bonne histoire, quels sont les ingrédients qu'on met dans une bonne histoire. Comme lorsque tu regardes un film ou une série télé, il y a des étapes à franchir les unes après les autres pour favoriser une narration claire et cohérente. Et on travaille beaucoup là-dessus, de donner à manger aux improvisateurs, en tout cas pour ma part, qu'ils comprennent que parfois ça ne marche pas parce qu'il manque des ingrédients. Quoi. Voilà.
1: Ouais, il faut des outils, il y a des outils nécessaires à l'acheminement des idées.
6: C'est-à-dire simplement qui sont les personnages, comment ils s'appellent, qu'est-ce qu'ils font là, est-ce qu'ils ont un objectif, où est-ce que ça se passe.
1: Comment on les développe,
6: tout ça.
3: Les fondations. Quoi, les fondations.
6: Oui, exactement. Ouais. Pour ceux qui sont un petit peu au courant de comment on construit une histoire, on va parler de situation initiale, de contexte, de plateforme. Mais au préalable, avant d'en arriver à ce résultat-là, surtout avec des comédiens un peu confirmés qui ont 3, 4, 5 ans d'expérience, il faut passer souvent par de l'assurance, de la réassurance. Tu risques rien, tu vas pas mourir en atelier, donc fais taire ton petit juge qui te dit que tu fais de la merde et joue, amuse-toi et tout va bien.
3: Ouais, qui voilà. Déjà est une barrière.
6: Ah ben, c'est
3: déjà
6: la
3: si on n'a pas les codes, c'est une barrière.
6: C'est la première barrière. Et aussi, oui, les outils que nous avons du théâtre d'improvisation, on peut les utiliser en mode loisir ici même, mais nous faisons aussi des interventions dans des écoles d'enseignement supérieur pour travailler l'éloquence. Donc nous avons déjà participé au concours d'éloquence à l'IDRAC. C'était la semaine dernière, j'ai animé du théâtre forum pour parler de l'engagement citoyen, dont je suis allé aussi témoigner de ce que pouvait être l'engagement d'un bénévole au sein d'une association et expliquer ça à des bachelors un an après le bac.
1: Okay.
6: Donc, essayer de faire naître parmi des jeunes adultes, cette notion, je ne suis pas tout seul. Tu vois, il faut que je regarde, lève la tête et que je regarde les autres parce que j'ai un intérêt à le faire. Quoi, voilà.
2: Ça a aussi du sens dans la vie du quartier pour créer du coup un lien social, mais aussi une conscience de ce qu'on peut être, ce qu'on peut faire, qu'on peut agir dans la vie du quartier en parlant, quoi, en dépassant ses limites. Quoi.
6: Oui, tout à fait. Tu vois, c'est pour... Là, Human Comedy, si vous regardez bien, on a mobilisé, je ne sais pas, peut-être une vingtaine d'élèves pour venir filer un coup de main et parce que... On est hébergé parce que chaque fois qu'on a besoin de quelque chose, le centre culturel nous rend service. C'était rendre service à notre tour. Et donc, pour s'inscrire également dans une dynamique de quartier. Quoi. Voilà. Tu ne peux pas être tout le temps 100% égoïste de temps en temps. File un peu de ton temps. C'est la première des choses. Quoi.
1: Okay. Et pas juste être un consommateur, mais un acteur aussi.
6: Ouais, exactement. Et puis après, te dis, ce théâtre d'improvisation, c'est un formidable outil d'émancipation, de liberté. Et donc, tu l'utilises en entreprise et ça s'appelle du coup de l'impro appliqué à l'entreprise, où là, on va travailler spécifiquement des compétences. Mais fondamentalement, que tu sois sur scène, que tu sois dans ta vie perso ou dans ta vie professionnelle, c'est le même corpus de compétences dont tu as l'usage. Si je vous regarde et je m'adresse à vous, ben, je ne vais pas dire de vous que vous êtes des gens timides, quoi. Tu vois, tu fais de la radio toute la journée, tu pousses des portes pour interviewer les gens, donc il faut avoir de la confiance en soi.
1: Totalement, la radio apporte ça aussi, ouais, hein, même titre que le théâtre.
2: En tant que radio associative, nous aussi, du coup, on donne la parole à des gens qui ne l'ont pas habituellement.
6: Ouais, tout
2: et
6: à
2: ça
6: fait,
2: leur
6: ouais.
2: permet de prendre une place dans l'espace public. Exactement, pas avant.
1: Bien sûr.
6: Exactement, quoi.
2: Et d'ailleurs, on a la jeunesse là-bas qui doit venir aussi interviewer, qui doivent bientôt partir jouer.
1: La troupe des jeunes qui a une représentation, ils donnent une représentation à 19h, il me semble.
2: Donc il faut que je les fasse venir parce qu'ils doivent bientôt. Ils m'ont dit qu'ils n'avaient pas beaucoup de temps là.
1: Ok, ben vas-y, on va parler de ça.
2: Je vais finir la discussion. Mais
1: Human Comedy, cet après-midi, est-ce qu'on peut vous retrouver? Est-ce qu'on peut vous voir
6: Vous allez nous voir jouer ce soir, à peu près aux alentours de 21h10. Puisque nous avons à peu près 30 minutes de jeu qui nous sont dédiées. Et lors de ce mini-spectacle, on évoquera les différentes périodes du centre culturel. Quoi.
1: Voilà. Okay.
6: Et on a invité Christian Paddy, le directeur actuel qui part à la retraite à la fin du mois, de jouer avec nous voilà, pour avoir un temps dédié avec lui. Quoi. Voilà.
1: Ça, ce sera à l'intérieur?
6: Je pense que ça sera à l'extérieur.
1: À l'extérieur,
6: quoi.
1: Ok. Voilà.
6: Devant les scènes.
1: Quoi, okay, voilà. Devant la scène. Okay. Okay. Le rendez-vous est pris, tu m'as dit, 21h.
6: 21h10 entre les deux concerts.
1: Entre les deux concerts. Voilà. Super. Merci beaucoup.
6: Merci à vous.
1: À tout
6: merci.
1: À l'heure. Tu reviens nous voir quand tu veux.
6: Super.
1: On rappelle que les concerts de ce soir, Gagionilo, Puccinella, seront retransmis en direct. Je pense qu'on retransmettra aussi, si c'est sonorisé. Comme il se doit, de la même manière que les concerts, on retransmettra ça aussi à l'antenne.
6: Ok, super.
1: Et puis merci à vous et continuez comme ça.
6: Et à tout à l'heure, quoi.
1: À tout à l'heure.
6: Merci à vous.
1: À de suite. J'adore cette ambiance, on est bien.
2: Ça tue, c'est familial. Ça parle vrai, hein.
1: Ça parle vrai. Et je trouve qu'il y a ce côté. Déjà, ça faisait longtemps qu'on n'avait pas fait une sortie et amené le studio en extérieur. Et je trouve que là, regarde, ça défile, ça enchaîne.
2: Ça enchaîne fort, là.
1: Je te laisse enchaîner, mon Mathias.
2: Parce que maintenant, on a la jeunesse. Et la jeunesse, mettez les casques. Vous allez
1: est-ce
2: voir,
1: que tu mets une bière, mon ref?
2: Oui, let's go. Vas-y, vas-y,
5: ah oui,
2: on voit.
1: Je vous en prie, regardez.
2: Alors, malheureusement, il y a 4 casques, 4 micros. Si on va regarde, falloir partager un peu. Prenez le casque. Tiens. Et prenez, si tu veux...
1: C'est du direct, on est en direct et on s'adapte et c'est comme ça, il y a plein de monde. Mathias, t'es chaud?
2: Ben oui, je suis chaud.
1: C'est magnifique, je te trouve magnifique.
2: Merci beaucoup. Salut la jeunesse, ça va?
5: Ça va.
2: La forme. Est-ce que vous pouvez vous présenter, nous dire un petit peu qu'est-ce que vous faites ici, qu'est-ce que vous faites vous, pourquoi vous êtes là aujourd'hui?
7: Moi, je me présente en premier.
2: Ouais, vas-y. Bah oui, vas-y.
7: Moi, c'est Noémie.
2: Salut Noémie.
7: Je suis membre des Énergumènes, enfin plus maintenant, mais je participe quand même aux 100 ans du Centre culturel des Minimes. Mais j'ai fait 4 ans aux Énergumènes, c'était cool. Voilà.
2: Ok, et alors c'est quoi les Énergumènes? Est-ce que vous pouvez nous expliquer un peu ce que c'est?
8: Les Énergumènes, c'est un groupe de théâtre. On a plusieurs troupes de différents âges. Et chaque année, on s'entraîne. On choisit souvent des thèmes. Un peu sur l'humanité, sur les situations actuelles, on essaye de faire des thèmes de théâtre dans la plus actualité possible.
2: Okay.
8: Et du coup, voilà, tous les ans, on a un nouveau thème, on fait des petites pièces et à la fin, on fait une représentation. Et là, aujourd'hui, spécialement, pour les 100 ans du Centre culturel, on a utilisé plein de scènes depuis la création des Énergumènes, donc en 2019. Plein de scènes qu'on avait déjà jouées et on les a refait.
2: Ok. Alors, j'ai arrêté la présentation. Est-ce que vous pouvez vous présenter, du coup, nous dire depuis combien de temps ça fait que vous êtes aux Énergumènes?
9: Moi, du coup, je m'appelle Margot et ça fait 5 ans que je suis aux Énergumènes.
2: Ok.
9: Et c'était important pour moi de venir aujourd'hui. Voilà,
2: ouais. Ok. Et toi, pardon?
8: Moi, c'est Alix, du coup, et ça fait, comme Noémie, 4 ans.
2: Ok.
8: Et là, j'y suis plus, mais je reste toujours un petit peu en contact et je participe au projet comme
2: okay.
8: Les 100 ans.
2: Vous êtes combien un peu dans la troupe là? Vous êtes nombreux, non? Parce que je vois qu'il y a des gens aussi autour qui disent rien mais qui sont là. Ça fait combien de personnes en tout?
7: Dans notre troupe de maintenant pour les 100 ans?
2: Ouais.
8: Là aujourd'hui, ouais.
7: On est 10.
8: Ouais, aujourd'hui on est 10. Ouais.
2: Ok. Alors il y a qui en plus là? Vous pouvez présenter vos amis qui sont timides et qui sont autour là?
8: Là on a Juliette.
2: Salut Juliette.
8: Juliette qui est dans la troupe depuis le plus longtemps. C'est elle qui est là depuis le plus longtemps avec Chloé.
2: Ok.
8: Voilà.
2: Ok. Ah, Chloé, t'es un peu l'ancienne de la troupe?
9: Ouais, avec Juliette, on était là à la base. À la base, on était une troupe de 5.
2: Okay.
9: On était que 5 et après, au fur et à mesure, maintenant c'est des troupes de 12.
7: Et donc voilà, Juliette et moi, on est les anciens.
2: Ok, et vous connaissiez avant ou vous êtes connus grâce à la troupe?
7: Vraiment grâce à la troupe.
2: Ouais.
8: Ok. Ça dépend. Moi, je suis rentrée dans la troupe parce que je connaissais Noémie.
2: D'accord.
8: Et du coup, je suis en train comme ça. Du coup, ça permet de faire des rencontres, mais aussi les rencontres permettent aussi. Et là, on a Théophile aussi, qu'on n'a pas
2: Salut
8: présenté.
2: Théophile. Voilà. Oui, il est derrière Théophile, il se cache.
10: Mais viens parler au micro.
2: Alors, vous êtes tous, du coup, c'est au centre culturel que ça se passe, les énergumènes,
8: ouais,
2: c'est
8: ouais,
2: ça
8: juste ici. C'est ça.
2: Ok, trop bien. Et donc, ce centre culturel, il a permis un peu que vous vous rencontriez et que vous fassiez cette troupe. Et ça vous a apporté quoi à vous? Est-ce que vous avez trouvé quelque chose de nouveau dans vos vies? Est-ce que vous aimiez le théâtre avant? Est-ce que vous avez découvert ça grâce à la troupe? Et qu'est-ce que ça vous fait maintenant, vous, que vous avez fait ça un peu?
7: Ça m'a beaucoup aidé à être beaucoup moins timide en fait. Être beaucoup moins timide, être plus à l'aise à l'oral, être plus à l'aise avec les gens aussi. Ah, je me rapproche. être beaucoup plus à l'aise avec les gens. Et puis même avant, j'étais un peu indifférente au théâtre. Et quand je suis rentrée, j'ai trop aimé. Et puis en plus, j'ai rencontré des gens géniaux.
2: Ah oui.
7: Voilà.
2: Trop bien. Et vous faites pas de l'impro, vous faites des pièces des classiques ou c'est quoi un peu que vous faites comme style de pièce?
8: Bah en fait, il y a un peu de tout. On a des pièces qu'on a. On a une pièce qu'on a écrite nous-mêmes.
2: Okay.
8: De A à Z dans nos textes. On a une pièce. Par exemple, bah, à la base, c'était une pièce. On l'a juste repris comme là, c'est la troisième vague. C'est une pièce qu'on a fait il y a 2 ans. Okay. Et c'est une pièce qui était déjà écrite et qu'on a rejouée. Et on a une pièce où on reprend des petites scènes qui ont été écrites par d'autres. D'autres auteurs et on les reprend et on les met en scène. Donc vraiment, on a un peu de tout. Ouais. Et certaines scènes où on fait de l'impro même des fois.
7: Ouais. Après, il peut y avoir du classique, par exemple, il y a le groupe Ado 1, je crois.
8: Ouais.
7: Ils font Molière cette année. Ils font Le Médecin malgré nous.
2: Ok. Ouais. Et alors, qu'est-ce que ça vous a apporté, vous, personnellement? Est-ce qu'on peut dire votre âge à chacune là? Quel âge vous avez? Parce que vous êtes jeune.
7: Moi, j'ai 15 ans.
2: 15 ans, ok.
7: Moi, j'ai 18 ans.
8: Moi, j'ai 17.
2: Ok.
7: 17 aussi. Et 16.
2: Trop bien. Et alors, du coup, qu'est-ce que ça vous a apporté à vous de faire ça?
8: Bah moi, un peu comme Noémie, ça m'a vraiment aidé à me libérer au niveau de la timidité parce que j'arrivais pas à aligner 3 mots devant des personnes que je connaissais pas avant le théâtre.
2: Mais c'est énorme. Maintenant, tu parles à la radio comme si c'était facile. Quoi.
8: Mais déjà, en fait, ça m'a beaucoup aidé. Ça m'a beaucoup aidé pour l'élocution aussi parce que j'ai toujours eu un gros problème d'élocution. J'articule pas, je bégaye tout le temps.
2: Oh,
8: et ça m'a vachement aidé. Et puis, ça m'a ouvert à un monde artistique auquel j'étais pas forcément familier quand j'étais au début du collège. Ça m'a toujours un peu intéressé, mais je m'étais jamais vraiment plongée dedans avant de rentrer dans la troupe.
2: Ok. Pour les autres?
7: Mais moi, en soi, c'était même pas la timidité, c'est surtout savoir rire de soi-même, en fait. Parce qu'on est toujours dans des situations inconfortables devant les autres, et on a appris à... Genre, on s'en fout maintenant, enfin, on peut faire... Je sais pas, on peut se rouler par terre et tout, et maintenant, je sais pas, c'est compliqué à l'adolescence de ce truc de tu vas tout le temps te regarder comme si tu sortais ton corps et te dirais, t'observer et te dire mais qu'est-ce que tu fais? Et le théâtre, ça te permet de te dire, en fait, j'oublie cette partie et juste je fais sans penser.
2: C'est vrai qu'il y a un truc comme ça un peu, moi j'ai vu, où il y a beaucoup de pression du regard des autres, beaucoup de gêne, un truc gênant, directement gênant un peu, tu vois, il faut le dire, dès qu'il y a quelqu'un qui fait un truc un peu bizarre, il est gênant, ça permet un peu de dépasser ça à fond, quoi.
7: Mm-hmm. Ouais, c'est ça.
2: Ça c'est trop bien, non? Ça doit être agréable au quotidien un peu.
7: Oui,
8: ça aide beaucoup. Ça aide même pour au niveau de la sociabilisation, on approche plus facilement les gens.
7: Oui.
8: Ah, et je pense que vraiment, ça nous a fait faire que des belles rencontres. Du coup, ça nous a permis de nous former un entourage où on pouvait vraiment être nous-mêmes sans trouver tout gênant.
7: Ouais,
8: parce qu'à partir du moment où on fait du théâtre, on va pas juger les autres.
7: Sur enfin, même, on se voit tellement dans des situations hyper louches parfois. Ouais. On peut pas ne pas avoir un lien ou être en mode ah non, mais elle, je peux pas la blairer. On peut pas se critiquer parce que bon, ouais, non.
2: Oui, vous montrez en fait un peu à nu, quoi.
7: Ouais,
2: vous vous délivrez devant les gens, donc ouais, trop bien. Et vous êtes tous habitants du quartier ou. Ouais, tous des minimes?
8: Non,
2: toi non? Ok. Ok, et du coup, ce centre culturel, il a vraiment une place un peu fédératrice pour vous, ça vous a tous réunis.
7: Ouais.
2: C'est trop bien, et vous êtes devenus potes maintenant?
7: Oui.
2: Ok, trop bien. Et là, vous allez faire quoi du coup alors aujourd'hui?
7: Vas-y, explique. En fait, on va parler, du coup, vu que le lieu a 100 ans, on a un peu repris le thème de qu'est-ce que le lieu a vécu, et on va reprendre plein de petites scènes qu'ils ont déjà jouées avant, qui ont un lien avec ce que le lieu a pu vivre, quoi.
2: Ok, trop bien.
8: Du coup, aussi, il y a un truc dont on n'a pas trop parlé, c'est qu'avec notre troupe, on a fait 3 voyages. On a eu un échange avec un groupe de théâtre portugais, un groupe de théâtre allemand. Et ça aussi, ça nous a apporté beaucoup de choses pour certaines personnes. Moi, par exemple, j'avais jamais fait de voyage, en fait, parce que plein de raisons. Et du coup, ça m'a permis de sortir de la France, de rencontrer des nouvelles personnes. Et donc, vraiment, en fait, le théâtre, ça rapproche même alors qu'on a la barrière de la langue, puisque les Allemands et les Portugais, on ne parle pas du tout leur langue. Et on est quand même devenus amis, alors que certains, ils ne parlaient pas trop anglais, etc. On a quand même réussi à faire des super liens.
2: Ok, trop bien. Et à quelle heure vous jouez, du coup, là, sur la place?
8: 19h. C'est pas sur la place, c'est dans la salle, oui, à l'intérieur.
2: Ok, c'est dans la salle. Ok. Est-ce que vous avez poussé des amis à vous à venir un peu dans le, dans le, oui, théâtre? Est-ce que vous arrivez à motiver vos potes?
11: Oui.
2: Ouais,
11: oui, oui.
2: Vous avez, vous insistez un peu pour qu'ils viennent? Vous leur expliquez que ça vous a apporté des trucs de fou. Okay, trop bien. Trop bien. Ok, donc à 19h, vous m'avez dit, c'est ça?
11: Ouais.
2: 19h dans le centre culturel des Minimes. Mm. On pourra retrouver les énergumènes qui ont l'air super. Vraiment, vous m'avez régalé là. Je suis content, je suis content de vous avoir rencontré. Vous avez l'air vraiment trop cool. Trop bien. Bravo à vous, en tout cas, c'est super ce que vous faites.
11: Merci.
2: Et on vous retrouve donc à 19h dans le centre culturel des Minimes pour votre représentation. Venez nombreux, les gens, là. Il y a une super ambiance. Et voilà. Merci beaucoup, les amis.
11: Merci.
2: Vous repassez quand vous voulez. Hein.
8: Si
2: vous voulez
8: soucis.
2: Venir, nous, on sera là. Il y a vraiment une ambiance incroyable ici. On s'écoute un peu de son. Gauchemi va balancer un peu de son. En attendant. Et franchement, venez voir la jeunesse des Minimes. Là. Ils sont magnifiques. Ils sont trop forts.

0: Nom de Dieu.
1: Eh oui, on est dans la rue.
0: Gloire à l'art de rue.
1: Évidemment.
0: Gloire à l'art.
1: C'était bien vu.
0: Et gloire à la rue.
1: Et gloire à la rue et gloire à l'art. Et pour parler d'art, pour parler de rue et pour parler du quartier.
0: Yeah.
1: Et pour parler encore une fois d'action, de tissu social, etc. On a Belek avec nous qui vient nous parler de l'association Sosigno.
2: Salut, salut tout le monde.
1: Comment ça va, cher ami?
2: Mais ça va très bien. Merci à vous d'être là.
1: On est là, mon frère.
2: Et de donner la voix aux sans voix.
0: Bien sûr.
1: Nous sommes nous-mêmes des sans voix.
0: Tu as le t-shirt Rage Against the Machine qui ont fait une
1: j'ai
0: chanson.
1: J'ai le t-shirt Rage Against the Machine.
0: Voice of the Voiceless.
1: Voilà. Ouais. C'est mon côté.
0: Non.
1: Ok.
0: Alors, Belek.
2: Eh ben oui, je suis là.
1: Petite présentation, mon ref. Est-ce que tu peux nous parler de l'association Sosigno?
2: Bien sûr.
1: Qui existe déjà depuis nombreuses années.
2: Depuis 2009, exactement, dans le quartier des Minimes, rue des Anges, exactement. Numéro 38, vous pouvez pas le louper si vous passez devant.
1: Quartier Negreneis,
2: c'est coloré, c'est joyeux, ça donne de la vie, ça permet.
1: C'est vivant, exactement.
3: Je passe devant en venant.
2: Ça permet aux gens de se rencontrer et de créer un espace où l'art et la culture sont les vecteurs un petit peu de cette rencontre sociale, quoi. Voilà.
0: Parce que c'est quoi Sosigno du coup? C'est quoi le topo un peu?
2: Sosigno, c'est la culture pour tous, c'est l'art de proximité, c'est changer le monde en bas de chez soi. C'est ouvrir des lieux, c'est passer des moments ensemble et c'est
1: donner l'accès à plein de choses.
2: Donner l'accès, ouvrir, proposer.
1: Notamment à des outils informatiques, notamment à des ateliers cuisine.
2: Voilà, entre autres.
1: Plein de choses, des ateliers photo, vidéo, il se passe plein de choses.
2: Il se passe beaucoup de choses à la passerelle Negreneis. Donc on vous invite tous à passer nous voir.
3: Ça fait partie de la passerelle du coup.
2: Exactement.
3: C'est l'assaut de la passerelle.
2: C'est l'assaut qui gère plusieurs projets, dont celui de la passerelle.
3: Ok, d'accord. Voilà.
1: La passerelle de Grenier, c'est l'anniversaire bientôt. Il y a le festival.
2: Alors ça va faire 17 ans. On a commencé sur le premier festival. On l'a fait pour les 15 ans.
1: Mmh.
2: Et on là donc c'est la troisième édition cette année.
1: Toujours dans le jardin.
2: Dans le jardin rue des Anges. Ce sera le 27 juin. De 14 à minuit 30, il y aura tout un tas de joyeuseté.
1: Le 27 juin, tu as la programmation déjà?
2: Alors, je peux vous dire qu'il y aura du spectacle vivant, qu'il y aura des animations pour les enfants, qu'il y aura des concerts, évidemment, des DJ sets. J'ai pas encore le nom de toute la prog, donc pour n'oublier personne, je vais juste dire que ce sera génial.
1: Abstiens-toi. Pour se renseigner, vous allez la passerelle Negreneis, Sosigno, vous allez trouver toutes les infos.
2: Exactement.
1: Pardon?
0: Non, mais je voulais savoir si tout le monde peut venir du coup rue des Anges là quand ils veulent, peuvent passer voir Sosigno.
2: Évidemment. Évidemment, on a un café associatif qui est ouvert du mercredi au vendredi. Là en ce moment, le mardi, on est en train de le faire ouvrir par les habitants.
1: Ah, c'est eux qui le gèrent.
2: Voilà. Donc on est en train de mettre ça en place. Bon, c'est pas complexe, mais il faut prendre des bonnes habitudes.
0: Ouais.
2: Et ce sera surtout des seniors qui l'ouvriront le mardi matin. Et puis ensuite, on va essayer de voir ce qu'on peut faire pour le laisser ouvert, en fait.
1: Pour donner une activité à ces seniors du quartier.
2: C'est ça, en fait. Ils sont tous déjà impliqués dans une vie locale. Ils participent à des guinguettes, des choses comme ça. Et en fait, ce lieu leur donne l'opportunité de s'occuper en fait, et puis de rencontrer.
3: Ça, c'est intergénérationnel. Puis,
2: ouais, voilà, c'est ça. Donc, on monte tout un tas de projets là entre les ados et les seniors. Enfin, ça bouillonne.
1: Tournoi de belote entre ados et seniors, frère.
3: Voilà, c'est ouvert tous les jours?
2: C'est ouvert du mardi coup au vendredi.
3: Ok.
2: Voilà.
0: Ok.
1: Il y a des expos en ce moment?
2: Alors, en ce moment, il y a des expos. Bientôt, on va accueillir Davy, qui est en ce moment en résidence.
1: Ok.
2: Le boucher. Et il est actuellement en résidence, il nous prépare une belle...
1: Place du marché aux cochons, le boucher, tout est cohérent.
2: Il nous prépare une belle expo.
1: Ok, ouais. Ça c'est à partir de quand?
2: Alors ça sera courant juin le vernissage, j'ai pas la date avec moi là.
1: Ok.
2: Voilà.
1: Merci Belek mon ref.
2: Merci à vous.

0: on voit bien que voilà. tout ça est lié, tout ça est connecté.
1: Le lien social,
0: Sosinho,
1: le
0: centre culturel, les acteurs du quartier,
1: le peuple pour le peuple.
0: Le peuple et puis que des gens qui se connaissent finalement.
2: Oui, c'est ça.
0: Depuis de nombreuses années, sans être forcément lié à ce centre culturel, mais lié à ce quartier,
2: oui,
0: à cette ville,
2: oui.
0: Et on se rend compte que nous sommes tous là des acteurs culturels et des acteurs de sociaux.
1: Et on peut tous le devenir aussi, comme disaient les jeunes là qu'on a eu juste avant. On peut tous le devenir d'une façon ou d'une autre. Juste, il suffit de rentrer dans les lieux culturels.
2: Exactement.
1: Et de faire sa part, quoi.
3: Ouais, sans être bénévole ni rien, juste venir.
1: Ouais, viens, juste venir. Ouais.
2: Et oui, après tu rencontres des projets qui te plaisent, tu t'y investis, tu
0: peux toi-même apporter
2: choses,
0: tes projets, si t'as des idées, ça
2: voilà.
0: Permet aussi de...
2: C'est ça, c'est riche.
1: C'est aux gens de créer, on peut créer notre propre culture.
0: Tu peux créer ton propre avenir, mon gars.
3: Notre culture.
0: Mais tiens qu'à toi.
2: Exactement.
0: Et à Jean-Luc Moudenc, chouïa.
1: On l'embrasse.
0: Il était là, il était beau.
1: Il nous a serré la main.
0: Il m'a fait une photo avec Jean-Luc, il me tarde de la voir. Il me tarde de la poster sur les réseaux.
2: Fais-en un poster.
0: Ouais.
1: Mais oui, il faut l'afficher dans la radio.
0: Ouais, ce sera l'héritage pour mes enfants, mon ref. Qu'est-ce que je te dis?
1: Magnifique.
2: Eh ben oui.
1: Mais comme quoi, c'est vraiment cet événement des 100 ans du centre culturel, c'est vraiment pas juste les 100 ans du centre culturel, c'est aussi juste la réunion de tous les acteurs.
0: C'est aussi nos 100 ans à nous.
1: Ouais, c'est ça. Magnifique.
0: C'est un peu nos 100 ans.
2: C'est ça.
0: À nous tous.
1: Toulouse bouillonne.
0: Ben ouais.
2: Et oui. Et là, aujourd'hui, belle réussite. Belle réussite.
0: Franchement, c'est une belle réussite, c'est bien. On a la chance d'avoir une météo clémente. Avec ni trop de chaleur et on a esquivé la pluie et le froid. Donc venez parce que c'est loin d'être fini. Les concerts à partir de 20h. La compagnie aussi de théâtre d'impro.
1: Oui,
0: 19h10 ici sur la place.
1: Il y a les jeunes aussi à 19h dans le centre culturel.
0: À l'intérieur.
1: Il y a les énergumènes.
3: Les énergumènes et Human Comedy.
0: Et là, on va aborder un sujet, les gars. Je vous en prie, venez, chers amis. Merci, Belek.
2: Merci, les amis. On se voit vite.
0: Tu peux rester parce que ça te concerne aussi. J'ai bien l'impression. Ça concerne en tout cas bon nombre d'animateurs de radio éphémère et de radio booster. Mais ça concerne surtout ces messieurs qui s'assoient en ce moment. Bonjour à vous. Installe-toi, fais comme chez toi.
4: Bonjour à tout le monde, salut.
0: Comment ça va?
1: Bonsoir, messieurs.
4: Ça va super, merci.
0: Alors, on va arrêter de teaser, ça va très bien, je te remercie. Nous accueillons et nous recevons les alcooliques anonymes, mon frère. Donc première question, comment vous appelez les mecs?
4: Moi je m'appelle François et je suis parti de l'association des alcooliques anonymes.
5: Salut, je fais également partie de l'association des alcooliques anonymes.
0: Je t'en prie, parle bien dans le micro. Bienvenue à vous. Okay. Merci de venir.
4: Merci
0: de venir apporter votre témoignage et parler de votre association. Vous êtes là sur le village. Le village aujourd'hui avec un stand. Pourquoi?
4: Alors en fait, on est là sur l'occasion des 100 ans du groupe du centre culturel des Minimes parce que on tient une réunion. En fait, nous l'association elle est basée sur des réunions, hein, des réunions où on parle, des réunions de partage. Et depuis un an, on fait une réunion hebdomadaire.
0: Dans les locaux
4: du centre culturel, c'est le jeudi de 12h30 à 13h30 tous les jeudis, toutes les semaines de toute l'année. Sauf quand le centre est fermé, mais c'est rare.
0: Est-ce que c'est ouvert à tout le monde? On peut venir sans inscription? On peut venir comme ça et rentrer, pousser la porte parce qu'on a besoin de parler, on a besoin de rencontrer d'autres personnes?
6: Alors, vous avez deux types de réunions, une réunion ouverte ou réunion fermée.
0: Ok.
6: Alors, réunion fermée, naturellement, elle est réservée aux personnes qui sont atteintes
0: adhérentes.
6: De maladie.
0: Ok.
4: Non, pas adhérentes.
6: Non, il n'y a pas d'adhérence.
4: Okay. C'est ouvert aux personnes qui ont un problème avec l'alcool. Voilà.
0: Ok.
4: Ça, c'est les réunions fermées. C'est un peu paradoxal, mais c'est comme ça
0: donc,
4: qu'on les appelle.
0: Quoi, qui sont suivis, qui sont traités, comment
4: non,
0: ça se passe?
4: Non, juste qu'ils se posent des questions par rapport à leur consommation à eux. À
0: d'accord.
4: Elles. Alors que les réunions qu'on appelle ouvertes, comme il disait Jean-Luc.
6: C'est justement quand on se pose des questions et qu'on voudrait avoir des réponses, on peut venir à ce moment-là et écouter nos témoignages et se poser les bonnes questions.
4: Typiquement, si tu as une question par rapport à ta copine, alors ta consommation, tu es accueilli à toutes les réunions, elles sont toutes ouvertes pour toi. Mais si c'est par rapport à ta copine,
0: ah oui.
4: Ou si
0: c'est ah oui,
4: une femme par rapport à ton mec, ou si c'est par rapport
0: à tes enfants,
4: okay. Ou tes parents, tu viens à une réunion ouverte, là, tu seras le bienvenu, il n'y aura pas de...
0: Pour venir chercher des infos, savoir comment gérer ça.
4: Voilà, tu te présentes, c'est pas moi, j'ai un pote qui est dans le mal, à chaque fois que je le vois, qu'il a bu, ça part
0: il
4: en

0: 7, voilà, je sais pas quoi. Je me questionne, je suis venu vous voir parce que on m'a dit que c'était possible. Bah, typiquement, la réunion ouverte, c'est parfait. Tu seras accueilli les bras ouverts et ça, super.
1: Du coup, est-ce que c'est facile d'avoir un lieu comme ça où justement le centre culturel, il vous permet d'avoir ce lieu-là de réunion? Et bah, c'est une chance d'avoir ce lieu-là. Et c'est pas facile en général de trouver des lieux où on peut se retrouver, où on peut se réunir pour parler de ça.
0: Non, c'est pas facile. On trouve toujours, mais là, c'était un petit parcours. On voulait faire une réunion entre midi et deux parce qu'on a beaucoup de réunions le soir. On a quasiment une réunion par jour à Toulouse, voire plus. Il y a des jours où il y a deux réunions.
2: Dans d'autres endroits.
0: Dans d'autres endroits, dans toute la ville. Il suffit d'aller sur le site AA France ou AA Midi-Pyrénées, AA comme alcoolique anonyme. Et on voulait faire une réunion entre midi et deux. On avait trouvé des salles, mais qui nous demandaient une participation quand même pas négligeable, genre 20-30 euros par réunion.
2: Ah ouais, d'accord.
0: Et nous, on fonctionne au chapeau, prix libre. Donc tu donnes ce que tu veux, tu donnes ce que tu peux. Si tu as envie de rien donner, tu donnes rien. Donc on n'avait pas forcément, on s'est dit on va l'assumer, mais ça nous posait question, on s'est dit qu'on allait essayer. Et par hasard, on est tombé sur le centre culturel qui nous a dit mais venez, on vous le fait à prix libre. Et du coup, on était super contents, c'était très simple. En plus, on cherchait comme c'est entre midi et deux, d'être très proche d'un métro, les gens qui bossent, pouvoir sortir du boulot, venir ici en une heure, faire la réunion et repartir au boulot. Donc là, c'est parfait, on est à 50 mètres du métro, enfin c'est vraiment idéal, c'est le pur hasard. 3 mois avant qu'on voulait ouvrir, ou un mois et demi, ils ont proposé ça. Ouais,
2: nickel. Tombé poil.
0: C'est vraiment parfait, quoi.
2: Est-ce qu'il y a beaucoup, les réunions, elles sont fréquentées? Il y a combien de personnes aux réunions?
0: Ça dépend des groupes. En fait, dans le mouvement des alcooliques anonymes, chaque groupe est autonome. Donc là, on a monté un groupe, le groupe qu'on appelle Midi Minime. Et là, c'est un groupe qui commence. On a un an d'existence. On a une moyenne de 8 amis à peu près par réunion. La dernière fois, on était 14. Donc c'est super, quoi. Enfin, ça fait plein de partages, plein d'amis qui sont là, on discute entre nous, on échange sur les problèmes que peut rencontrer une personne qui a de la difficulté par rapport au produit qu'est l'alcool. Et 14, c'était trop bien, quoi. Enfin, c'est génial, quoi. Mais même 8, c'est super, quoi. Et en général, ce qu'on dit en alcoolique anonyme, à la base, c'est un mouvement qui a été monté, c'est deux personnes qui se sont rendues compte qu'en parlant entre elles de leurs problèmes d'alcool, elles arrivaient à s'en sortir. Donc nous, ce qu'on dit, c'est qu'il suffit de 2 personnes et une machine à café, et déjà, ça fait quelque chose, quoi. Mais là, tu vois, 8 personnes, 6, même 6, 8, c'est génial, quoi.
2: Et c'est vrai pour les problèmes d'alcool, mais c'est aussi vrai pour tous les problèmes d'addiction. C'est beaucoup plus facile d'avoir des gens auprès de toi à qui en parler que de se retrouver seul face à son problème et ne pas arriver à s'en sortir, finalement.
3: Oui, alors ça, je confirme, parce que j'ai moi-même arrêté pendant 2 ans et demi au départ, avant de connaître les alcooliques anonymes. Et ça a été vraiment très compliqué, très très compliqué. Douleur physique, mentale, c'était horrible. D'ailleurs, j'ai pas tenu, hein, parce qu'au bout de 2 ans et demi, j'ai replongé quelques semaines. Et grâce aussi au mouvement, dans les hôpitaux, on va faire ce qu'on appelle la cinquième tradition, c'est des malades comme nous. En alcoolique anonyme, on va voir les gens qui sont hospitalisés et on leur explique qu'à leur sortie, ils ont toujours la possibilité d'avoir un suivi, un moyen et discuter avec des gens qui ont la même problématique qu'eux. Et moi, il y a quelques années avant, j'avais fait une cure et j'avais connu les alcooliques anonymes. Le problème, c'est que moi, j'avais pas d'alcoolique anonyme à côté de chez moi. J'habitais pas sur Toulouse à l'époque. Et donc, j'ai arrêté pendant 2 ans et demi tout seul, avec ce que je viens de vous dire, les difficultés. Et puis, d'un seul coup, il y a une phrase qui m'est venue, l'important d'abord. J'étais en train d'ouvrir la bouteille de Ricard, et l'important d'abord, c'est un de nos slogans. L'important d'abord, c'est de sauver ma peau. J'ai ouvert la bouteille de Ricard, je l'ai vidée dans les vies.
2: Il y a ce geste-là, voilà. qui est symbolique, certes, parce que rien ne t'empêche d'aller acheter une autre bouteille de Ricard.
3: Exactement.
2: Mais le fait de...
3: Voilà.
2: Il y a une prise de décision.
3: Il y a la prise de décision. Et puis tout de suite, après, je me suis rapproché de Toulouse, justement, parce que j'ai appris que sur Toulouse, il y avait des réunions tous les jours. Et j'avais vraiment besoin, après avoir arrêté tout seul, j'avais vraiment besoin d'en parler.
2: Ouais.
3: Et quand je suis arrivé en réunion, j'ai été accueilli. Je me suis senti tout de suite chez moi. Et surtout, je me suis senti compris.
2: Et oui.
3: Parce que je n'arrivais même plus à me comprendre moi-même.
0: Ce qu'il faut voir, c'est qu'en alcoolique anonyme, il n'y a pas de professionnel de santé, il n'y a pas de mec qui sait, il n'y a pas de directeur, il n'y a pas de président. On est tous autour de la table.
2: Avec son vécu.
0: Avec son vécu et on échange entre nous. À chaque réunion, le modérateur, comme on dit, celui qui anime la réunion, il change. C'est un bénévole. Et on est tous au même pied d'égalité avec notre vécu, notre difficulté par rapport aux produits, quoi. Donc moi, j'entendais encore jeudi dernier en réunion des mecs qui disaient « Mais c'est le seul endroit où je peux vraiment dire la quantité que je consommais. » Parce que quand dans ma vraie vie, j'essayais d'en parler, je me disais « Les gens, ils vont jamais comprendre. »
2: Ouais. Ou il y a aussi un côté « On a honte ».
0: Ouais, exactement.
2: On a honte d'en parler, on n'ose pas dire la totalité. On est conscient d'un problème, mais on essaye de l'amoindrir. Et là, on se retrouve face à des gens qui vivent le même problème. Et en effet, on peut se lâcher.
0: Puis, tu vois, nous, on est passé par les mêmes choses. À un moment, quand il y a un mec qui minimise ou qui dit qui ment un peu, on lui dit arrête de nous la faire. On sait très bien de quoi tu parles. Et ouais. On sait très bien où tu veux en venir.
2: On le sait où elle est cachée, la mignonnette.
1: Il y a une complicité qui se crée.
0: Ouais, voilà, on sait, nous. Donc, en fait, il n'y a aucun intérêt à se cacher devant nous. Et le but, c'est justement pas de ça, d'avoir un endroit où on peut dire cache par quoi on est traversé. Qu'est-ce qui nous préoccupe encore aujourd'hui, les difficultés qu'on a. On peut recevoir des conseils, des avis. On n'est pas obligé de suivre, on fait ce qu'on veut. On reçoit des numéros de téléphone de personnes qu'on peut rappeler. Tu vois, moi, par exemple, je me rends compte qu'aujourd'hui, les gens avec Alcoolique Anonyme, si à un moment j'ai envie de passer une soirée safe, je peux passer un coup de fil à ces personnes-là, leur proposer de boire un café. Je sais qu'eux, ils ne vont pas se dire « Vas-y, on prend un demi maintenant. »
2: Ouais.
0: Avec eux, l'heure que je vais passer au café dans ma vie de tous les jours,
1: c'est plus safe,
0: ça va être complètement safe. Ouais. Je ne serai pas tenté avec eux. Quoi.
2: Ouais.
0: Après, le reste du temps, je fais ce que je peux, je fais ce que je veux. Mais en tout cas, si je veux me faire des endroits safe, ça me procure plein de numéros de téléphone, de gens, ressources avec qui je peux échanger, passer des moments, aller au ciné, faire une soirée.
2: Sans tomber dans ce délire de « Il faut consommer de l'alcool pour… » Ben, faire la fête, ouais, parce qu'on se voit, ben, on ne sait pas quoi faire, on va boire un verre, machin.
0: Exactement.
2: Et on a tendance facilement à aller vers ce côté-là. Au lieu de, c'est vrai, des activités, il y en a plein. Tu peux faire 1000 choses dans ta vie plutôt qu'aller boire un coup.
1: On est nombreux à être touchés par ce problème-là. Et qu'est-ce que vous diriez, vous, aux gens qui osent, soit qui sont un peu dans le déni ou qui n'osent pas trop venir justement aux Alcooliques Anonymes pour en parler? Comment vous les motiveriez justement à venir parler de ça?
0: Moi, j'ai picolé pendant 20 ans. Dès le début, j'avais un comportement qui dépassait complètement les bornes. Quand j'étais jeune, ça a pas posé, enfin, ça faisait rire mes potes, quoi. Quand j'ai commencé à bosser, les gens, ils m'ont directement dit « t'as un problème avec l'alcool ». Ouais. J'ai quand même continué à picoler pendant 15 ans. À un moment, je m'en sortais pas de ce problème. Je me suis dit, j'avais tout essayé, j'ai essayé les psys, j'ai essayé d'arrêter tout seul. J'ai essayé de boire juste un soda la semaine et puis une fois de temps en temps de l'alcool. Je retombais tout le temps dedans. Je me suis dit, je vais aller voir les Alcooliques Anonymes. Moi, j'ai envie de dire par rapport à ta question, venez voir, ça ne coûte pas grand-chose. Les réunions ouvertes, si tu n'es pas concerné par le problème, elles sont faites pour toi. Les autres réunions, si toi, tu te poses des questions sur ta consommation, toutes les réunions, elles te sont ouvertes. Viens voir, tu auras un témoignage, on pourra parler et puis tu verras. Après, tu viens une fois, tu n'es pas obligé de revenir. Tu reviendras dans 3 ans, dans 5 ans, quand ça te posera d'autres problèmes. Tu peux rester 6 mois, venir toutes les semaines. Tu fais ta vie avec ça. Sache que ça existe. Nous, on est là. L'association, elle est là dans toute la France, dans le monde entier. Moi-même, quand je bouge en vacances sur la côte, n'importe où, des fois, je regarde sur mon téléphone. Tiens, elle est où la réunion? Et je rencontre des gens que j'aurais jamais rencontré de ma vie, qui habitent là, et c'est trop bien, quoi.
2: Et ça te permet aussi de rencontrer de nouvelles personnes, de faire des potes.
0: Exactement.
1: Ça coûte rien de venir parler avec
0: les
1: gens, quoi.
0: Tu sais pas ce qui va se passer, mais en tout cas, il peut se passer quelque chose. C'est quand même mieux que tout seul dans ma chambre, où je me dis, putain, je flippe, parce que si je sors, je vais me la mettre, et je sais pas ce qui va m'arriver, tu vois. Au moins, là, je vais voir des gens, et on voit ce qui se passe après, quoi. C'est juste venez, quoi, tu vois, par rapport à ta question. Si tu te poses des questions, viens voir en réunion. Et on t'obligera à rien, tu feras ton avis. Et puis,
1: viens parler 5 minutes et puis tu
0: exactement,
1: verras après.
0: Exactement.
2: J'avais une question, est-ce que vous avez remarqué, est-ce que vous avez pu percevoir l'augmentation de la fréquentation? Ou est-ce qu'il y a de plus en plus de gens qui viennent, qui se posent des questions par rapport à ça?
3: Alors, moi, ce que je remarque surtout, c'est que beaucoup de jeunes, beaucoup de jeunes aujourd'hui commencent à prendre conscience plus rapidement que à mon âge, par
2: la
3: exemple,
2: génération de nos parents.
3: Voilà, beaucoup, beaucoup plus. Et c'est bien parce que quand on voit des jeunes de 21, 22 ans qui sont déjà conscients, qui sont en train de foutre leur vie en l'air, c'est beau. Après, pour répondre à ta question, la seule personne qui peut dire qui boit, c'est la personne qui boit.
2: Ouais.
3: Voilà. Et comme il y a qu'un malade alcoolique qui peut comprendre un autre malade alcoolique, c'est la même chose.
1: Yeah. Voilà. Et c'est ça, ouais.
3: Voilà.
2: Et ça part toujours de là, la prise de conscience et, voilà. Et le fait de se dire, j'ai besoin d'un coup de main, en fait.
0: Après, moi, tu vois, quand je te disais que j'ai picolé pendant 20 ans, j'étais très longtemps. Moi, le premier mot que j'ai compris en alcoolique anonyme, c'est le déni. Hein.
3: Ouais.
0: Combien d'années j'ai passé dans le déni à dire, mais non, c'est pas grave, vas-y, je suis rigolo, je suis un peu
2: festif,
0: relou,
2: mais c'est
0: en
2: bon.
0: Fait, c'est pas méchant, je cherche pas à faire.
2: Et quand j'étais là, je suis au boulot, je travaille.
0: Et c'est pas faux, c'est tu vois, quand j'étais de bonne humeur, mais il suffit que j'ai une contrariété ou un truc où je suis un peu plus vénère, et là, je suis vraiment relou, quoi. Enfin, tu vois, mes potes, ils me disaient, moi, mes potes, ils m'ont mis un ultimatum, soit t'arrêtes de boire, soit on n'est plus tes potes. Ça m'a fait arrêter un an. Après, j'ai rechuté quand même, j'étais tout seul, j'ai rechuté, quoi. Là, je sais que maintenant, depuis le temps que je suis en alcoolique anonyme, je touche plus à un verre, ne pas prendre le premier verre. Et ça m'a sauvé la vie. Et aujourd'hui, tu vois, au début, ça a fait un peu bizarre parce que pendant 20 ans, tout ce que j'ai fait dans ma vie, je l'ai fait avec l'alcool pas loin, quoi.
3: Ouais.
0: Donc, j'ai dû réapprendre petit à petit à faire les choses. C'est la première fois que je les faisais à 45 ans. C'est la première fois que je faisais des trucs sans alcool. Mais j'ai réappris. Aujourd'hui, je fais tout de la même manière qu'avant, sans l'alcool. Et c'est 10 000 fois mieux.
2: Parce évidemment.
0: À 3 heures du match, je dis encore aux gens, vas-y, qu'est-ce qu'on fait? On bouge, on va ailleurs.
1: T'es encore chaud.
0: Ouais. Alors là, non, vas-y, je peux pas conduire. Bah ouais, merde. Bah, moi, j'ai 5 places dans ma voiture, mais je peux pas. Enfin, tu vois. Et je prends des cafés, je fais des gâteaux au chocolat. Et enfin, tu vois, je me dis, mais c'est génial. J'ai remplacé le truc qui me pourrissait la vie par des trucs qui font plaisir aux autres et qui me font du bien. Enfin, je me dis, mais comment j'ai... Enfin, je suis trop content. Je suis trop content.
2: Ça me fait penser à quelque chose. C'est intéressant ce que tu dis par rapport à l'alcool et le fait qu'évidemment, à 2h du matin, mais t'es dégommé, t'arrives plus à parler. Est-ce que vous avez remarqué aussi le lien avec la consommation de drogue, notamment la cocaïne, qui a explosé ces dernières années, qui est présente partout, dans toutes les générations, dans tous les milieux, dans toutes les classes sociales? Est-ce qu'il y a ce lien qui se fait aussi des alcooliques qui, à un moment donné, tombent dans la drogue, et notamment okay. cette drogue-là, pour justement continuer plus tard la fête et pouvoir rentrer chez eux en bagnole, et, tu vois?
0: Ouais, j'ai déjà entendu des témoignages dans les réunions où les amis disaient « je bois et à un moment, pour continuer à boire, je tape de la cocaïne ouais. ». Ouais, c'est ouf, quoi. Après, il y a d'autres associations aussi qui s'occupent d'autres problèmes que l'alcool, comme les narcotiques anonymes. À Toulouse, ça existe aussi. Je crois qu'il y a une réunion par jour. Il y a plein d'assos comme ça qui, sur le modèle alcoolique anonyme, qui font d'autres problématiques comme la boulimie,
2: les réseaux, peut-être les écrans aussi, le téléphone ou le cul, peut-être les
0: pornos. Le cul, ouais, exactement. Ouais. Je ne sais plus comment on appelle ça, dépendance affective et sexuelle. Il y en a plusieurs. Donc ça, il ne faut pas hésiter à rechercher sur Internet. Il y a des assos sur ce domaine, sur tous les domaines, sur ce modèle-là. Et on n'est plus seul, on rencontre des gens, je suis plus à tourner dans ma tête avec mon problème, à me demander si c'est vrai, c'est pas vrai.
3: Ouais.
0: Je rencontre des vrais gens dans la vraie vie, le truc qui m'a manqué pendant tellement d'années.
2: Tu vis des vraies émotions, des vraies sensations.
0: Exactement, petit à petit, tu revis les vrais moments de la vraie vie avec une attitude normale, quoi, et responsable et adulte, quoi. Ce qui est quand même autre chose que...
2: Évidemment, bien sûr.
0: Voilà,
2: ça fait combien de temps pour toi que t'es sobre?
0: Moi, j'ai rencontré les alcooliques anonymes en 2018. Ça fait, en novembre, ça fera 8 ans.
2: Yes. Et pour toi?
3: Et moi, ça va faire un an.
2: Un an.
3: Un an après ma rechute.
2: Après ta rechute. Force à vous, les gars. Courage à vous.
0: Ouais, merci.
1: C'est un véritable tabou en France de parler de ça, de l'alcool, parce que c'est vraiment culturel à fond. Et c'est culturel.
2: C'est historique aussi.
1: C'est vraiment,
2: historique.
1: Les gens te regardent bizarre quand tu dis que tu bois pas. Ils te disent, t'es chiant. C'est vraiment terrible à quel point c'est culturel. Et c'est trop important, ce témoignage-là, pour dire, si vous sentez qu'à un moment, ça commence à vous casser la tête d'être là-dedans, venez en parler avec des gens. On en discute. Et après, vous verrez quoi.
0: Yes, carrément. Le groupe Midi Minime, tous les jeudis, midi 30, 13h30, tous les jeudis de l'année, sauf quand le centre culturel est fermé, c'est-à-dire 3 semaines par an. Sinon, c'est tous les jeudis, midi et demi, 13h30. Et toutes les infos sur le site AA France, Alcoolique Anonyme France, vous trouverez toutes les réunions de France et tout plein d'infos.
2: Et si vous aviez un truc à dire, là, y a peut-être un auditeur là, qui est à l'écoute et qui se dit, moi, je pense que j'ai des problèmes aussi. Parce que c'est quoi le premier truc à faire?
3: Pousser la porte, venir s'asseoir, écouter et se laisser porter.
2: Ouais. Parler.
3: Et ça marche.
2: Et être aidé, pas être seul, quoi.
3: Voilà, pas rester
0: seul. Jamais seul. Ouais.
3: Moi, je sais que quand j'ai rencontré les alcooliques anonymes, j'ai arrêté de mentir.
2: Ouais.
3: Mais pas aux autres.
2: À toi-même.
3: À moi.
2: Bien sûr.
3: Voilà.
1: Trop bien.
3: Merci.
2: Mais force à toi, merci. Ça se voit, tu respires le bonheur et la joie de vivre, mon frère. Je te le véritablement.
0: Avec plaisir, merci à vous.
1: Merci beaucoup, à vous, les gars.
3: Merci beaucoup.
0: Avec grand plaisir.
2: Allez vous renseigner sur le site des Alcooliques Anonymes pour toutes les réunions. Il y en a partout, tous les jours, dans tout Toulouse et notamment ici au Centre culturel des Minimes.
1: Merci beaucoup.
2: Merci les frères.
1: Merci beaucoup, les amis.
2: Un shooter pour finir ou quoi?
1: C'est bon? Vous repassez quand vous voulez.
0: Grenadine, bien sûr.
1: Vous voulez, on sera là toute la journée. Donc, si vous voulez revenir à tout moment, vous venez nous voir.
2: Ou à Radio FMR et Radio Booster, vous savez où on est, boulevard des Minimes. Vous êtes les bienvenus quand vous voulez. Il y a du café chaud tout le temps.
0: Alcoolique anonyme sur Radio FMR, pop.
1: Oui, mais c'est à faire.
2: On est alcoolique, les mecs nous connaissent. Merci à vous, les gars. Force à vous.
1: Bon, bien, putain, et tu vois, c'est incroyable parce que ce centre culturel, mais genre, il y a tout en fait. Il y a vraiment tout, quoi. Il y a des gamins qui font du théâtre, il y a des gens qui se réunissent parce qu'ils ont des addictions, il y a des gens qui font du karaté, il y a des gens qui font du piano.
2: Il y a des anciens qui font découvrir leur quartier.
1: Incroyable.
2: Il y a un manège.
1: Non mais les amis, vous vous rendez pas compte à quel point le peuple fait la culture et fait le lien social, à quel point le peuple a besoin de personnes pour se faire, pour s'entraider, pour créer des choses. Mais aujourd'hui, c'est vraiment la preuve de ça, quoi. Mais
2: je sens que t'es en train de kiffer, toi.
1: Et moi, je kiffe parce que nous, on est Radio Booster, Radio FMR. On est justement une radio associative qui sert à créer du lien social et à mettre les gens au cœur de la parole publique.
2: Totalement.
1: Et ben, les gens, ils le font déjà eux-mêmes partout aussi, à tous les niveaux. Et on n'entend pas parler de ces gens-là. Et ben, on est content de pouvoir nous diffuser ces témoignages-là. Des témoignages qui sont rares, qui sont extrêmement importants. Et aujourd'hui, ben, c'est une place, la place du marché aux cochons, qui est remplie de gens, de familles, de jeunes, de vieux. Et tous les gens viennent pour parler de leur expérience et pour partager ce plaisir de faire la culture, de faire le...
4: C'est vrai que c'est anciens qui sont radio, en fait.
1: Bah ouais, c'est bien. Moi, je suis bien content qu'on fasse ce studio mobile.
2: Ouais. Je suis ravi. Et vous pouvez d'ailleurs nous rejoindre. Hein. Venez, parce que c'est loin d'être fini. Il y aura des concerts, il y aura des représentations théâtrales, tout ça jusqu'à 23h. Nous, on est là, vous pouvez venir nous voir.
1: Nous, on est là surtout. Et venez nous voir parce qu'on est ultra fun.
2: On est fun et puis on est là, quoi.
1: Si vous avez un témoignage, quoi que ce soit que vous voulez venir dire à la radio, vous pouvez venir.
2: La vente, le vide-grenier se termine.
1: C'est
2: fini. Grenier
1: fini. C'est dommage, il y avait un super projecteur à 10 euros, vous l'avez raté.
2: Moi je vois la boîte de Playmobil là, vintage, tu la vois d'ici là?
1: Est-ce que t'as trouvé des
2: Astérix,
1: albums Astérix?
2: J'ai rien trouvé.
1: Aïe, t'as pas cherché non plus,
2: je n'ai pas cherché trop non plus. Ben il y a du monde et ça se remplit petit à petit. Les gens sont heureux, ça boit des bières, ça boit aussi du coca. Pas trop.
4: Voilà la transition.
2: Ah putain de merde, je veux dire, en réunion, je crois.
1: Je voulais prendre mon verre qui était à ma droite.
2: J'ai
1: hésité à plusieurs fois.
2: J'ai caché le verre de bière directement, je l'ai mis sur
1: le côté.
2: Non,
1: il est resté sur la table pendant longtemps. Hein,
2: pendant trop longtemps. Au bout d'un moment, j'ai percuté, je l'ai mis en bas.
1: Mais oui.
4: Après deux, trois gorgées.
2: évidemment, parce qu'il fait soif.
1: C'est des tueurs, les mecs sont venus témoigner de ça, parce que c'est au taquet important, vraiment. Enfin, moi, je sais que dans mon groupe de potes, dans les gens que je rencontre, l'alcool, c'est vraiment un truc qui est quotidien, qui est permanent, qui est violent pour les esprits et pour la vie. Et c'est trop important d'en parler ensemble et de se rendre compte que c'est aussi de la merde et qu'on peut, on peut en discuter juste. Déjà, parler des choses. Ouais. Et c'est pour ça que la radio existe, pour parler des choses. 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

0: On est là. On est toujours en direct de la place du marché aux cochons, les 100 ans du centre culturel des Minimes. 100 ans, frère, c'est la première fois que je fête un anniversaire de 100 ans.
1: Ah ouais, jamais avant. T'as pas un pote qui a 100 ans.
0: Pote de 100 ans, jamais de la vie.
1: Moi, ma grand-mère a eu 100 ans. J'ai fêté les 100 ans de ma grand-mère.
0: Toi, t'as déjà fêté des 100 ans, tu vois, par exemple.
1: Absolument. Paix à son âme, Yolande Carcous. Paix à son âme, elle a eu 100 ans à un moment dans sa vie.
0: Chose faite. Que l'on n'est pas prêt d'espérer. Bref.
1: Bon. On est toujours là avec les acteurs. Les acteurs du lien social. Les acteurs du quartier des Minimes.
0: Grave.
1: On est avec Anthony.
2: Bonjour.
1: Salut Anthony. Ah, le micro.
0: Il est où Anthony? Vas-y.
2: Ouais, bonjour.
0: Il est là. Ah,
1: salut Anthony. Tu es fait partie du centre. Dis-moi, pardon.
0: Centre de,
2: Je suis du
0: centre de loisirs.
1: Directeur du centre de loisirs,
2: directeur,
1: c'est ça.
2: Du centre de loisirs Alfred de Musset, c'est ça.
1: Qui est juste à côté de la place du marché aux cochons.
2: Ouais, qui est plus proche du quartier Bourbaki, mais on travaille aussi avec l'école Claude Nougaro, donc qui est juste à côté.
0: Anciennement école Alain Fournier.
2: Ah, c'est ce que j'ai appris tout à l'heure. Ouais.
0: Dans laquelle j'ai travaillé, moi, quand j'étais étudiant, en tant que pion.
1: C'est
0: animateur.
1: Incroyable.
0: Animateur,
2: on dit pas pion.
0: Animateur de clavier, ouais, pardon.
1: On en apprend tous les jours, surtout à Migosh.
0: Ouais, regarde, tout le monde est lié, à plus ou moins, à ce quartier, regarde.
2: Le monde est petit, hein,
0: on a tous un lien, ouais.
1: Et vous avez un stand sur la place aujourd'hui?
2: Oui, c'est ça, exactement.
1: Alors, qu'est-ce que vous faites sur votre stand, là?
2: Alors là, principalement, aujourd'hui, on a fait de l'origami, un peu de jeux de société. Et le but, après, c'est de pouvoir présenter un peu la structure aux familles, aux parents, aux enfants. Parce que c'est une petite structure qui est malheureusement peut-être menacée de fermeture dans les années à venir. Donc le but, c'est d'essayer de la maintenir ouverte le plus possible, donc de faire de la pub. Et puis c'est un juste retour aussi de l'aide et du partenariat qu'on a avec le centre culturel, d'être là présent aujourd'hui pour les remercier et fêter leur anniversaire. Hein.
1: Est-ce que tu peux nous en parler du coup de cette structure?
2: Bien sûr. Donc c'est une petite structure associative gérée par Léo Lagrange. Donc on n'est pas associé à la mairie, donc c'est pour ça qu'on a des petites difficultés niveau effectif. Structure qui est ouverte toutes les mercredis. Et à chaque vacances scolaires, sauf les vacances d'août et de décembre.
0: Ok.
2: Petite structure familiale, donc on a
0: vous faites les vacances de 2 semaines.
2: Ouais, c'est ça.
0: Et tous les mercredis après-midi.
2: Exactement. Donc on est tout petit comme structure, on accueille 50 enfants les mercredis et 36 pendant les vacances. Donc c'est vraiment.
1: Vous accueillez des enfants qui sont très jeunes.
2: Ouais, entre 6 et 13 ans, c'est essentiellement de l'élémentaire et on a certains sixièmes qui reviennent parce qu'ils ont tellement adoré le centre que.
0: Et qui sont chers.
2: C'est ça.
1: Alors pourquoi il est adorable ce centre? Qu'est-ce qui le différencie des autres?
2: Ce qui le différencie des autres, je pense que c'est l'effectif, hein, vu qu'on est sur un tout petit effectif, on connaît tous les enfants par cœur, on les voit toute l'année. En plus, c'est les enfants qu'on a dans les écoles où on travaille la majorité du temps, donc vraiment c'est tout petit. C'est très familial, je connais toutes les familles, je connais le prénom de tous les parents, tous les enfants, donc vraiment ça permet il y a une grosse proximité qui permet du coup de se rapprocher et de faire que ça soit un centre un peu à part, parce que du coup sur les gros centres mairies qui sont super cool, qui font des super activités, mais il y a énormément d'enfants. Quand t'es directeur sur ce genre de centre, par exemple, tu connais pas tous les enfants. Pour l'avoir fait, tu connais la moitié des enfants et c'est compliqué. Le matin, ils arrivent, tu fais « Ah ouais, machin !» Alors que là, tous les enfants, je les connais, je les croise dans le quartier, vu que je vis dans le quartier, donc c'est super cool.
1: Alors, c'est quoi votre lien avec le centre culturel des Minimes? Vous avez des partenariats déjà?
2: Ouais, c'est ça. En fait, moi, quand j'ai repris le centre, il y avait aucun partenariat. Donc, c'est un des premiers partenaires que j'ai contacté pour établir des partenariats. Donc, on a beaucoup de prêts de salles, vu qu'il y a énormément de locaux, donc qui nous prêtent des salles, parce que sur Alfred de Musset, c'est une école qui est un peu vétuste, il n'y a pas énormément de salles, donc là...
0: Donc vous, ça vous permet de proposer des activités supplémentaires que vous ne pourrez pas proposer dans le sein de l'école.
2: Exactement, et en plus de ça, je sais que des fois, il y a des propositions de projets, là on a fait un projet BD récemment, où des fois il me manque un intervenant sport ou danse qui m'a désisté, du coup j'appelle Nico, il me trouve toujours quelqu'un...
0: Pour dépanner et venir...
2: Ça. Exactement, et en échange, moi j'essaye de faire de la pub, il y a telle activité, allez-y, c'est super cool, voilà, on essaye de s'entraider.
1: Ok, le quartier. Quartier avant tout. Toi, tu es habitant du quartier aussi?
2: Oui, c'est ça, depuis 6 ans. 6 ans sur l'avenue des Minimes.
1: Trop bien. Et du coup, alors, comment tu t'y sens? C'est quoi un peu l'atmosphère de ce quartier? Justement, vu qu'il est un peu, j'ai l'impression qu'il est un peu centralisé par ce centre culturel, il y a un peu un lien entre tout le monde.
0: Ben, c'est vrai que cet endroit est un peu central, le jardin à côté aussi.
2: C'est ce que je disais, hein, c'est un peu le poumon du quartier. Ouais. Alors, moi, avant, je faisais ma petite vie, je m'occupais pas trop de ce qui se passait dans le quartier. Et depuis que je suis devenu directeur du centre de loisirs, c'est là où j'ai commencé à me rendre compte qu'il se passait énormément de choses. Moi aussi, personnellement, je me suis ouvert à vouloir faire des activités.
0: À proposer des activités liées au quartier aussi.
2: C'est ça, pourquoi pas. J'aimerais bien m'intégrer un peu dans la vie, un peu plus dans la vie du quartier. En dehors, pas forcément que sur du professionnel, pourquoi pas aussi sur du perso. C'est pour ça que là, aujourd'hui, je suis là bénévolement pour aider le quartier. Donc c'est un quartier qui vit beaucoup, beaucoup plus qu'on pourrait le croire. c'est un quartier qui a très longtemps une mauvaise réputation. Moi, je sais, quand je suis arrivé dans le quartier, on m'a dit ouais, t'es du bon côté du quartier, là-bas ça craint et tout.
0: On parle de Bourbaki ?
2: Ouais, Bourbaki, il y a très mauvaise réputation.
0: Quartier stigmatisé toujours.
2: Alors, beaucoup moins, mais qui garde quand même un peu cette réputation de mauvais quartier, c'est pas le bon mot. Mais
0: heureusement, il y a les Izards un peu plus loin. On a tout pris, nous.
2: C'est
0: tout.
2: Bon. Alors, c'est bon. J'ai vécu aux Izards aussi.
0: J'ai grandi aux Izards, frère.
2: J'ai vécu aux Izards et franchement, pour y avoir vécu 3 ou 4 ans, jamais eu de problème là-bas. Ouais. Au contraire. Hein,
1: c'est souvent fantasmé, les problèmes. Il y en a forcément, mais ils sont souvent exagérés par ceux qui veulent
2: les
1: exagérer.
2: Oui, c'est totalement ça. Et du coup, là, ouais, on a la chance d'avoir un quartier qui vit. Un quartier qui a, il y a un petit parc à côté, enfin c'est super cool. On a une proximité de il y a plein de partenaires dans ce quartier. Il y a le centre culturel, mais il y en a d'autres. Il y a la passerelle, il y a Miroir, là un projet qui est pas très loin. On a un nombre de partenaires dans ce quartier qui est impressionnant. Je connais pas trop les autres quartiers, donc je sais pas trop si c'est pareil là-bas, mais je trouve quand même qu'on a une super diversité de quartiers.
1: Et c'est quoi les problématiques du coup que vous rencontrez vous?
2: Alors principalement cette année, on a rencontré des problématiques liées au racisme. Et la discrimination avec alors ça vous en avez peut-être entendu parler, c'est il y a eu un caddie déposé à côté de l'école à
1: avec
2: de
1: les
2: lycée,
1: avec les mots là
2: avec les mots de menaces.
1: Ah ouais, quel enfer.
2: Donc ça a été notre plus grosse problématique.
1: Quelle horreur. Ça c'est vraiment, si on peut rappeler le truc, il y a eu un caddie avec des mots marqués, avec marqué je sais pas rentrer chez vous, ou en tout cas les fils d'immigrés, ou je sais pas, le truc un peu ultra raciste, ultra facho.
2: On va crever vos gamins,
1: quel enfer sur terre. Oui, absolument.
0: Ils ont déposé ce caddie devant votre école?
2: Ouais, alors à cheval entre les deux écoles en fait, parce que vraiment la maternelle et la primaire sont face à face, sont des voisins.
1: Quelle horreur.
2: Et ils ont posé ça entre les deux écoles.
0: Et pourquoi un caddie? Caddie de supermarché.
1: Ils ont volé le caddie.
0: Ils ont volé un caddie.
2: Il faut savoir qu'il y a une passion à Bourbaki pour voler les caddies. Tous les jours, je retrouve des caddies à l'entrée de l'école.
1: Donc c'est une tradition.
2: Ouais, c'est une tradition.
0: Le caddie de Lidl d'à côté.
2: Ouais, c'est ça.
1: Non, mais quel enfer. Il y a des gens qui sont venus donc menacer de mort des enfants
2: c'est ça.
1: Devant des lieux pour enfants, quoi.
0: Donc c'est quoi, ils sont venus la nuit en scred,
1: caché,
0: en poussant un caddie cagoulé de loin, tu sais.
2: Oui,
0: pousse le fort qu'il arrive jusqu'à là-bas.
1: La lâcheté des racistes. Okay.
2: Donc ça a été la plus grosse problématique.
0: Donc c'est quoi le travail avec les enfants pour parler de ça?
1: Comment vous luttez contre ça?
2: On a la
1: chance,
2: Léo Lagrange, d'être quand même une fédé qui est bien développée. Donc on a un pôle engagement. Et on a fait intervenir le pôle engagement pour faire des moments de débat avec eux, pour qu'ils puissent en parler librement. Tous les enfants ont pu participer à ce projet. En plus, on a ce qu'on appelle le club ado. Donc, c'est tous les CM2 qu'on prépare à la 6e. Et du coup, pareil, sur ce club ado, on en parle beaucoup. Et derrière, on a pour projet, c'est un peu compliqué au niveau budget, mais on a un grand mur blanc. Et on veut faire une frise dessus, graffée avec les enfants.
1: Vous avez réussi à en parler avec eux et à échanger là-dessus et à créer un débat autour de ça?
2: Je sais que sur le côté école, ils ont fait le choix d'éviter d'en parler. Nous, sur le CLAE, au contraire, on a ouvert la discussion le plus possible.
0: C'est un peu le rôle du CLAE aussi. Hein.
2: Ouais, c'est ça.
0: Il y a des écoles comme ça qui ont la chance d'avoir des intervenants, des directeurs de CLAE et des animateurs qui ont envie justement d'apporter ce que l'école n'apporte plus en fait.
2: Oui, c'est ça. Alors on a la chance quand même d'avoir une école où on travaille tous ensemble dans la même direction, parce qu'il y a des écoles où la relation CLAE-école
0: est difficile.
2: Est difficile. Ouais. Nous ça va, ça fonctionne bien. Mais c'est vrai que les enseignantes, je pense que c'était plus un choix peut-être personnel en réunion de ne pas en parler, ou je sais pas.
1: Oui, bien sûr.
0: Ouais, il peut y avoir plein
1: d'approches.
0: Il peut y avoir aussi le surmenage, trop de travail, pas le temps, des horaires, des machins.
1: Il peut y avoir le choix aussi de dire on s'en fiche, on ignore ça aussi. Parce que c'est
2: mais je pense que ce que tu dis, c'est ça, c'est qu'ils ont des horaires de travail, on leur demande une charge de travail énorme et on peut pas se permettre de faire ça, mais nous on peut. C'est un peu notre taf aussi.
1: Et donc vous avez réussi à créer du dialogue là-dessus?
2: Ouais, on a beaucoup de dialogue sur ça. Moi je sais que je suis le genre de directeur qui est très ouvert, le bureau il est ouvert, les enfants ils rentrent quand ils veulent pour venir me parler, donc c'est le but vraiment qu'ils puissent parler de ça. Ils en ont parlé pendant quelques temps, et puis après ils ont la chance d'être des enfants, donc ils arrivent à vite passer à autre chose, ils sont vite passés à autre chose, c'est nous les adultes où on a eu un peu plus de mal à encaisser
0: ça,
2: la nouvelle.
0: Par rapport à ce qu'on le disait, il y a aussi un lien qui est important, c'est les parents d'élèves.
2: Ouais.
0: Il y a une association des parents d'élèves. Est-ce qu'il y a aussi une action? Ils sont là, ils s'engagent, parce que ça aussi c'est important. Il y a beaucoup de
2: Proximité d'école en fait, des deux écoles, on a une asso qui gère l'APE, donc qui gère la maternelle et l'élémentaire, et qui sont énormément présents dans les projets, qui sont présents à chaque conseil d'école, qui mettent des choses en place. Là, ils préparent la fête des écoles, donc ils sont super actifs. Et justement, sur ce projet de frise, vu qu'on a un peu des soucis financiers pour le financer,
0: ils mettent des actions, vente de gâteaux.
2: C'est ça, exactement. Il y a régulièrement des ventes de gâteaux. Et le but, c'est que l'année prochaine, ils puissent participer avec nous financièrement à ce projet. Et que nous, du coup, on les intègre à venir faire des ateliers avec leurs enfants c'est le plus possible.
0: Ça fait partie de ce lien aussi et de ce tissu social dont on parle.
2: En fait, une école, c'est un trio. Il y a les parents. Enfin, c'est un quatuor même. Il y a les parents, il y a le clavé, il y a l'école, et puis il y a aussi les enfants.
0: Les enfants.
2: Donc c'est vraiment c'est ce quatuor-là qui fait vivre l'école. Et si on en retire un, bon, bah, l'école, elle va être moins stable. Hein. Si tu retires tes cartes du premier étage de ton château de cartes, bon, bah, il risque de s'effondrer. Et là, on a la chance d'avoir une structure qui est assez solide et qui tient bien.
1: Mais toi, tu parlais d'un risque de fermeture parce qu'il n'y a pas assez de monde, c'est ça?
2: Ou oui, c'est ça. C'est qu'en fait, au vu de l'état financier de la France à l'heure actuelle, il y a beaucoup de baisses de budget.
1: Ah bon.
2: Ce qui fait que...
1: Et vous, ça vous impacte
2: Ça nous impacte parce que du coup, la mairie est forcément obligée de réadapter son budget. Et donc, il y a des petites structures qui ferment.
0: Donc concrètement, c'est moins de salariés. C'est quoi? Alors, c'est moins de possibilités de proposer des activités variées, riches.
2: Exactement. C'est qu'en fait, là, il y a un gros projet d'ouverture d'un énorme centre sur le secteur nord.
0: Okay.
2: Donc toutes les petites structures qui ont été fermées pour pouvoir réunir, pour faire des plus gros centres. Et forcément, nous, un centre à 36 enfants... ça fait partie des centres qu'on...
0: Des trucs
1: du coup, on perd du local et du petit et du coup du qualitatif pour faire de la grosse structure. Un peu, c'est dommage.
2: Oui, après, grosse structure, on ne veut pas forcément dire que ce n'est pas qualitatif.
1: Non, c'est bien aussi. Mais c'est dommage de perdre un peu ce côté familial et un peu petit.
2: Effectivement, c'est ça. Moi, c'est ce qui me plaît, hein, dans l'animation sur ce centre, c'est le côté familial. Mais voilà, donc on a réussi à maintenir avec l'aide justement des associations des parents d'élèves qui ont fait relayer l'information, qui nous ont aidés, qui communiquent à chaque fois toutes les infos. Donc pour l'instant, on est ouvert et on restera ouvert le plus longtemps possible. C'est ce qui est prévu. On pense même à augmenter nos effectifs parce qu'on a des demandes, on a des personnes en liste d'attente. Donc c'est plutôt cool.
1: Comment on peut vous soutenir
0: Des enfants, frère. Tu fais des enfants, tu les mets au
1: ça faut faire,
0: centre de loisirs.
1: Bon, ben, très bien, je vais en faire quelques-uns. Je cherche le partenaire.
3: C'est subventionné par l'école.
2: Alors le centre de loisirs, il est financé en partie par la mairie et par Léo Lagrange.
3: En fait, on a
2: un budget qui se calcule en fonction du nombre de jours ouverts et du nombre d'enfants.
3: D'accord.
2: Ce qui fait qu'on a un tout petit budget pour une structure comme ça. Mais du coup, derrière, on se rattrape sur les activités qu'on met en place. On essaye d'aller plus loin, de développer l'imaginaire. Par exemple, cet été, on va faire l'été à travers le temps. On va les faire voyager dans le temps, on va décorer la structure en mode voyage dans le temps, une porte et tout. Enfin, on va...
3: Une appropriation du lieu.
1: J'aurais beaucoup aimé faire mon enfance là-dedans. Là.
2: Ouais.
0: Un centre de loisirs. Structure.
1: Ah ouais, comme ça là.
4: On me dit dans l'oreillette, t'entends?
1: Ah, nous avons une intervention de Nico, chef Total.
0: Total Fina, et ouais, SO Total, on rappelle 1,5 milliard de bénéfices sur notre dos. Merci beaucoup.
1: Filer des sous à Léo Lagrange, Total SVP.
2: Ça serait bien.
1: Ça serait bien, non?
2: Ah ouais, franchement.
1: C'est top, ouais.
2: C'est vrai que là, on galère un peu. Là. Je suis en train de faire mon budget pour la sortie cet été, pour les sorties. Le prix des bus, c'est un enfer. Et les prix des sorties, c'est une catastrophe.
1: Vous avez combien d'animateurs dans votre structure?
2: Alors, j'ai deux animateurs. J'ai
1: trois en tout?
2: Ouais, il y a moi. Okay. Parce qu'en gros, alors légalement, à moins de 50 enfants, le directeur compte dans le taux d'encadrement.
1: Okay.
2: Donc, mais c'est pas plus mal parce que du coup, je suis sur le terrain, je continue de faire de l'animation.
1: Oui, dedans.
2: Et je garde cette réalité du terrain. J'ai pas envie de la perdre, cette réalité du terrain. Je sais qu'on peut vite la perdre quand on est que dans les bureaux et c'est pas du tout le but.
3: Et les parents d'élèves, ils participent? En tant que bénévole, entre guillemets, ou ils peuvent venir vous aider, vous suppléer ou pas vraiment?
2: C'est très compliqué. C'est compliqué parce qu'il y a beaucoup de normes.
0: C'est compliqué.
2: Pour
0: entrer dans l'école, déjà, il faut montrer tes casiers judiciaires, tes vaccins, tes trucs. C'est compliqué.
2: C'est ça.
1: Et moi, je voulais. Une dernière petite question. C'est genre, les gamins, c'est quoi leur problématique à eux? Qu'est-ce qui te témoigne à eux comme problème, comme questionnement? Ou qu'est-ce qu'ils te disent qui te marque un peu dans cette nouvelle génération?
0: Qu'est-ce qui ressort de cette génération? C'est une bonne question, ça, mon frère.
2: Ce qui en sort de cette génération, c'est compliqué de répondre. Ça va dépendre. Les enfants de Nougaro et de Musset, déjà, n'ont pas les mêmes problématiques.
0: Mmh, ouais.
2: Ceux de Musset, ils sont beaucoup confrontés à la discrimination, au racisme.
1: Et ils te le disent, ils t'en parlent?
2: Ouais, ils en parlent. Hein, les gens, des fois, dans la rue, ils nous regardent mal. Des fois, on contrôle mon sac quand je sors du magasin.
1: Donc, ils le ressentent, quoi.
2: Ouais,
1: alors qu'ils ont 13 piges, 11 ans.
2: Moins certains. On a beaucoup, du coup, d'enfants qui prennent l'exemple des grands frères qui n'ont pas forcément suivi le bon chemin, qui veulent se la jouer un peu caïd et qui, du coup, dans la cour, vont aller un peu harceler les autres et tout.
0: Mmh.
2: Ça, c'est une grosse problématique. Hein, vrai. C'est même général, pas que sur Musée, c'est vraiment le harcèlement, les enfants qui se moquent des autres, qui... Ils ne se rendent pas compte en fait de l'impact que ça peut avoir. Donc c'est ça notre plus gros axe de travail, c'est leur faire comprendre que tous les mots ont des conséquences, tous les actes ont des conséquences.
0: Vous mettez en place des ateliers, vous mettez en place des outils comme ça, c'est où ça. Ils communiquent entre eux, des bandes paroles, des...
2: Exactement. Les bandes paroles, j'y avais pas pensé, mais c'est une super idée. peut-être que je vais te la piquer.
0: Elle est bien, celle-là.
2: Ouais. Et après, on fait beaucoup de débats, beaucoup d'espaces de parole, de débats. Moi, je sais que j'aime bien mettre en place des fiches de réflexion, des trucs dans le genre, pour vraiment les aider à réfléchir et à qu'ils comprennent un peu leurs actes et les conséquences de leurs actes.
1: Yes. Ah, mais vive le clavier, hein.
0: Ouais. C'est la vie, frère, c'est le futur, c'est nos enfants. Et heureusement qu'il y a des gens comme vous qui sont là pour être à un moment donné disponible pour eux quand les darons travaillent, charbonnent,
1: et quand les profs sont surmenés, quand
0: ils n'ont pas le temps, quand les profs ils finissent leur heure de taf et voilà, ils vont pas faire
3: c'est une bonne manière
0: au basket,
3: mieux à l'école en plus.
1: Ouais, c'est le bonus. Comment
3: mon clavier, je me rappelle, c'est dans mon école. Et du coup, j'aimais bien rester à l'école parce qu'il y avait le clavier.
1: Mais ouais, le clavier, c'est le bonus, c'est le truc un peu sympa à faire après les cours.
0: Et puis surtout, il y a c'est aussi un taf accessible quand t'es jeune. Ouais. Quand t'as 18 piges ou moins, ce que tu veux passer ton BAFA, machin, c'est un moyen de travailler.
2: Sur les vacances, c'est ce que je fais, c'est que j'ai un animateur qui est contractuel de Léo Lagrange et un animateur hors Léo Lagrange, et je prends toujours un stagiaire pour faire de la formation stagiaire, les aider et les accompagner, quoi. C'est
0: bien
2: important.
0: Sûr. Puis ça te fait du personnel en plus pour
2: ça
0: aider.
2: Ça me fait du personnel
0: encadrer.
2: En plus. Moi, j'aime bien un peu passer.
0: Et puis il y a aussi ce passage de flambeau.
2: Exactement.
0: De former le futur
1: à ton vieillage,
0: ceux qui formeront notre jeunesse à nous.
2: Non, mais c'est important de les former parce que l'animation se perd un petit peu, beaucoup même, se perd de plus en plus.
1: Ah ouais, tu le sens ?
2: Ouais, il y a de moins en moins de gens. En même temps, c'est un monde qui n'est pas très bien reconnu, qui n'est pas super
0: qui
2: bien
0: payé.
2: Qui est très mal payé. Dites-vous que je dirige deux structures, je suis à peine à 1007. Ouais. Alors, ce qui reste honorable hein, dans l'animation, 1007, c'est énorme.
0: Non, mais c'est ça, mais quand tu es animateur, que tu ne travailles pas beaucoup, ça ne fait pas des grosses payes à la fin du mois.
2: Il n'y a pas de gros contrats, il n'y a pas de 35 heures dans l'animation, sauf sur les contrats mairie, parce que du coup, ils ont réussi quand même à avoir cet accès-là, mais mairie, c'est que maternelle. Élémentaire, il n'y a pas de gros contrats. Donc effectivement, c'est un métier qui se perd et on se rend compte que de plus en plus d'animateurs sont...
0: Ça baisse les bras, ça se tourne vers
2: d'autres
0: métiers.
2: Ouais, il n'y a plus la même passion. Quoi. Ouais. La passion se perd un peu, donc c'est pour ça que le but, c'est de leur remontrer qu'on peut se faire kiffer en faisant de l'animation. Quoi. Genre vraiment, moi, quand je fais mon projet, mon programme, je me fais kiffer moi et je sais que si je kiffe moi, les gamins derrière, ils vont kiffer.
1: Augmenter le salaire des animateurs.
0: Augmenter le salaire de tout le monde en vrai.
3: 15 millions de subventions.
0: Augmenter le salaire de tout le monde et baisser les revenus des actionnaires.
1: Si jamais vous faites un choix dans votre vote, votez pour augmenter le salaire des animateurs.
2: Oui.
0: Chaud.
2: Effectivement.
0: Johnino,
2: aidez-nous.
0: Non, Puccinella.
1: Merci beaucoup. Puccinella, merci beaucoup.
2: Mais merci à vous.
0: Merci.
2: Pour votre temps.
0: Merci beaucoup.
2: Merci. Bonjour. Pour le temps de parole. Et,
1: merci à toi pour ce que tu fais pour les gamins du quartier.
2: Merci. Ouais.
1: Super, merci beaucoup.
2: Ciao les gars.
0: À bientôt.
1: Tu repasses quand tu veux, on sera là jusqu'à 22h. Si tu veux revenir à un moment, tu reviens nous voir.
3: 3h, Mathieu.
0: Après, à partir de 21h, on fait apéro et les alcooliques anonymes d'à côté.
1: Let's go.
2: On a hésité à les inviter au pot tout à l'heure, mais on s'est dit. Ouais.
0: Ah, laisse-les tranquilles, ils sont, sont dans le mal, laisse-les. Mais ils sont dans le bien en vrai.
1: Ils sont dans le bien.
0: Puccinella qui est avec nous, un des membres de Puccinella. Mais viens t'asseoir, mon ref, viens te poser, on est en direct, c'est comme ça que ça se passe. Bonjour.
5: Et bonjour à vous.
1: Et bonjour.
0: Comment ça va?
5: Bien, bien.
0: Alors, présente-toi, qui es-tu?
5: Florian.
0: Florian.
5: Florian de Montsant, accordéoniste.
0: Puccinella.
5: Accordéoniste.
0: Accordéoniste. Ouais, ouais, tout à l'heure, je ne suis pas alcoolique anonyme. Okay.
1: Accordéoniste.
0: Puccinella, vous jouez à 21h30. Est-ce que tu peux nous présenter un petit peu le groupe? C'est un groupe qu'on voit tourner depuis quand même pas mal de temps. Puccinella, notamment Radio Éphémère, on diffuse, notamment Réseau Ferrarock, tout ça. Bref. Puccinella, ça tourne. Pour les auditeurs qui ne connaîtraient pas, qu'est-ce que tu peux dire sur vous?
5: Un groupe qui est né à Toulouse en 2005, donc ça fait 21 ans. Autour d'un accordéon, une contrebasse, un saxophone, une batterie, plutôt dans le registre jazz de création, mais qui s'inspire de plein d'autres musiques. Moi, je ne suis pas du tout jazz classique, standard, par exemple. Mais
0: chacun amène un petit peu sa pierre et son univers.
5: Voilà, Brésil, funk, musette, musique des Balkans, musique noire américaine.
0: Festif en tout cas.
5: La salle de Vienne, parce qu'il y a une version balle avec un second accordéoniste, Corentin Restif, mais qui n'est pas là aujourd'hui, qui part en Chine ce soir avec sa compagnie de Les Rustines de l'Ange, l'accordéoniste qui joue dans la rue. Mais là, on a une version balle où on fait des compos et des reprises, afrobeat, passe au doble, valse.
1: Brésil, genre foro aussi
5: Il y a quelques foros aussi, ouais.
3: Mais quand je vais au 24 heures à l'accordéon, je crois.
0: Ouais. J'ai entendu dire hier.
5: En tout cas, le second accordéoniste, Corentin, est l'un des créateurs du Printemps du Foro, qui est maintenant devenu le Printemps du Brésil. Okay.
3: Ah, qui était hier soir.
0: Ouh là là. Bonjour, bonjour. On reçoit des clowns sur le plateau.
1: On est clowns sur le plateau.
0: Alors, je vous en prie, prenez la parole, je vous en prie.
6: Bonjour, je ne sais pas à qui je parle. mais je suis très super contente d'être avec vous ce soir.
7: Ouais,
6: figurez-vous que...
7: Ouais, ça ne fait pas de bruit.
6: C'est Mademoiselle Vanille. Je suis accompagnée de ma copine Miss Mich, tu m'entends, Miss Mich?
7: Ah oui, ça y est, je l'ai.
6: Est-ce que vous m'entendez, Miss Mich?
7: Oui, je t'entends, 5 sur 5.
6: C'est incroyable. Alors figurez-vous, est-ce que je peux prendre le micro?
0: Oui, totalement, tu peux le prendre pour chez toi, tu veux dire, ou...
6: Non, pour l'avoir un peu dans la bouche, quoi.
7: Alors, nous, on est venus au marché. Au marché, parce que...
6: Allez, Miss Mich, excusez-moi, je vous ai coupé la parole.
0: Totalement coupé la parole, c'est totalement déplacé, les filles.
7: Bon, alors... Nous, on est venus se promener parce qu'on a vu de la lumière, on
0: vous
7: a
0: vu bon, hein. C'est LFI, c'est le FMN, c'est quoi?
6: C'est exactement.
7: Donc, c'est l'amour est dans le nez. Si vous voulez venir, on est tous les mercredis de 8h à 10h.
6: Oui, voilà, c'est ça, tout à fait, c'est ça.
0: L'amour est dans le nez?
7: L'amour est dans le nez, oui.
0: On a dit alcoolique anonyme, on a dit.
6: Ah, rien dans le nez ici. Qu'est-ce que ça veut dire, éphémère?
0: Ça veut dire qu'on ne devrait pas être ici depuis longtemps.
6: Ah bon?
0: Bon, vous voulez quoi, les filles?
6: Ouais,
0: vous
6: faites,
0: vous déambulez, vous enjaillez les gens un petit peu, vous faites peur aux enfants?
7: Ouais, on en avait pleuré deux.
6: On avait un pot avec des glaces, alors on s'est dit, bon, bah, on va prendre une petite glace aussi.
0: Oh, je suis allé, les enfants. La Jacqueline à midi, elle était bonne ou quoi?
7: La Jacqueline, elle était trop grenadinée, moi j'ai trouvé.
0: Je l'ai trouvée trop sucrée.
6: J'avais pas bien compris ce qu'il avait dit.
7: Tu vois, on est d'accord.
0: Pas assez Jacqueline.
7: On est d'accord.
6: Hein, qu'est-ce qu'il a dit?
0: S'il vous plaît.
6: Les Jacqueline.
0: Les Jacqueline, c'était l'apéro de bienvenue là.
6: Les Jacqueline.
7: La
6: Jacqueline,
7: on l'a
6: pas,
7: on l'a bu là-bas.
6: La Jacqueline.
0: Elle a oublié.
6: Mais c'est déplacé.
7: Pardon madame.
0: Déplacé.
6: Bah oui, des Jacqueline.
0: Ah, des Jacqueline.
6: Bah, faut pas Jacqueline comme ça n'importe où, n'importe comment.
7: Non mais. Vanille, tu t'égares là.
0: Tu t'égares. Calme down,
7: Vanille. Calme down.
6: Avec sa petite glace rose.
7: Éphémère, on sait pas ce que ça veut dire, mais quand même.
0: On est...
7: c'est
0: on garde
7: trop.
0: Tout, c'est bon, on garde pour nous maintenant. Il n'y a plus rien qui sort. Alors, moi c'est Migoche, Mathias qui est ici, Trembert le pervers qui est avec nous.
7: Ah bon, allez, Vanny, tu peux y aller, Trembert le pervers.
0: Mais pour toi,
7: tu peux y jacouler, vas-y.
6: Mais donnez-moi le rose. Hein,
0: tu veux le rose? Tu veux la rosette? Laisse-moi le micro.
6: Nous,
0: laisse-moi tranquille, j'ai toujours eu peur des clowns.
1: On faisait une interview en plus, nous, à la base, non?
0: Ouais, on était en pleine interview.
7: Bon, qui c'est qui est interviewé? C'est toi? Tu fais quoi, toi?
5: De l'accordéon.
7: Ouais, et tu sais faire danser les filles?
5: Bien sûr.
7: Ah ouais,
5: et les garçons
7: aussi.
5: Les
7: garçons. Ça m'intéresse,
6: monsieur.
7: Parce que j'ai envie de danser avec toi.
0: Bon, il sera sur scène, ça va être
5: sur scène, on va danser ensemble, mais moi en haut ou en bas, tout à l'heure.
6: En haut, en bas.
0: Il y a du eye contact, frère, pendant le concert.
7: Je
0: mets du eye contact pendant le concert, obligatoirement.
5: Tu viens me voir à 9h30.
7: 9h30, d'accord.
5: La scène.
7: Ok. Merci.
6: 18h58.
0: Il est 18h58.
7: Vanille, on rend l'antenne. Vanille, on rend l'antenne. Vanille.
6: Mission est terminée, vous pouvez raccrocher. Voilà.
0: Voilà.
6: Merci d'être venu.
0: Merci
6: d'être venu.
5: Maintenant,
6: vous pouvez tout éteindre. Il n'y a plus rien d'intéressant à partir de maintenant.
0: Voilà, merci.
7: Et n'oubliez pas, l'amour est dans le nez le mercredi de 20h à 22h.
6: Merci,
0: merci à vous.
3: C'est noté.
0: Vous avez vu ce qui se passe, place du marché aux cochons? Ça, c'est ça aussi, c'est la radio et le fait de faire de la radio en public. C'est ça qui est beau aussi.
1: Oui, et puis cette interview, en plus, du coup, a été interrompue.
0: Vas-y, on recommence. Bonjour.
5: Bonjour.
0: Du coup, Pulcine.
1: Pardon. C'est redu là, de repartir là-dessus. Là.
0: Ah ouais, non, mais c'est bon. Merci.
3: On en était au deuxième accordéon qui est pas là parce qu'il va en Chine.
5: Ouais,
0: et on en était aussi à un petit peu la formation Baloche. Est-ce que ça va être un petit peu ce que vous allez proposer ce soir?
5: Exactement.
0: Vous allez vous adapter un petit peu au lieu et au côté village entre guillemets.
5: Populaire,
0: tout ça.
5: Oui,
0: tout
5: bien
0: ça.
5: Sûr,
0: Ça joue combien de temps? Vous jouez combien de temps?
5: Une heure.
1: Et vous, est-ce que ça résonne un peu pour vous cet événement-là, les 100 ans du centre culturel? Est-ce que ça raconte une histoire aussi par rapport à vous et à votre groupe?
5: Oui, parce qu'on a conscience qu'on a un vieux groupe quand même, c'est pas courant, un groupe quand même qui a plus de 20 ans. Et,
0: c'est vrai.
5: Et puis aussi, parce que moi je m'intéresse à tout ce qu'il y a autour de 100 ans, notamment les débuts du Musette et tout ça. Voilà, j'ai fait. On m'a demandé une conférence récemment sur l'accordéon, la belle contrebassiste de Pulcinella. On va faire des passeports pour l'art de la ville de Toulouse, là autour de la Java. C'est quoi sur la Java, les ouais. danses, les chansons de cette époque-là. Moi, je suis à fond sur Fréhel, sur une autre époque où le musette, c'était pas ce que c'était devenu après. C'était moins édulcoré, c'était plus d'histoire de bad boy et tout ça. Enfin, ouais.
3: Historien de la musique alors.
5: Pas non plus, mais je suis assez passionné en tout cas.
1: Mais du coup, le côté populaire, et ce que raconte justement cette musique populaire, c'est un truc qui t'intéresse
5: Ouais, complètement.
0: Et cet instrument particulièrement, quoi, l'accordéon.
3: Lequel?
5: Oui.
0: Pardon, excuse-moi.
3: Il y a plusieurs accordéons.
1: Ah, quel accordéon?
5: Ah, accordéon chromatique à touche bouton. Corentin fait du chromatique, touche piano. Tout à l'heure, on a entendu du diatonique. Et justement, avec Corentin, on a un peu deux piliers de l'association, les accordéonistes qui ont fait les 24 heures de l'accordéon. On prépare la 8e ou 9e édition. Là.
1: C'est un super jeu de mots.
3: En octobre.
5: Oui, c'est une clown d'ailleurs qui me l'a offert ce nom pour moi, l'accordéoniste. Et je l'ai offert au collectif. Mais...
0: Comme quoi, tous les clowns ne font pas que de la merde. Pardon.
5: Et voilà, ce truc-là avec la CAFPO, voilà, accordéon, un groupe de personnes. Enfin, au début, c'était Corentin, moi, Yann Valade de la CAFPO, puis il nous a proposé cette idée. Puis d'autres personnes sont greffées, mais dans une quinzaine, vingtaine de personnes, et à faire un événement complètement fou. Enfin, je ne sais pas si j'ai l'occasion de venir, ou l'équipe des
0: FMR. À la CAFPO, mais... bien sûr. Ouais. J'ai déjà eu l'occasion d'aller pour l'accordéon.
5: Ouais. Et c'est, ouais, c'est.
0: Moi, j'ai une question par rapport à ça. À quel moment dans ta vie, pourquoi s'est fait le choix de cet instrument, l'accordéon? Est-ce que c'est quelque chose qui a été transmis, familial?
5: Pas du tout. J'étais pas du tout branché musette dans ma famille, parce qu'à cette époque-là, hein, je commençais en 90, l'accordéon, c'était musette. Et moi, j'ai appris un peu naïvement. J'ai choisi
0: instrument
5: complètement.
0: Il a tourner,
5: j'ai croisé un podium à Paris, enfant, mais... Ouais. Bon, mais bon.
0: Donc, pourquoi le choix? C'est quelque chose qui t'a toujours plu?
5: J'ai appris naïvement, sans me rendre compte que c'était un instrument assez détesté. Puis j'ai commencé à en jouer et rapidement j'ai compris que les enfants de mon âge, au mieux, ils disaient rien, ou ils s'en moquaient, mais je partais, ça n'avait pas grand monde. Quoi. Et puis, mais à la fois, au bout de deux ans, je jouais dans l'accordéon club, on a fait des balles avec des copines accordéonistes, un batteur qui venait du métal. On a créé un groupe qui s'appelait Musette 2000 dans les années 90. Et puis on a fait des balles, c'était super, quoi, des ambiances, des fois un peu cow-boy de village et tout. Voilà, et maintenant, pendant longtemps, je n'ai pas trop su quoi faire de tout ce répertoire musette où je passais à autre chose, mais maintenant, ça revient, maintenant, j'assume. J'étais à une maison de retraite à Grouillet la semaine dernière, je vois un jeune livreur qui arrive, qui rigole, me voir seul face à 30 personnes âgées. Mais en fait, moi, je sais ce que je fais, j'aime ce répertoire.
0: Ouais, mais il y a aussi cette volonté-là de faire, ouais. de faire durer ce répertoire, de le faire vivre, parce qu'un jour, il va s'éteindre, en fait.
5: Ouais, là, on m'a demandé du Renault, cette maison de retraite. Bon, il y a une personne qui m'a demandé, les autres n'avaient pas l'air de savoir qui c'était, mais c'était assez marrant, assez touchant. Voilà, on passe un peu à autre chose aussi que le musette. Il y a des fois des rockers maintenant dans les EHPAD et tout aussi.
1: Mais comme tu dis,
5: j'essaie de répondre à ça. Mais
1: il y a une ambiance souvent autour de cet instrument. Il y a une ambiance autour des différents styles de musique où il y a cet instrument. Une ambiance particulière.
0: Il y a un folklore.
1: Il y a un folklore ou quelque chose de spécial. Tu dis l'ambiance cow-boy tout à l'heure, un truc comme ça un peu.
0: Ouais, ou l'ambiance des Balkans aussi.
1: Ouais, il y a des ambiances pas particulières.
5: C'est-à-dire, bon, on fait des musiques sérieuses avec et c'est très bien. Et voilà, mais j'en fais parfois, mais aussi c'est un instrument populaire où l'accordéoniste tout seul, il peut animer, souvent des animateurs. Et c'est une autre fonction, c'est la fonction de faire rire, faire pleurer les gens, faire rigoler, tout ça. Et là, dans une soirée, en fait, c'est trop bien d'avoir le plus de répertoire possible pour toucher l'un, l'autre et tout ça. Bah, pas que les personnes âgées non plus, mais quand j'étais jeune, justement, jeune adulte, j'avais l'accordéon, j'avais vachement de complexe, donc j'étais une terrasse de bar à jouer, des fois on faisait la manche avec les copains, puis quelqu'un me disait « Ah ouais, tu fais du rock, tu fais du punk à l'accordéon », et j'ai essayé de faire une parodie de punk, de rock, de métal, parce que j'avais besoin de prouver des trucs, maintenant j'ai plus trop à prouver, je m'en fiche, si je fais la Java bleue, je sais ce qu'elle raconte, les histoires autour, ça me...
0: Mais l'instrument en lui-même s'est modernisé aussi, parce que maintenant on retrouve des accordéons que tu peux brancher en midi, qui vont te servir de clavier midi, des accordéons avec des boîtes à rythme intégrées, des trucs qui te permettent de pousser la pratique justement au-delà de ces répertoires classiques de l'époque et d'amener un côté moderne et de pouvoir composer différemment avec cet instrument.
5: Ouais, tout à fait. Je suis en train de faire construire un accordéon par Miguel Gramontin dans les Pyrénées, là, un jeune facteur qui à foi et qui fait, il me fait un accordéon. Il y aura des capteurs MIDI sous chaque touche pour expérimenter des choses, doubler d'autres sons.
0: Tu peux

0: chercher des jeux rythmiques et j'ai développé des jeux pour moi qui viennent du funk, même si j'écoute pas cette musique-là, mais à travers lui. Voilà.
1: Ok. Et aujourd'hui, l'ambiance, tu la sens comment, là? Et comment vous allez réussir à vous adapter à cette ambiance-là?
2: Faire danser les gens. Voilà, ça joue depuis 20 ans, frère, on fait danser les
1: gens. Mais comment tu la ressens, l'ambiance de... Parce qu'aujourd'hui, c'est le quartier, quoi. Vraiment à 100%. Oui. Tu as senti une ambiance particulière ou...
0: Mais déjà, en plus, on est arrivé à faire la balance à 9h30, donc on est là. C'est une longue journée, là. On sort d'une petite sieste pour faire durer, pour être en forme tout à l'heure. Mais là, j'entends que ça monte. Il y a de plus en plus de monde. Il y a le vide-grenier. C'était hyper chouette. J'ai fait un tour. Là, je crois que c'est... je sais pas si c'était un truc flamenco ou ambiance rumba catalane. Là, c'était... il y a plein de monde devant. Ça applaudissait. Enfin, c'était... j'étais sorti depuis
2: ça une heure.
0: J'étais pas là. Ça monte.
3: Depuis ce matin, ça vit.
0: Ouais.
2: On a eu un gros climax à l'arrivée de Jean-Luc Moudin.
3: Ça a ouaté.
2: Là, faut bien quand même.
3: Là ça a ouaté.
4: Tu as serré la main à Poutina, Jean-Luc?
0: En fait, j'avais gros sur le cœur de dire un mot que j'ai pas osé dire à sa prise de parole. Mais après, on s'est croisé, donc je lui ai dit qu'est-ce qui se passe avec du grand rond. Et je vais pas parler de la chapelle dont je suis contributeur parce que je connais pas assez le dossier. Mais il m'a donné sa vision du truc.
3: Par rapport au théâtre du grand rond.
0: Non, ça me, comme, enfin, je lui ai dit, mais les personnes, enfin, ils ont le droit de s'exprimer dans le droit politique et faire des opinions, mais il m'a dit oui en tant que personne, pas en tant que théâtre. J'ai eu l'info aussi qu'il y a la Fédération des droits de l'homme, fait un rapport un peu accablant sur la mairie de Toulouse et
1: sur les, comment il gère l'association, absolument, ouais.
0: Ouais, ouais.
1: Il y a eu un article aussi sur Mediacité qui parle de comment Jean-Luc Moudin, en tout cas, la mairie de Toulouse, peut censurer plus ou moins en fonction des affinités politiques qu'elle a avec les assos.
2: Oui, évidemment, ouais. Totalement. On parlait de la chapelle.
3: Tout à fait.
2: C'est un cas flagrant de manque de respect total déjà par rapport à ses engagements. Et puis, de laisser libre cours à cette culture aussi.
3: Ouais, mais la chapelle aussi,
2: pas
3: ils sont anarchistes, c'est pour ça.
2: C'est
3: pour ça. Ils sont sanctionnés si t'es anarchiste.
4: La discrimination.
2: C'est gaucho. C'est gaucho.
3: Saleté de gaucho.
2: Saleté.
3: Heureusement que nous, on est au centre.
2: Non, t'es ouf, jamais d'avis.
3: On n'est pas au centre, nous.
4: Au centre de la table.
3: On est au centre de la table.
2: Au centre du monde, place du marché aux cochons, c'est le centre du monde aujourd'hui, mon frère.
0: Ah oui, historique, j'ai joué cette place le 4 juin 2004, il y a 22 ans, pour l'avant-dernier concert de mon groupe Tarné qui s'appelait Les Biodégradés.
3: Oh.
0: Il y avait aussi le groupe Alter & Co, dans lequel faisait partie Ferdinand de Bouchenel, on ne se connaissait pas encore, mais il n'était pas là ce jour-là. Et voilà, l'avant-dernier.
2: Tout est lié.
0: Ouais,
2: donc,
0: c'est
2: tout est lié, t'as vu.
4: Sur la place du marché aux cochons.
2: Incroyable.
1: Donc, venez nombreux, c'est à quelle heure le concert?
0: 21h30.
4: 21h30. Juste après le théâtre d'impro.
2: Jusqu'à 22h30. Et avant, il y aura Gadjonilo qui jouera à 20h et quelques.
0: Ouais,
2: 15h. Donc, venez profiter.
4: Et entre les deux, il y a Human Comedy.
2: Exactement, ce sera sur la place. T'es bien.
3: C'est carré,
2: il est carré.
1: Et vive l'accordéon.
2: Vive l'accordéon.
1: Gros big up à Théo Voisin, accordéoniste de Toulouse également.
4: Tout à fait.
1: Qu'on aime beaucoup. Et à qui on fait
2: un big up d'ailleurs. Il y a un magasin d'accordéon qui est dans le quartier, qui est juste là-bas, historique, avenue des États-Unis.
0: Oui,
2: c'est ça.
0: Ouais, dans le quartier.
2: Qui donne des cours aussi.
0: Oui, tout à fait.
2: Il y a une école d'accordéon.
4: Au prétendu Brésil, c'est fini là. C'était hier, j'étais, mais je sais pas si aujourd'hui ça continue.
0: Je suis pas au courant.
4: Beaucoup d'accordéon en tout cas.
2: L'accordéon est là. Toujours là. L'accordéon est encore là.
4: Il a pas vieilli au Brésil, l'accordéon.
1: Non, mais c'est le peuple.
2: Est-ce que les jeunes vont un peu vers cet instrument-là? Est-ce qu'il y a un retour de l'accordéon chez les jeunes?
0: Dernier 24 heures de l'accordéon, j'ai déjà animé après l'inauguration, où on était à 30 accordéonistes à jouer dans la rue du Thor et tous les accordéonistes sont rentrés, je reste dehors et je joue un peu pour les gens qui rentrent et je voyais des jeunes faire la queue, là, 18-20 ans et j'étais hyper ému parce que ça fait 35 ans que je fais l'accordéon, moi c'était pas du tout pareil quand j'avais cet âge-là, donc ça fait trop plaisir.
2: C'était très volontaire, c'était le truc de nos grands-parents.
3: Les 24 heures, c'est vraiment, c'est incroyable comme événement.
2: C'est blindé.
3: C'est dingue.
2: C'est blindé chaque année.
3: Il y a un amour, je sais pas, il y a vraiment une ambiance incroyable dans cet événement, ça vaut le coup d'aller voir, c'est une... vraiment stylé d'avoir ça à Toulouse.
2: On rappelle la date, c'est quand du coup
0: C'est toujours le dernier week-end d'octobre où il y a le changement d'horaire. Dernier week-end d'octobre, c'est toujours le milieu des vacances et c'est peut-être aussi populaire parce que c'est cet esprit qu'a donné Yann Valade de la CAFPO qui avant était à la chapelle, fait de entrée prix libre, donc vraiment chacun met ce qu'il veut, c'est très démocratique. On s'est mis à mettre une petite jauge cette année pour juste
2: gérer un peu la
0: foule.
4: Et comme ça peut durer 25 heures, non, il n'y a pas le changement d'horaire.
0: Oui, c'est ça, oui, en fait, c'est 25 heures, exactement.
2: La 25e heure.
4: Et il y a le changement d'horaire, et du coup, tu gagnes une heure.
2: Cadeau.
4: Trop fort.
2: Magnifique.
3: Magnifique.
0: Merci pour l'invitation.
2: Merci à toi, on te retient pas plus.
1: Ouais. Merci beaucoup pour ce témoignage.
2: On est pressé. D'ailleurs, le concert sera retransmis en direct sur Radio Éphémère, Radio Booster, ce soir.
3: D'accord.
2: Voilà. Super. Et vous,

0: Sachez-le.
1: Vous n'aurez pas de royalties parce que tu n'auras deux associatifs.
0: Parce qu'on paye la SACEM avec, voilà, tu n'as qu'à aller voir avec les institutions. Qui de droit? Merci beaucoup.
2: Merci beaucoup.
0: Merci. À bientôt.
2: Dis donc, Migoche.
3: Oui.
2: Dis donc, mais c'est, qu'est-ce qui se passe, Migoche?
1: Ça dénonce, hein.
2: Tu es là, tu es vraiment en place aujourd'hui. Je te sens, tu as le charisme d'un lion.
0: De Caris?
2: De Caris.
0: J'ai le charisme de Caris. Il est parti là-bas, ouais.
2: Il s'est enfui. Il est allé chercher son accordéon.
0: Moi, je suis très fier de vous, les gars. Je tiens à vous le dire.
2: Alors, Trambert le pervers, qui n'était pas censé être là aujourd'hui.
0: Trambert, tu m'as surpris. T'es là.
2: Qui retient toutes les infos.
0: Tu t'impliques totalement. Je suis fier de toi.
1: Je suis ému aussi de participer à cette émission.
0: Mais je le vois. Ouais. Et je t'en remercie.
2: Ouais.
0: Merci. Et toi, mon Mathias? Moi, je n'ai aucune surprise. J'étais persuadé que tu allais survoler tout ça de.
2: Et je cherche du travail.
1: Il a pris à cœur hier. Il m'a dit, ouais, demain, je suis à la radio. Je peux vous dire.
0: Bonjour, bonjour madame, je vous en prie, venez vous asseoir. Quelque chose à dire, un mot à dire? On est en direct sur radio éphémère et Radio Booster.
2: Ouais.
0: Sommes en direct à la radio. Non, une annonce à faire.
2: Si vous voulez venir discuter avec nous, vous pouvez. On parle avec les gens.
0: Ne l'attente pas. Ne l'attente pas, que je sens que ça peut.
1: On parle aux auditeurs.
0: Ah non, on parle aux auditeurs. Ben oui, en effet. Déjà, qui vous dit que je me considère en tant qu'homme? Déjà, à quel moment?
3: Ça se voit un peu.
0: Alors?
3: Ça se voit un peu, Gauchemi, on va pas se mentir.
0: Ouais, niquez-vous à un moment donné. Le racisme. Bonjour.
4: Salut.
0: Bonjour, bonsoir.
4: Mikey.
0: Ça va, mon ref? Mikey.
4: Ouais.
0: Enchanté.
4: Et toi, c'est?
0: Guillaume. Migoche.
4: Migoche. C'est toi qui.
0: Mathias.
2: Absolument.
4: J'ai dit, ouais, on est chaud pour passer à la.
0: Mais bienvenue.
2: Ils ont joué tout à l'heure.
3: Vous allez jouer tout à l'heure.
4: Il envoie le casque.
0: Tu peux te baisser ton truc. Là, t'es ici, t'es le 4. Hein, je te baisse un peu, t'es bien, là, t'es mieux?
4: Ah, voilà.
0: Mets-toi bien, mets-toi à l'aise.
4: Voilà, là, on est bien.
0: Alors, présente-toi, dis-nous tout. Que fais-tu? Là, qu'est-ce que tu veux faire quand tu seras grand, tout ça?
4: Alors, ça tombe bien, je suis déjà grand et je vais être artiste, donc mission accomplie.
0: Bravo, yes. Félicitations. Ça déjà, c'est pas mal.
4: Et moi, c'est Cole Michael, Cole Petit Jean Michael, dit Mikey pour les intimes et les copains qui viennent voir les groupes que j'ai.
0: Ok.
4: Et ce soir, je vous présente Gadjo Nilo.
0: Gadjo Nilo,
4: voilà.
0: On joue à 20h30.
4: Voilà, 20h15, 20h30, avec le côté du quart d'heure toulousain.
1: C'est pas en référence au film Gadjo Dilo, ou non, on n'a rien à voir.
4: Il y a la référence. Alors, on fait pas du tout de jazz manouche ou quoi. C'est plutôt vraiment chanson festive, tu vois, un peu rap métissé, rock épicé.
0: Ah oui, ok.
4: Donc, rien à voir avec le manouche. Mais, par contre, le nom, c'est un syncrétisme un peu, si tu veux. Moi, j'ai, Cole Michael, dit Mikey. Mais mon deuxième prénom, c'est Nilo. Donc, okay. J'ai joué avec ces assonances-là, Gadjo Nilo, que je trouve stylé.
0: Ouais, très bien. Donc, vous proposez, c'est quoi le répertoire du coup?
4: Du coup, il y a quelques reprises, notamment Zoufris Maracas, de M, Mizirlou, les trucs un peu fun, qu'on reprend à notre sauce. Et après, pas mal de compos, la majorité quand même, c'est de la compo.
0: Ok.
4: Et voilà, c'est des textes qui viennent des tripes, qui font danser, qui font pleurer, qui font rire, qui font vivre, quoi.
0: Qui font rêver.
4: Qui font rêver.
0: Il faut avoir des sentiments. Et la formation, ouais. C'est quoi? Vous êtes combien sur scène?
4: Alors, dans nos têtes, on est 12 chacun, mais en vrai, on est que 2. Et c'est
0: mieux pour le salaire, du coup, par exemple.
4: Ouais,
0: pour les cachets.
4: C'est mieux que dans
0: pour les cachets. Ouais, c'est mieux, c'est vrai.
4: Il y a un côté chouette grâce à la Loop Station.
0: Ça c'est sympa, c'est utile.
4: Ouais, la RC600 là qui fait une belle illusion. Bon, on a travaillé des heures et des heures comme des passionnés acharnés.
0: Yes.
4: Et donc la RC600 là qui permet justement, moi si tu veux en live, je vais enregistrer un gimmick à la guitare, je plaque les accords, je mets un effet.
0: Tu viens mettre ton solo après, tu vas rajouter.
4: Ouais, voilà.
0: Ou mettre une basse ou.
4: Exactement, tu vois, je rajoute la basse. Il y a un beat qui est intégré. Puis moi, je veux pas tout spoiler non plus, mais il y a d'autres artefacts qui arrivent derrière.
0: Gadjo Nilo, ça a quel âge? Ça tourne depuis combien de temps?
4: Alors, Gadjo Nilo, c'est une histoire qui commence à faire au final, puisque c'est plus de 5 ans. Si tu veux, au début, j'ai commencé tout seul. C'est presque par un constat un peu
0: amer.
4: Je cherchais le bon mot, tu vois, amer, peut-être triste ou je sais pas, ou en tout cas de la réalité en fait. On parlait au
0: réalité
4: début
0: financière.
4: Du cachet, des trucs. Donc au bout d'un moment, à bosser pas mal de trucs tout seul et avec la loupe et au final de dire mais en fait ça c'est présentable.
0: Que
4: quoi.
0: C'est faisable et que tu peux proposer un spectacle et quelque voilà. chose sans avoir à t'entourer. Et de, tant de musiciens.
4: Moi je kiffe les bassistes, je kiffe les batteurs, les percussionnistes, tout ça. Mais ouais.
0: Tout ça, ça a un prix. Tout ça, ça coûte de l'argent quand il faut déplacer tout ça pour voilà. tourner, etc. Les instruments, etc.
4: Total.
0: Donc effectivement, que la modernité et que la possibilité d'avoir accès à tous les instruments depuis un clavier MIDI ou depuis une loupe, ça ouvre des portes.
4: Et puis il y a le côté, le dernier truc amer, on pourrait dire, c'est aussi quand même le relationnel qui peut être magnifique. Et aussi des fois, tu vois, tu as des groupes qui se forment, reforment, il y en a un qui part, d'autres qui... Donc il y a aussi ce turnover, on peut
0: là,
4: dire...
0: Là, tu peux t'en prendre qu'à toi-même.
4: Ben oui, et puis avec qui j'ai été et tout ça, enfin tu vois ce que je veux dire, moi j'ai eu des bassistes, des batteurs et ouais. bon après il y a le, enfin je veux dire il y a aussi le côté humain, pas que le côté financier ouais. mais on va dire qui viennent derrière. Et par contre le côté justement plus positif, je trouve que dans la loupe il y a un côté un peu performance, un peu tu vois. Moi je sais que même en tant que musicien ou même mes collègues sans être des pros, Il y a un côté, ah ouais, comment il construit le morceau, ah ouais, là, tac, il fait ça, bam, il va passer sur le couplet, tac, il y a un changement. Et en fait, tu vois un peu tout ce que je fais, en fait, et tout ce que ma collègue fait.
1: Vous êtes à deux sur la même loupe, ou chacun une loupe ?
4: Ouais, moi, j'ai délégué des missions, des pédales, donc ouais, on est à deux ouais, sur la même loupe. Ouais.
0: Vous êtes deux guitaristes ?
4: Alors, ouais, au niveau orchestration, moi, je suis guitariste-chanteur. Et autres, et j'ai une tromboniste choriste quoi, avec
0: okay.
4: moi.
0: Trombone et pédaliste. Ok, et après, ok, qui s'occupe des effets, des loops et tout.
4: Voilà, okay. voilà.
0: Ouais. Ça tourne beaucoup, vous avez des projets là qui arrivent bientôt, tournées peut-être pendant l'été, les festivals ou quoi?
4: Ben, en fait, il y a eu un changement de personne. Donc en fait, là, c'est tout récent qu'on joue tous les deux.
0: Avec cette formation-là?
4: Voilà, avant, okay. j'étais avec un collègue au sax. Qui va venir d'ailleurs ce soir, mais voilà, là c'est assez nouveau, donc en fait
0: ça se rôde
4: tranquille. Donc cet été, au final, on a dit tranquille, il y a des plans officieux,
0: ça bosse,
4: privé, tranquille, yes. voilà, on se met bien.
1: La formation, elle est née à Toulouse ou...
4: Ouais, la formation est née à Toulouse. Après, c'est moi qui l'ai créée, donc d'accord. au début ouais, solo, après. J'avais comment. En fait, c'est marrant parce que ça s'est créé. Au début, c'était parti pour être solo, quoi. Et j'ai commencé à faire un featuring avec une pote de La Bruja. J'imagine La Bruja. Que vous connaissez. Et ben, tu vois, cette histoire de turnover, ben, c'était une clarinettiste qui est partie du groupe.
0: Yes.
4: Et après, ce n'est pas que des raisons parce qu'on s'embrouille. Hein. Elle partait pour d'autres...
0: Chacun va faire ses voilà. univers respectifs.
4: Total,
0: et
4: tu vois.
0: Et l'âge aussi fait
4: c'est
0: que...
4: Tu as d'autres opportunités, tu vois.
0: Ouais, puis l'envie de jouer autre chose aussi.
4: Exact. Donc, il y a aussi... c'était presque positif qu'elle parte. Hein,
0: bien sûr.
4: Mais nous, on avait bien kiffé. Donc, on s'était rencontrés d'ailleurs. Moi, je suis pro de Batouk. On est dans la Batouk Assol, la Batouk militante, là, tu sais, dans toutes les manifs.
0: Yes. Ah.
4: Et il y a Manif en phare. Donc, on s'était connectés comme ça.
1: C'est vrai que c'est du bien, les Batoukada, au-delà des slogans et tout. Mmh.
2: Ouais,
1: vous êtes
2: vous êtes donc militant.
5: Oui, tout à fait.
2: C'est orienté.
5: On avait essayé de le cacher, mais au final. Autant l'assumer.
2: C'est découvert.
0: Alors là, tu peux y aller, éphémère. Hein.
4: Éphémère, mon frère.
0: Tu peux plonger les yeux fermés.
4: Brac.
0: J'avais une question qu'on pose un petit peu à tous les gens qui sont venus parler à ce micro aujourd'hui. C'est quoi votre lien, du coup, avec ce quartier, cet endroit, ce centre culturel, peut-être ?
4: Total. Justement, pour devenir artiste, c'est pas inné.
0: Il faut apprendre.
4: Il faut apprendre. Il faut passer des heures à bosser, travailler tout seul chez soi, geeker. Et moi, j'étais juste à côté. J'ai pris énormément de cours au théâtre des Mazades.
0: Yes.
2: Ah, oui.
4: Donc, Centre culturel des Minimes, j'y passais souvent. Il y a vraiment ce truc où vraiment moi j'ai beaucoup appris au centre, dans les centres culturels au sens global au final. J'ai pas été trop à prendre des cours au minimum même, mais pour moi c'est la même philosophie, ouais. tu vois. Il y a ce truc qui est accessible pour tout le monde, il y a un rabais, enfin tu vois, qui fait que je suis content justement de maintenant c'est moi qui apporte ma plume, quoi, tu vois.
0: Qui est une alternative au parcours classique.
4: Solfège,
0: conservatoire, puis conservatoire, etc.
1: Total. Là, on a rencontré quelqu'un qui donnait des cours de piano au centre culturel.
0: Exactement.
4: Total.
1: On attend une remplaçante. Ouais. J'ai oublié son prénom, désolé, j'ai pas envie de l'écorcher.
2: Une jeune dame.
4: Oui. Yes.
0: Premier impair de Trambert.
2: Tu as oublié le prénom.
0: Tu as oublié le prénom.
2: Tu seras puni.
1: Mais c'est un prénom hongrois, il est compliqué.
0: Bravo.
4: Ok.
0: Donc, il y a ce lien quand même avec évidemment toute cette possibilité qu'offrent ces centres culturels, ces écoles de musique municipales, locales, machin.
4: Et le côté populaire, tu
0: qui
4: vois,
0: permettent petit... l'accès à des gamins ou à des moins, jeunes. Eh bien, d'apprendre un instrument, d'aller découvrir une passion, de se trouver une vocation, sans avoir à aller évidemment dans les trucs pseudo-élitistes où il faut être accepté, où ça coûte de l'oseille.
1: Ouais, et puis le cours particulier super cher. Hein.
0: Ouais, bien sûr. Ouais, tu fais des cours de piano particulier, machin, évidemment, ça t'allume la gueule. Puis t'as pas envie en plus, hein, la vérité. Hein. Mmh. T'as pas envie
1: d'aller dans l'union musicale.
0: Ah non, tu
4: en fais. Il y a un peu un effet qui tout double. Moi, j'ai pas mal de collègues, du coup, qui sont intermittents et qui sont passés par là. Ou d'autres collègues qui sont pas intermittents parce qu'ils sont passés par là. Ouais. Par le côté, tu vois, c'est conservatoire. Soit ça te fait un sacré bagage parce que t'as traversé coûte que coûte. Soit d'autres qui sont carrément dégoûtés, ouais, quoi, tu vois. Un peu à la Whiplash, là, les trucs un peu où.
0: Totalement.
4: Plus, quoi.
1: Sûrement, ça dépend des enseignants.
0: C'est comparable avec la danse classique ou la gymnastique. C'est un peu les mêmes.
4: Ouais, le côté discipline.
0: Ce côté très rude. Ouais, discipline.
4: Tu survis ou pas, quoi. Il y en a 30, il y en a 3 qui vont survivre. Et...
2: Là, c'est populaire.
4: Là, c'est populaire. C'est
0: voilà, et là, tu kiffes avant tout. Et des profs aussi qui savent. Mais écoute, je me mets au niveau de l'élève. Je lui apprends par d'autres méthodes, d'autres moyens que le solfège ou compter ou tu vois, peu importe.
1: Oui, puis on fait de la musique sans ambition.
0: Et faire de la musique en kiffant surtout.
4: Ouais.
0: En prenant du plaisir.
4: C'est du plaisir.
0: Exactement.
2: Vous êtes là depuis ce matin.
4: Ouais. Ben il y avait les balances.
2: Comment c'est l'ambiance? Alors comment vous avez senti un peu cette journée-là?
4: Ben écoute, j'en parlais avec Lova parce que justement, c'est quand même big up à Lova. C'est grâce particulièrement à elle. Qu'on est là. Ben en fait, moi, ce que je kiffe, c'est que c'est vraiment intergénérationnel, c'est populaire. Ce que j'allais rajouter par rapport au cours, tu vois, mais il y a vraiment, tu sens que toute origine, tout horizon, tout âge. Et ben là, tu vois, j'étais avec ma dulcinée, on était en train de regarder le flamenco. Bon, tu dis bah c'est magnifique, mais vas-y, on fait un tour, tac. Tu vas voir les jeux en bois. Mais sur le passage, tu as des clowns qui t'interpellent, pim.
2: Oui, ils ont interpellé, nous aussi.
4: Voilà, je vous ai vu. Donc, et tu vois, tu dis, waouh, mais c'est en fait, là, on est un village.
0: Ce côté-là, village.
2: C'est ce qu'il disait, ça, Migo, je crois que c'est le village un peu. Là,
0: ouais, moi, ça me fait penser à ça, exactement.
1: Les clowns, ils pensaient que c'était des glaces, les micros, c'est pour ça qu'ils sont venus.
0: Les clowns, ils sont perchés,
1: ça.
6: Ils voulaient manger des glaces.
1: Ils ont raison.
6: On aurait peut-être dû vendre des glaces, Migo.
1: Acheter des t-shirts.
0: Champignons, hallucinogènes, bref. Ça joue à
4: 20h15.
0: Venez à
4: 20h.
1: Pour avoir une bonne place devant.
4: C'est ça. Ouais, ça va,
0: puis,
4: ça va danser.
0: Parce qu'on est bien. J'espère que la météo va tenir. Tu vois qu'on va pas avoir de mauvaises surprises.
1: Tu peux nous redire le style là, comment tu t'étais défini?
4: Ouais, c'est musique festive, vraiment musique festive. C'est rap épicé, rock métissé.
1: Voilà.
0: Ah, incroyable. Maintenant, ça. Où c'est qu'on peut aller se renseigner pour si on veut en écouter un peu plus?
4: Ouais,
0: les plateformes.
4: Ouais, il y a Facebook, Insta et YouTube, évidemment.
0: Streaming, on peut écouter
4: des
0: trucs.
4: T'as les teasers, t'as les trucs, t'as tout ce qu'il faut. Okay. Et puis bientôt, on aura le live sur FMR.
0: Soir en direct. Je te l'envoie après si tu veux.
1: Ah bon, on m'a demandé si l'émission était enregistrée.
0: L'émission est enregistrée.
4: Là, mais moi, je veux voir vos locaux.
1: Ah, elle sera disponible sur
0: le
1: site.
0: Ils veulent venir. T'es jamais venu à la maison.
4: Pas encore.
0: Eh bien, tu viens, comme tu veux.
4: Allez,
0: mardi prochain, t'es bienvenu. T'inquiète, l'émission. Tous les mardis, 17h-19h.
4: Allez,
0: et
4: là.
0: Sinon, quand tu veux, toujours du café.
2: Il y a Migoche qui fait la gueule à la radio.
0: Ouais, je fais la gueule. En tout cas, quand vous le méritez, je fais la gueule.
2: Il a dit vous.
0: C'est pas vrai, je suis toujours souriant, moi, toujours gentil, moi, toujours l'amour.
2: C'est le vieux loup. Ben, le vieux loup.
4: Ça fait plaisir en tout cas, les collègues.
0: Eh ouais, ça fait plaisir.
4: À tout bientôt.
0: Merci beaucoup.
4: Mardi prochain, je pourrai pas, j'ai un karaoké déjanté. C'est un autre projet qu'il faudra que je vous parle aussi. Mais...
0: Viens parler des projets à la radio.
1: Quand tu
0: viens
1: un dimanche, sinon.
2: Total, 9 boulevard des Minimes. Passez à la radio, il y a Migoche qui est là et il vous accueille et on s'organise.
0: Et il n'y a pas que moi, il y a plus d'une centaine de bénévoles. Il y a plein de gens qui sont là. Qui sont actifs, il y a des émissions, que ce soit sur FMR ou sur Booster. Et plein de gens des bénévoles qui sont actifs et qui sont eux aussi dans le militantisme et dans l'action.
2: Mais,
0: on est encore, on parle toujours de ça. Ce tissu social, ce réseau local qu'on est en train de tisser. Qu'on tisse.
2: Parce que c'est l'avenir et parce qu'on a besoin de ça pour,
0: parce que c'est la vie.
2: Pour lutter contre ce qui arrive.
0: Évidemment, bien sûr.
4: Oui. Ensemble, on va plus loin. Mais franchement, encore merci.
2: Merci à toi.
4: Bravo les gars d'être là. Et puis, venez, venez, ici c'est la folie. On va kiffer.
0: Bien, venez, rejoignez-nous. Place du marché aux cochons, on est là.
4: Allez là.
2: Merci beaucoup.
0: Je comble un peu le temps que je cherche.
2: Oui, bien sûr, bien sûr. Écoutez, vous êtes toujours sur Radio Booster, Radio FMR.
0: J'ai plus de batterie, il va pas être possible. Il va falloir brancher. Donc, combler beaucoup plus longtemps.
2: Eh bien, je vais combler tout
1: on
2: à fait.
1: Parler, on va parler.
2: Nous sommes sur la place du marché aux cochons, au Minimes, à côté du métro Minimes, pour les 100 ans du centre culturel des Minimes.
1: Tout à fait.
2: Où le peuple toulousain se réunit afin d'échanger culture, discussion, bonheur.
0: Éventrèche.
2: Ainsi, alors il y a des clowns. Attention aux
1: un
2: clowns.
1: Un moment de vie.
0: Ah les clowns, tu me dis qu'à ça. Si vous
2: voyez des clowns, évitez-les. Ils sont extrêmement gênants.
1: Ils ont fait pleurer deux enfants.
2: On a vu. Alors vraiment, moi j'aimerais faire un gros big up aux jeunes de la compagnie les Énergumènes là qui sont venus nous voir et qui vraiment ont chappé au micro à fond. Et
1: ils vont passer avant le concert de Gadjo Onilo, non?
2: Absolument. Et ils sont à l'intérieur du centre culturel et notamment il y a une de la jeunesse là qui disait qu'elle était ultra timide avant, qu'elle n'arrivait pas trop à s'exprimer, qu'elle galérait et que depuis qu'elle faisait cette compagnie de théâtre, elle arrivait beaucoup à parler et elle nous a fait une démonstration de savoir parler au micro à la radio et c'est incroyable quoi. C'est assez rare, c'est fort de réussir à faire ça.
1: Elle a fait une performance live.
2: Et d'ailleurs, on vous incite à venir aussi à Radio Booster, pardon.
1: C'est ce que disait le je sais plus son prénom ensuite de Human Comedy.
2: Ouais.
1: À quel point c'était quand même
2: Laurent,
1: que c'était un outil pour la conscience soi, pour l'élocution, que ce soit
2: tout à fait.
1: Et que ça peut se rapporter dans le métier.
2: Tout à fait. Et Radio Booster, c'est ça aussi, la radio associative, c'est ça aussi. Vous venez dans les locaux, vous proposez un projet. Si votre projet il tient la route, bim, on vous fait passer et vous avez votre créneau à l'antenne et vous pouvez faire une émission dans laquelle vous allez réussir à élaborer votre savoir parler au micro. Et puis c'est vachement bien, quoi.
1: C'est super bien.
2: Mais oui, on a des gens. Bonjour. Bonjour les amis, vous voulez asseyez-vous, venez parler au micro.
1: Bien sûr,
2: mais oui, on est là.
1: Un casque. Elle a déjà le casque en plus.
2: Bien sûr. Vous pouvez mettre le casque sur les oreilles si vous voulez.
1: Bah oui.
2: Est-ce que c'est pas trop fort déjà? Est-ce que c'est bon? Le son est OK?
7: C'est trop bien.
2: Est-ce que vous êtes un habitant du quartier?
7: Mais ouais, moi j'habite juste en bas au Minimes là, ouais,
2: incroyable. Mais voilà, on accueille enfin un habitant quoi. Un habitant du quartier.
7: Vous voulez OK.
0: On veut du témoignage d'habitant.
2: Exactement, du témoignage authentique.
7: On est dans le réel quoi.
0: Bien sûr.
7: OK. D'accord, bah je suis avec Lou, avec ma fille qui a 3 ans et demi.
2: Bonjour Lou.
7: Et
0: salut Lou.
7: Des fois on écoute la radio et là je lui dis, bah tiens, regarde, il y a des gens qui font la radio là.
2: Bah oui.
7: Je me dis, mais qu'est-ce qu'ils font? Comment on peut entendre?
2: Eh bien alors nous, on est là, on est Radio Booster, Radio Éphémère, on est en direct sur le 89.1 actuellement.
7: Allez.
2: On est une radio associative toulousaine, descendante des radios pirates.
7: Mais vous êtes éphémère ou pas alors?
2: On est éphémère et booster à la fois.
7: Parce moi j'ai déjà fait des émissions, enfin j'ai déjà allé dans les studios d'éphémère il y a longtemps, quoi. Bon bref.
2: Il y a combien de temps? Où ça? C'était au boulevard des Minimes ou c'était
7: ouais,
2: même avant
7: c'était
2: ça?
7: Boulevard des Minimes, okay. Dans la cave en bas là.
2: Oui.
1: Ça, en bas c'est éphémère.
7: Des grosses sessions freestyle.
2: Ah
7: de
2: voilà,
7: potes,
2: t'es venu freestyler?
7: Non, moi je filmais mes potes.
2: Ah, okay,
0: le mardi, Dirty Beat?
7: Non, c'est bon, c'est
0: l'époque,
7: des collectifs hybrides qui ont disparu depuis.
2: Ok, et donc tu vois, t'es du quartier toi?
7: Ouais, je suis habitant.
2: T'es arrivé quand là aujourd'hui?
7: Après la sieste de Lou.
2: Ok,
1: normal.
7: On est arrivé vers 5h et okay. On a vu les spectacles de flamenco là, c'était trop bien, les enfants qui dansent avec les adultes.
2: Ouais.
1: Ah ouais, mais nous on n'a pas pu voir donc.
7: Non, vous avez pas vu. Bah,
2: nous on est là depuis tout à l'heure.
7: Au micro.
2: Mais oui.
1: Tout à fait.
2: comment tu sens l'ambiance un peu ici aujourd'hui?
7: Franchement, c'est trop bien. C'est trop bien. Les Minimes, c'est un super quartier
2: c'est
7: et
2: vrai,
7: je trouve hein. ça le cristallise un peu cet événement. On voit que c'est populaire. En fait, ce qui est bien au Minimes, t'as les personnes âgées, les adultes et les enfants, on est ensemble, on se parle. Au quotidien, ça, dans les rues, dans les parcs, dans les centres culturels, dans les bibliothèques. C'est vraiment chouette.
0: Ça se dit bonjour, ça échange.
7: Grave, on prend le temps, on s'arrête, on papote.
0: T'es toulousain, toi?
7: D'adoption, ouais. Moi, je suis occitan, on va dire. Je suis né pas loin d'ici. Okay. Depuis, que j'ai 17 ans, je suis à Toulouse. Non.
2: Pas dans le Tarn?
7: Non.
2: Ah,
0: pourquoi le Tarn?
7: Corrézien.
2: Parce que moi, je suis du Tarn, c'est pour ça.
7: Corrézien, colombien. Franco-colombien. Lou, elle est... colombienne, française et espagnole.
2: Incroyable.
7: Elle a trois passeports.
2: Mais Lou, elle est bien partie. Elle est bien partie dans sa ville.
0: Et des Minimes. Oui.
7: Et des Minimes. Et des Minimes. On est avant tout des Minimes. Ouais.
2: Et nous, on connaît le prénom de Lou, mais on connaît pas ton prénom.
7: Je m'appelle Thomas.
2: Salut Thomas, enchanté.
7: Salut les gars.
2: Et est-ce que tu es adhérent du centre culturel ou est-ce que tu y vas de temps en temps ou pas?
7: J'ai inscrit ma fille. Elle a fait des ateliers d'éveil musique musicales, musicaux.
2: Ouais.
7: 6 mois là, avec Antoine, un prof qui est trop bien, qui fait une super approche pour les tout petits avec des instruments, des objets sonores. Et ils prennent le temps, ils font le chef d'orchestre, il y a une petite scène. Et c'est vraiment une approche ludique du sonore et d'être ensemble et de à toi, à moi. Silence, mouvement, c'était trop bien.
0: La structure, commencer à capter, à se laisser la place, le groupe, tout
2: elle,
0: ça aussi.
2: Elle kiffe Lou, elle est contente d'y aller ou elle y va reculant.
7: T'aimes bien la musique, toi ?
0: T'as bien aimé la musique, Lou ?
2: Ouais, elle est timide,
7: elle nous a remarqué. Je peux parler dans le micro si tu veux, regarde.
2: Non, elle veut pas.
7: Mais vous les voir en tout cas. Mais là, ce qu'on va faire, c'est que quand elle aura 4 ans, elle s'inscrira au flamenco.
0: Ah, yes.
7: Et peut-être qu'elle fera le spectacle aussi l'an prochain.
0: L'année prochaine, bien sûr. Bah,
1: dans 100 ans. On sera là pour les 200 ans. Attends.
2: Et toi, tu aimerais bien être adhérent, tu aimerais bien y aller aussi. Tu as peut-être des projets qui pourraient t'intéresser dans ce que
7: moi, je suis artiste. Et je me suis dit, mais là, j'y vais tranquille. Ça fait 3 ans que je suis arrivé au minime. Je sais pas, je me suis dit, il faudrait que je fasse une approche douce, voir si je peux pas donner des cours ou participer à des projets. Ou je sais pas. Je
1: préfère
7: faire du flamenco, pas tout de suite.
2: Ok.
7: Mais non, mais on va voir les expos, il y a des marchés de créateurs, on est là, on traîne.
1: Tu pratiques, quel art ?
7: Comment ?
1: Tu pratiques quel art ? T'as dit que t'es artiste.
7: Quel art ?
0: Le Krav Maga, il va te marrer.
1: Le Krav.
7: Ouais, non, moi j'ai fait les Beaux-Arts à l'ancienne à Toulouse. Okay. J'étais diplômé en. Tu veux le casque ? Non ?
2: Non.
7: En 2012, moi je fais de la vidéo, de la photo, des documentaires, des expos.
2: Donc ça fait 3 ans que t'es au minime ?
7: Ouais.
2: Et alors ce quartier, tu l'as vu évoluer un peu ? Tu le vois un peu changer, bouger ou comment tu t'y sens ici ?
7: Changer, évoluer ? Non, on va pas faire l'ancien. Ça fait 3 ans que je suis là, je découvre encore les dynamiques. Mais je sens que c'est un quartier en mouvement quoi, qui avance et pas, c'est pas sous cloche comme certains quartiers où tout est verrouillé, les gens... Là, il y a un truc, c'est en action, il y a de l'aménagement urbain, il y a des événements et je crois qu'il y a des plans de rénovation, des avenues. Enfin, je crois que c'est un truc qui a des perspectives un peu. Quoi.
2: Lou, elle baisse le micro.
1: Elle découvre le micro.
2: C'est super ce qu'elle fait, Lou, elle expérimente, elle a l'air d'expérimenter.
0: Là, on a un bel exemple de ce dont on parle depuis le début,
1: qui est
0: cette transmission intergénérationnelle.
2: Ouais, oui, c'est
0: trop bien. Un enfant qui va grandir dans un quartier où ça va être chez lui, ça va être ses racines, ses souvenirs, son enfance. Tous les souvenirs qui sont liés à l'enfance que nous on a chacun d'entre nous.
2: Elle a quel âge, Lou ? T'as quel âge, Lou, pardon ? Excuse-moi, je te parle même pas
7: à
2: toi.
7: Elle a 3 ans et demi.
2: Elle est déjà au centre culturel, quoi. Ça veut dire qu'elle est partie pour.
7: Ouais,
2: c'est trop bien.
7: Bibliothèque aussi à fond. On pratique à mort la bibliothèque. C'est trop bien, en vrai.
0: Évidemment, on a oublié d'en parler ça aussi, mais la bibliothèque et les bibliothèques en général.
1: Allez, hein.
7: Bah oui.
0: Allez-y, amenez vos enfants dans la bibliothèque.
7: Ouais,
0: allez, c'est très souvent gratuit l'adhésion pour si vous avez peu de revenus. Et c'est un moyen de donner la chance à vos enfants d'avoir accès à autre chose que vos téléphones portables, vos écrans de télévision, Netflix, la vérité.
7: C'est clair.
0: Vous pouvez aller, c'est gratuit. Et grâce à ça, grâce à ces outils-là qui sont mis en place, eh bien, encore une fois, nos enfants ont la possibilité d'avoir accès à autre chose.
1: Il faut en profiter parce que la mairie de Toulouse a quand même fermé.
0: Et tiens, Kabou, ça, c'est vous les darons. C'est vous les darons.
1: Dans les quartiers, ouais.
0: Les darons, à l'écoute, c'est à vous de faire le taf.
2: La gauche-mie.
1: Vous en voulez.
0: C'est à vous les darons de faire le taf.
2: Thomas, tu m'as dit, c'est ça que tu t'appelles ?
7: Ouais.
2: Thomas, et du coup, toi, Thomas, t'aimerais faire de la radio ?
0: Pourquoi ?
2: C'est pas
0: tu recrutes quoi, bâtard ?
2: Il est venu de lui-même.
0: J'ai pas le budget cette année.
7: Ouais, grave, j'ai des concepts à vendre.
0: Mais
7: non, c'est pas vrai.
0: Projet d'émission, ramène, frère.
7: Non, mais c'est cool. En vrai, c'est charmé la radio. Et je me dis, parce que moi, je suis comme vous, on n'est pas les nouvelles générations. Moi, quand j'étais petit, j'avais mon petit baladeur, tu sais. T'avais deux boutons et des écouteurs. Et j'écoutais la radio le soir, en fait. Et je scannais, tu sais, je suis sur quoi ? Ah, Skyrock, c'est toute ma. Et je trouvais ça trop bien.
0: Sous la couette en scred.
7: Mais ouais. Tout,
0: évidemment.
7: Scred.
0: Bien sûr.
7: Et je me dis, est-ce que c'est un média du passé ? Est-ce que dans 10 ans, ça disparaît la radio ?
2: Eh bien, moi, j'ai pas l'impression. Tu vois, ça a été une question qui a été beaucoup posée. Tout le monde disait que la radio était destinée à mourir. Et au final.
0: C'est une question qui est encore posée.
2: Le podcast est apparu. Et j'ai l'impression que de plus en plus, les gens aiment la radio. Parce que ça permet justement de décrocher le regard.
1: Ouais, le support autophonique, en fait.
2: Et de se laisser porter par un son extérieur. Et donc de faire ta vie. En écoutant un truc derrière, et ça aide les gens vraiment à se sentir bien aussi.
0: Je suis d'accord.
1: Après, la radio,
2: c'est
1: elle est
2: un peu pareil
1: aussi.
2: C'est un peu pareil parce que du coup, ça se mélange maintenant. Le radio et le podcast.
0: En vrai, c'est la consommation
2: audio,
0: qui a changé.
2: Quoi.
0: C'est le moyen de consommer la radio qui a changé.
7: Ouais.
0: Qui va avec l'air du temps, qui est plus à la demande. Je suis intéressé par telle émission. Ouais. Mais le côté, t'es dans ta bagnole, tu vas mettre la radio
2: surtout.
0: Et tu vas zapper pour aller chercher et découvrir des trucs. je pense que c'est encore présent.
2: Oui, parce que il y a eu un moment où la consommation de radio a diminué, ouais. C'est que pendant le Covid, parce que personne n'était en voiture. Mais en soi, quand tu es en wagon, tu écoutes la radio, quoi.
0: Moi, c'est des moments où j'écoute le plus la radio.
2: Mais ah bah moi, c'est le matin, je me lève, je mets la radio, en fait, parce que ça m'accompagne dans mon petit déj.
1: C'est une habitude, en fait.
0: Bah ouais.
7: T'écoutes les infos, genre, le matin
2: c'est ça, dépend. Ça dépend. Soit la musique, soit la musique, soit les infos.
1: Bah moi, j'ai arrêté la matinale.
0: Ah, moi, je peux pas les infos radio, c'est pas possible. Après, ça dépend où tu les écoutes, mais regarde. Là, on parle de. Là, en ce moment, il y a une radio qui est beaucoup médiatisée, dont on parle
1: de la radio.
0: Radio Nova, par exemple.
1: C'est l'éveil radiophonique. Hein.
0: Qui a récupéré tous les parias virés par les grands groupes radio.
2: Ça marche, hein.
0: Et ça marche de ouf. Et on voit que Radio Nova est là, à cette nouvelle dynamique qui s'est installée.
2: Radio Nova, 89.7 à Toulouse.
0: D'ailleurs, ouais. Aymeric Lompré, tu me dois un date? Si tu t'en souviens bien en after,
2: tu crois qu'il écoute
0: jamais de la vie. Tu
7: et vous, c'est votre métier la radio?
2: Et alors,
7: c'est votre passion, c'est votre emploi. C'est
0: notre métier, passion, amour. Lui, il tend à ça.
2: Moi, j'aimerais en faire mon métier. Pour l'instant, ça reste un travail bénévole, mais c'est actuellement ma
7: objectif,
2: vie, quoi.
7: Ouais.
2: C'est vraiment ce qui me rend le plus heureux dans ma semaine. Gauchemi, c'est son métier.
0: Certes, mais en tout cas, si on est là aujourd'hui, si on déplace les moyens physiques, techniques pour faire de la radio en extérieur, tout ça, on le fait parce qu'on en a envie. On le fait pas parce qu'on on prend de l'oseille. Tu vois ce que je veux dire ?
2: On a accueilli depuis tout à l'heure, là, on a enchaîné les interviews. On a accueilli des jeunes qui font du théâtre. On a accueilli des alcooliques anonymes. On a accueilli des musiciens. On a accueilli une dame qui faisait le tour du quartier. On a accueilli le chef du centre de loisirs. Enfin, vraiment, on a accueilli tous les gens qui étaient là.
0: Ouais,
2: et on a eu des témoignages à chaque fois.
0: En fait.
2: On a eu des clowns aussi. on a eu Lou. On a Lou aussi.
0: Il y a Lou qui était là.
7: Il y a Loulou dans la place.
0: Et Lou, le micro, elle a pris le virus.
2: Ouais,
0: c'est toujours ça au début. Le micro, t'es là, t'oses pas trop. C'est comme le théâtre, on en parlait. De prendre la confiance en soi. La radio est un outil primordial, en tout cas à mon avis, pour
2: l'expression
0: la prise de confiance en soi,
2: l'expression populaire.
7: Quoi, ouais.
1: Ouais, la
7: c'est pas Mitterrand qui a libéré les ondes et du coup il y avait un truc comme ça.
2: Au début c'était Radio Pirate.
0: 1981, voilà, François Mitterrand.
7: Et tout, là.
2: Absolument. Et FMR qui est une des plus vieilles radios
1: toulousaines.
0: De l'univers.
2: De l'univers. De la, ouais,
0: il y a une radio
2: de la
0: sur Saturne qui a commencé 2 ans avant.
2: Sur le 800 glouk.sunuk.
0: Ouais.
2: Il y a une radio.
0: Dans l'Artech, donc.
1: Capter l'onde.
2: Il faut capter l'onde, ouais.
7: C'est
2: trop bien.
7: Oh, c'est cool, ouais. Jusqu'à quelle heure ?
0: On est là jusqu'à la fin parce qu'après on va retransmettre tous les concerts en direct. Donc les concerts seront retransmis.
7: C'est jusqu'à quelle heure les concerts ?
0: Jusqu'à 23 je pense.
7: Okay.
1: Ouais, il y a un concert 22h30 et un concert à 21h30.
7: Okay.
0: Des 22h30.
2: Et vous, Lou et Thomas, vous êtes là jusqu'à quelle heure hein ?
7: Bah, jusqu'à ce que le sommeil nous sépare.
2: Jusqu'à que Lou décide de partir.
7: Qui monte, il y a là.
1: Et la sieste avant quand même.
7: Ouais, bon. La sieste elle est faite. On va aller arroser le potager avant parce qu'on a un jardin partagé en bas là.
2: Mais pas dans le quartier.
0: Ça c'est une belle initiative. Ça tu fais bien d'en parler. Il y a un jardin partagé ici.
7: Oui, mais c'est pas public. En fait, c'est privé dans mon grand ensemble. Moi, je suis cité Grand Verger.
0: Yes.
7: Représente les Grands Vergers. Ouais.
0: Vous avez
7: un
0: signe de gang au Grand Verger ?
7: Ben, c'est les tomates. Non,
0: VG.
7: Ouais, GV. Là. GV3, moi. Moi, je suis GV3. Il y a GV2. GV... En fait, c'est un ensemble avec une grande tour. Je sais pas si vous voyez en bas. Là.
0: Totalement.
7: Il y a une méga tour là.
0: Exact. Je vois. Totalement. Où c'est mon frère. Moi, j'ai grandi ici.
7: Ben, au pied de la tour. Il y a un tout petit jardin grillagé qui est privé pour les habitants du Grand Verger et c'est des jardins partagés.
0: Que
7: donc
0: vous gérez
7: à
0: plusieurs résidents.
7: Chacun prend son espace et tu as des citernes d'eau, tu as une balançoire qui use énormément, des chaises, des tables.
0: Vas-y, pose-toi. Hein.
2: J'adore, il y a Lou qui est vraiment.
0: Tu ne fais pas manger, frère.
7: Mais non, mais moi j'ai
2: le micro si tu veux, Lou. Hein. Lou, elle veut choper le micro, c'est trop bien.
7: Du coup, on va arroser les légumes là.
0: Là, ça tente le légume.
1: Il va peut-être pleuvoir. Ouais. L'eau de pluie, c'est bon.
0: Non. Va arroser. On espère qu'il pleuvra pas. Mets un coup d'arrosage.
2: Non, mais c'est bien qu'il pleuve pour les légumes.
0: Lou, est-ce que tu connais une chanson ? Est-ce que tu as appris une chanson à l'école, par hasard ?
7: C'était quoi ? Il y avait « J'habite une maison citrouille,
2: ah oui.
7: Un petit peu ton, le soleil est rond.
2: C'est trop bien pour le style free.
1: Bravo.
7: Vas-y, Lou,
0: une vocation. Vergetto, elle viendra nous voir dans 20 ans. Non, mais vous savez pas, les mecs. Maintenant, elle veut faire de la radio grâce à vous.
2: Trop bien, trop bien.
7: Vous revenez demain?
1: Prenez les stickers.
0: Demain, il n'y a plus personne.
7: Il n'y a pas d'événement demain.
2: Ah non, mais non, c'est fini demain.
7: On
2: vient chez toi demain.
1: On
2: vient à la maison, si tu veux.
7: Je pensais que c'était tout le week-end, l'événement.
0: Mais non, frère, c'est pas le Hellfest, cousin.
2: Incroyable, incroyable. Trop bien.
0: Thomas, Lou, merci de passer nous voir.
2: Tueur, quel régal de vous avoir. Ouais, trop bien que soyez venus.
0: On se voit, tu restes un peu?
7: Bah oui, bon, on va repasser.
0: Par le coin.
2: N'hésitez pas à repasser quand vous voulez.
0: Lou, force à toi, Lou.
2: T'es une vraie de vraie.
7: Merci encore.
0: Merci Thomas. Prends des stickers, des trucs.
1: Prenez des stickers.
2: Colle-en partout là.
0: On s'écoute un son ou quoi là? Quelle heure il est? Alors attends, faisons un point.
1: La batterie. Ah oui, c'est pour ça. À la base, on faisait une pause musicale qu'on n'a pas pu faire et t'as débarqué.
2: T'as comblé.
7: Rémunérez-nous.
2: C'est associatif, il n'y a pas d'argent.
0: À quelle heure on avait dit? 20h15. 20h15, premier concert.
1: Oui.
0: On a le temps un peu de s'écouter un son.
2: Zoufris Maracas.
0: On revient. Je fais le coup de Maracas.
1: Tu dis ça, mais ils vont faire des reprises de Zoufris Maracas.
2: Ils me l'ont dit, c'est pour ça que je dis ça, ouais. Et dédicace en tout cas à tout le Tiercar, à tout le Faubourg Bonnefoy.
1: Grand Verger.
2: Je viens du Faubourg Bonnefoy. Et dédicace au Grand Verger.
0: Big up à Bourbaki, big up à Grenègue, big up à Lepozizar. Big up à tous les quartiers de Toulouse, que ce soit quartier nord, quartier sud, peu importe.
2: Big up à Jean-Luc Moudenc.
0: Big up à Jean-Luc. Et big up surtout à tous les gens qui se bougent et qui font qu'on a du lien et qu'on s'aime encore.

0: en direct.
1: Hein ? C'est toi qui as mis le delay en direct là ?
2: Je te dub tout ça quand tu veux, mon ref. Sans problème.
1: Toujours là.
2: Comment ça va, mon Trambert ?
1: Ben, ça va super bien.
2: Merci d'être venu avec nous, hein, animer ce plateau aujourd'hui.
1: Et merci de m'avoir laissé une chaise et un micro et un casque.
2: Merci de m'avoir laissé m'asseoir. C'est très gentil. On le rappelle, nous sommes Radio FMR et Radio Booster en direct de la place du Marché aux Cochons, quartier des Minimes à Toulouse, pour les 100 ans de ce centre culturel des Minimes.
1: Associatif.
2: Dont on parle depuis le début de cette journée, début de cet après-midi. On rappelle les concerts.
1: Ça va être bientôt l'heure des concerts, ouais.
2: Ouais, dans pas longtemps. Concert 20 minutes. De Gadjo Nilo, d'ici un quart d'heure, 20 minutes. Ensuite, il y aura une représentation de la part
1: de Human Comedy.
2: Human Comedy
1: entre les deux concerts.
2: Du théâtre d'improvisation.
1: Et avant le premier concert, il y a les jeunes.
2: Ce sera à l'intérieur.
1: Ouais,
2: à l'intérieur, à 19h. Premier... En effet, vous avez la représentation théâtrale des jeunes.
1: Il est 20h.
2: Donc, ok, c'est fini. Merci pour l'info.
1: Ça doit être bien.
2: Ils sont en train de saluer. Ils font le salut là en ce moment. Et sinon, il y aura aussi Pulcinella en concert. Tout ça, c'est évidemment gratuit. C'est ici, quartier Minimes, place du Marché aux Cochons. On se régale.
1: À deux pas du métro.
2: Franchement, on est bien.
1: On se régale.
2: Petit vent, la petite température qui commence à baisser, mais on est bien.
1: Pas de pluie.
2: Pas de pluie pour l'instant, pas de pluie. On est bien, on est pas mal, on est pas mal. Qu'est-ce que tu veux faire, mon Trambert ?
1: Mais je sais pas, est-ce que tout le monde est venu parler en fait au micro, tous les assos.
2: On a eu pas mal de monde. On a Nico qui est là-bas. Tiens, je vais appeler Nico. Viens ! Oh, viens !
1: Nico qu'on a déjà eu à l'antenne au début.
2: Ouais, mais regarde, on va faire un
1: des coordinateurs de la journée.
2: Il a la liasse dans la poche. Viens te poser un petit peu, mon Nico. Viens avec nous, mon ref. Qu'on se fasse un petit bilan. Ça ferait à quelle heure il est ? Il est 20h.
1: T'as été le premier
2: ça fait 4 heures qu'on est en direct, mine de rien. 3 heures.
1: Ouais.
2: Ça fait 3 heures. Autant pour moi. Mais je suis là depuis ce matin, c'est pour ça.
1: Ça arrive tôt, pour les balances.
2: Mon Nico, est-ce qu'on se ferait pas un petit bilan là ?
3: On peut se faire un petit bilan à mi-parcours.
2: Un petit bilan à mi-parcours.
3: Ouais, écoute, qu'est-ce que t'en passe ? Bah, écoute, je pense que vraiment ça ressemble à l'événement qu'on imaginait.
1: Déjà 2 ans.
3: Ouais, depuis déjà 1 an et demi, 2 ans. Non, ce qui est cool vraiment, c'est de voir, je te dis, là, toutes ces familles, là, tous ces gamins, ces gamines, enfin, ce mélange, là, intergénérationnel, avec les grands-parents qui sont là, ceux qui sont aux activités, ceux qui viennent voir des activités.
1: Mais là, on vient d'avoir Thomas et Lou,
2: ouais, habitants du quartier.
1: Des voisins. Ok. Qui sont venus parler un peu du quartier, de comment ils se sentent au minime.
2: Tous les gens qui se sont succédés à ce micro ont tous un rapport comme ça, affectif, non seulement au quartier, mais à ce centre culturel, frère.
3: Ouais, bah, comme quoi, c'est une histoire de...
2: Incroyable.
3: C'est une grande famille, hein, je t'avais
2: comme
3: dit.
2: Comme quoi, 100 ans, ça pèse
3: dans une
2: existence, dans la vie d'une ville.
1: Ouais, à quel point c'est important dans un quartier, en fait. Qui est un centre culturel, quoi.
3: Faudra attendre, là, il y a Lova qui fait son mémoire en licence sur ça, sur la célébration, tu vois, de l'anniversaire, le passage rituel de l'âge et de cet événement de type 100 ans. Quoi.
1: Lova, c'est la coordinatrice
3: incroyable.
1: Aussi avec toi.
3: C'est ça, Lova, c'est la coordinatrice des 100 ans du centre culturel, donc qui a été bénévole pendant un an, hein, il faut pas oublier de le dire, hein, ouais. Franchement, qui s'est donné à fond en stage avec nous.
2: Le bénévolat, hein, toujours, toutes ces initiatives, elles sont valables et elles sont présentes grâce très souvent à des gens qui s'investissent.
1: La culture,
2: gratuitement,
1: c'est le bénévolat.
3: Ouais, ben
2: par
3: l'engagement.
2: Amour.
3: C'est ça. Regardez notre relation là, c'est
2: l'amour.
3: C'est une relation d'engagement. C'est l'amour. Ouais, d'abord.
2: Est-ce que tu as une idée du nombre de gens là qui sont venus aujourd'hui là ?
3: Alors,
2: compter un peu.
3: En fait, on a essayé de compter si tu veux, mais on compte que d'un côté et les gens ils rentrent partout.
2: Il y a des gens qui ressortent, qui rentrent.
3: Ouais, en fait, on a compté que les gens à chaque fois qu'ils sont rentrés une fois, si tu veux quoi. Et à un moment donné, à 17h30, on était à 500, si tu veux, mais que sur les gens qui sont rentrés par le côté principal. Donc, c'est-à-dire 50% des personnes.
2: Déjà, je suis pas rentré une seule fois par là-bas.
3: Ouais, voilà. Donc, tu vois,
1: il y a un prix libre, une petite donation pour les gens qui viennent aussi.
3: Ouais, c'est ça, la participation n'est même pas obligatoire, c'est vraiment au soutien si les gens le souhaitent.
2: Ouais, puis venez consommer, venez boire une bière, venez. Ça permet aussi à la structure de faire de l'oseille,
3: c'est
2: faut
3: ça.
2: Dire ce qui est.
3: Ah oui, non, clairement, il faut dire ce qui est.
2: Bah, avec grand plaisir.
3: C'était toi la clown.
1: Non, ce n'est plus une clown.
2: Merci beaucoup. Et c'est ça qui est beau aussi, l'amour, t'as vu cet amour?
3: Ouais,
2: elles
3: c'est
2: sont
3: fou.
2: Venues tout à l'heure avec les deux clowns,
3: le bordel,
2: les archers au champi, frère. Magnifique. Bon alors, une réussite quand même. Cette
3: je sais pas, je pense que vous le vivez d'un endroit assez particulier, vous avez tous les gens qui viennent vous voir au fur et à mesure, et c'est vous un petit peu aussi là, je pense, qui devez avoir le thermomètre de l'énergie des gens que vous avez rencontrés.
2: Les gens sont heureux, les gens sont contents, je te le dis, les gens sont heureux, les gens ont tous ce même truc qui les unit là, c'est ce lien. Ce lien lié à ce quartier en vrai.
3: Ouais, c'est
2: une
3: ça.
2: Une vie locale, une vie simple.
1: Et apparemment, il y a quand même une énergie qui monte avec le spectacle flamenco.
3: Ouais.
1: Sans qu'il y ait une effervescence, ça arrive la nuit.
3: Ouais, il y a une grosse effervescence avec,
1: festif.
3: Avec le flamenco, parce que aussi, c'est une association qui rassemble beaucoup de tout public, si tu veux. Ça va des tout petits qui ont 3 ans jusqu'aux adultes, quoi, en fait.
1: Ils sont ici aussi, sur le.
3: Ils sont ici aussi, la compagnie La Maleta ici. Et d'ailleurs aussi, Laura, là, donc l'animatrice. La responsable de l'association, la compagnie La Maleta, elle nous a fait un très beau cadeau. En fait, elle a travaillé là depuis quelques mois avec des adhérents, les adhérentes, des gens aussi qui avaient envie du quartier, des amis à elle. En fait, ils ont fait une fresque. Ils ont fait une fresque en Azuleros. Donc, je ne sais pas si vous avez vu tout à l'heure.
1: C'est art espagnol.
3: C'est ça, En fait, c'est des tomates en fait de carrelage, si tu veux. C'est du carrelage en fait sur lequel on peint et qu'on vient recuire après en fait au four, et ça fait une émaille particulière.
1: Okay.
3: Et du coup, on a une fresque qu'on va afficher dans le centre où il y a écrit 100 ans de passion avec 150 azuleros qui ont été faits à la main.
1: C'est absolument magnifique. Nous avons en Andalousie, il y a plein de d'azuleros partout. Souvent, c'est bleu et blanc.
3: Ouais, souvent.
1: C'est
3: les
1: absolument magnifique.
3: Ouais. Bon là c'est très coloré, hein, ça va vraiment dans tous les sens. Et puis pareil, tu vois, ça va du petit gamin qui a fait son truc à la personne qui a le coup de crayon quand même. Donc c'est encore, ça représente vraiment ce qui se passe ici, quoi. Un brassage,
2: le partage.
3: Tu vois, un mélange,
2: ouais,
3: partage.
2: Ouais, le brassage. Et on voit que c'est en train d'affluer un petit peu. Les concerts vont commencer là d'ici peu de temps. Quelle heure il est?
3: Ouais, il est...
2: D'ici un quart d'heure.
3: Un bon quart d'heure, je pense. Je sais pas où ils en sont sur la petite scène. On a pris un quart d'heure de retard. Donc
2: d'ici une demi-heure.
3: Ouais, parfait, d'ici une
2: pour
3: demi-heure,
2: les
3: concerts vont démarrer là. Voilà.
2: Qu'est-ce qui reste pour finir cette journée?
3: Alors là, il va nous rester une démonstration c'est un duo qui va faire du oud et du flamenco.
2: Ok.
3: D'accord. Et
2: ça, c'est sur la place là.
3: Ça, c'est sur la place, la petite scène.
2: Okay.
3: Et ensuite sur la grande scène, Gadjonilo avec Mikey juste à côté de nous.
2: Yes.
3: Voilà, qui vont arriver dans très peu de temps.
2: Ils sont chauds.
3: On aura aussi, je pense, encore.
1: T'aurais une carte. Une carte de visite pour cet artiste.
2: Je voulais une carte. Tu m'as fait peur, frère. On avait les alcooliques anonymes.
1: Une carte de visite.
3: On n'a pas les narcotiques
1: anonymes.
2: Je vais aller chercher la carte. Attends, continue le programme.
3: Ouais. Et du coup, sur la suite du programme, donc entre les deux concerts, on va avoir encore une irruption de Human Comedy qui va nous faire encore un petit show, là, comme ils ont fait là, toute la journée. À parler à droite à gauche, à faire.
1: Ils vont faire avant le premier concert.
3: Ouais, non, normalement, je pense. Enfin, on sait pas trop si c'est avant ou entre les deux, on va voir. Mais en général,
1: entre les deux, sur Canal, nous a dit.
3: C'est
1: mais...
3: ça, ouais. Entre les deux, peut-être avant, ils vont prendre encore un peu le micro.
1: Ok.
3: Et après, du coup, dernier concert pour clôturer la soirée, c'est le concert de Pulcinella, quoi.
2: Yes.
3: Voilà, très dansant. On vous attend toutes et tous pour venir danser.
2: Jusqu'à la fin, c'est quoi, 23h?
3: Ouais, officiel 23h. Donc c'est un petit 23h15 si on a un quart d'heure de décalage, quoi.
2: Bien sûr.
1: Le quart d'heure toulousain, comme on dit.
3: C'est ça. Oui.
2: Comment on peut, les gens là, qui seraient à l'écoute, qui depuis le début, là, depuis 17h, écoutent l'émission, quoi, et qui seraient intéressés par le centre culturel, il faut qu'ils viennent?
3: Tout simplement.
2: Tout simplement,
3: tout simplement, il faut qu'ils viennent. Après, voilà, donc nous, on fait principalement des activités de pratique amateur, donc c'est ce qu'on met en avant aujourd'hui. Et du coup, les portes ouvertes du centre, c'est en septembre, c'est le 12 septembre, c'est là où on lance les inscriptions.
2: Okay.
3: Donc ça se passe ici, toujours sur la place, on réinvestit la place là, toute la matinée. Il y a à peu près en général 500 personnes qui viennent pour s'inscrire aux ateliers. Tu vois.
2: Avec un petit peu démo de chaque atelier.
3: Et ouais,
2: tout ça.
3: C'est ça, il y a des démos, on rencontre les animateurs des ateliers, on s'inscrit.
2: Les enfants peuvent venir essayer, voir s'ils kiffent ou non pour s'inscrire.
3: C'est ça.
1: On peut quand même s'inscrire en cours d'année ou
3: Oui, avec nous, tant qu'il y a de la place, en général, on peut toujours s'inscrire. On n'est pas trop.
2: On a capté ça quand même, que vous aviez ce lien avec les gens, de vouloir quand même les aider. On parlait tout à l'heure avec le directeur du centre de loisirs qui disait « Quand je suis en galère d'animateur, quand on me plante, machin, je les appelle, Nico qui me dépanne et qui m'envoie un intervenant qui va venir me faire un truc ».
3: Ouais,
2: c'est une volonté d'avoir quand même ce...
3: Bah, bah, d'être présent là. Disons que ça a toujours été une volonté, si tu veux, des lieux comme ça, des lieux d'éducation populaire, quoi, en fait, de faire ensemble, de faire avec les acteurs, de s'entraider, quoi. Enfin, c'est la base, quoi. Enfin, tu le sais, t'as vu la semaine dernière, enfin, quand il y a eu la clutch, ben, je t'appelle, on a besoin d'un barnum, hop, tac, tac. Et en fait, ça fonctionne comme ça avec tout le monde. Et après, c'est vrai que moi, je suis arrivé depuis 3 ans, il y avait quand même le Covid qui avait foutu un gros coup de frein à l'assaut. Et justement, cette dynamique partenariat de quartier, elle s'était un peu effritée.
2: Ouais.
3: Après, il y a eu l'annonce des coupes budgétaires, si tu veux. Donc, et en fait, nous, ce qu'on a décidé, en fait, pour combattre, en fait, un petit peu tout ça, c'est dire bon, bah, en fait, nous, en fait, on va continuer à faire. On va pas faire moins, en fait. On va en faire encore plus, en fait. On va aller chercher les gens, on va aller chercher les adhérents, on va aller chercher les partenaires. Et on
2: pour
3: va
2: justement
3: faire de
2: les
3: plus
2: inciter
3: plus de
2: à venir, façon, à être là, seul, entre à sortir de chez eux.
3: Ben, en fait, on est tous ensemble, en fait. Ben, on n'a pas le choix. Si on ne se soutient pas les uns les autres, ça ne marche pas. Quoi. Tu parles du centre de loisirs. Effectivement, en fait, ce qui s'est passé, c'est que lui, pareil, c'est un nouveau directeur qui a débarqué il y a quelques années. Donc, un petit coup de fil et tout. Et puis, au final, dès qu'il y a eu des possibilités, ben, venez, il y a un atelier gratuit pour les enfants. On les a fait venir sur un mois et demi, en fait. Ils ont envoyé 6 enfants tous les mercredis pour venir découvrir un atelier BD qu'on a ici. C'est un atelier qui n'était pas complètement rempli. Et on s'est dit, bon ben voilà, on a un animateur, il est là, il est payé si tu veux. Il reste des places, il a des enfants et il reste des places. Bon ben venez, on fait profiter gratuitement les enfants du quartier comme ça, tu vois, pendant un mois et demi, tu vois, à venir découvrir un atelier. Oui.
2: Au lieu de faire des activités, des ateliers avec peu de public, autant donner l'accès.
3: Là, c'est ça, je veux dire, le billet, il était déjà posé sur la table.
2: On parle des coûts, ça coûte combien là pour une famille qui a deux enfants, de les inscrire à des ateliers?
3: Ça dépend vraiment les...

0: semaine.
1: 180
0: heures d'animation par semaine. En fait, donc là, il y a 8 salles. Donc, si tu veux, principalement, du lundi au vendredi, de 17h à 22h, c'est blindé. Tu vois ? Ensuite, il y a le mercredi après-midi. Il y a beaucoup d'ateliers aussi seniors tous les matins. Pas que seniors d'ailleurs, mais en fait, les personnes qui ne travaillent pas, etc., le matin, de gym, renforcement musculaire, stretching.
2: Rendez-vous aussi, on en parlait tout à l'heure avec les alcooliques anonymes entre midi et deux.
0: C'est ça, exactement. Il y a des structures comme ça, ouais.
2: Pardon, excuse-moi, je te mets le micro, mais je t'avais pas vu arriver.
0: On a aussi la salle de spectacle qui tourne en fait toute l'année, tu vois. On a des représentations les mercredis, vendredis, samedis, dimanches. On met à disposition la salle de spectacle à des compagnies.
3: C'est incroyable que vous ayez mis à disposition un lieu pour les alcooliques anonymes. Même si c'est pas un truc culturel, que vous ayez décidé de ok, vas-y, on accueille aussi ce genre d'assaut, on accueille tout le monde, quoi, parce que c'est important pour le lien social et parce que c'est important pour les gens.
2: Ça va au-delà du lien social,
3: c'est un besoin.
2: C'est un truc de santé publique, tu vois.
3: Ils ont galéré à trouver des lieux avant, quoi, et grâce à vous, ils ont un lieu, ils peuvent venir.
0: Il y a eu un petit coup de bol parce qu'il y a quelqu'un qui a l'initiative de ça, qui était adhérent de l'association, qui était investi dans l'association, et il s'est dit est-ce qu'on pourrait pas. Et en fait, nous, sur le coup, ça aurait été à quelqu'un d'autre, on aurait réagi de la même manière. Hein.
2: Et puis parce qu'il y avait le mec qui faisait sa propre prune, alcool de prune, qui s'est barré aussi. Ça a ouvert la porte.
3: Et oui, forcément.
2: Forcément, plus de place.
3: L'alambic. L'alambic est parti. L'alambic est libéré.
0: Non, mais si tu veux, ça me semble normal. En plus, là, on est sur un créneau le jeudi entre midi et deux. Je suis désolé, mais c'est pas le moment où le centre, si tu veux, il foisonne. On a des salles, elles sont pas utilisées à certains moments.
3: Le centre culturel devient un centre vraiment de vie du quartier, quoi. C'est vraiment un centre de.
1: Pierre disait que c'était juste à côté du métro, entre un lieu de. C'était absolument.
2: En vrai, est-ce que c'est idéal, pas quoi. Ça dont on manque?
0: Des lieux comme
2: des
0: ça.
2: Des lieux de vie, juste des lieux de vie, en vrai. Des lieux où se rejoignent les gens.
3: Chez moi, sinon.
0: En fait, je pense qu'il y en a quand même pas mal à Toulouse, si tu veux. C'est juste que, en fait, ça dépend vraiment. De ce qu'on en fait, ça dépend de la dynamique des acteurs. Et puis bon, après voilà, on est surtout dans des moments où c'est compliqué financièrement pour tout le monde, si tu veux, tout le monde est stressé autour de l'argent pour les structures associatives, culturelles, sociales, etc.
2: Certes, mais ça a jamais empêché les structures de fonctionner, de faire des trucs.
3: En plus, l'argent, il y a 200 millions là, normalement, qui devrait arriver bientôt là.
1: Ouais, Jean-Luc il a dit.
2: Jean-Luc il a dit 200
1: 150, 175 millions, c'est pas.
3: Un milliard il a dit.
2: Il y avait Jean-Luc Moutin ce matin, il y avait le maire. Est-ce que vous avez abordé ces problématiques avec lui? Est-ce que tu lui en as parlé de ça?
0: Alors disons que c'est des problématiques qu'on aborde depuis longtemps. Il y avait Jean-Luc Moutin et surtout il y avait Valérie Jacquet-Violo en fait, qui est l'élu thématique au socioculturel. Donc c'est l'élu avec qui on traite depuis. Enfin moi depuis que je suis là, c'est avec elle qu'on traite.
2: C'est elle qui paye les tatamis.
0: Les tatamis, il faut les changer. Hein.
2: Old school, ça sent les pieds, ça sent les yep.
0: Exactement.
2: Madame.
0: Non, mais en fait, on a fait. Ce qui s'est passé, c'est qu'il y a il y a 3 ans, en fait, on a revu les conventions parce qu'on a des conventions triennales avec la mairie. On a revu les conventions et a priori, il y avait de l'argent, donc ils ont décidé de nous augmenter la subvention. Donc c'était génial, waouh, super et tout. On était tous contents.
2: A priori.
0: Et bam, juste après,
2: coupure.
0: C'est la guerre, c'est ci, c'est ça. Il y a
3: la
0: plus d'argent.
3: Ukraine.
0: Enfin, je sais pas.
2: La guerre partout. Sauf place du marché au cochon, frère. Il n'y a pas la guerre.
0: L'effort, si tu veux, est tombé. Et donc, on a dit non, quoi. Bon, après, on n'avait pas trop de choix. Donc, on a tenu comme on a pu, quoi. On a exprimé nos désaccords. Et notamment, on a exprimé nos désaccords pendant les élections municipales. Ou avec 10 autres associations du socioculturel à Toulouse. Donc, les 7 MJC. Les 7 MJC, le Centre culturel des minimes, le collectif Job et le foyer d'éducation populaire Étienne Bilière. Donc, ils sont des assos comme nous, historiques, implantés sur Toulouse. Donc c'est à peu près 1000 adhérents. Et donc au final, à chaque fois, si tu prends 1000 adhérents avec l'extension,
2: plus ça représente 1000,
0: les familles, plus 1000, etc. Voilà ce qu'on touche. Donc on a fait un travail en fait sociologique d'études pour dire voilà qui c'est qu'on touche, qu'est-ce qu'on fait, qu'est-ce que ça représente.
2: Quels sont les besoins?
0: Quels sont les impacts? Quels sont les besoins? On a fait venir les 3 listes principales, donc la liste de Jean-Luc Moudenc, la liste de François Picmal et la liste de François Briançon, pour leur demander qu'est-ce qu'ils comptaient faire par rapport à nous. Au vu de ça, au vu du travail qu'on leur propose, au vu de ce qu'on leur demande, quoi, un petit peu les promesses de campagne. Et donc, pour revenir sur la liste de Jean-Luc Moudenc, eux, ce qu'ils sont engagés, ils ont dit qu'ils s'engageraient sur rien financièrement de plus que ce qui est maintenant, parce qu'ils savent qu'ils disent qu'ils font mieux, quoi, avec ce qu'ils ont, quoi. Donc, leur politique, elle est positionnée comme ça. Ils ont décidé de mettre l'argent comme ça, et ça, là-dessus, ça bougera pas, quoi.
3: Ils sont d'accord.
1: Ils ont pas fait de promesse en l'air, quoi, déjà.
0: Ouais, non, ils ont pas fait de promesse en l'air. La seule promesse qu'ils ont faite, et qui d'ailleurs porte ses fruits, c'est qu'ils ont dit, en fait, que, ils voulaient en fait qu'on ait accès plus facilement aux autres structures municipales du territoire, c'est-à-dire qu'on puisse faire du lien plus facilement avec les centres culturels municipaux du territoire et qu'on ait par exemple notamment des appuis en termes de matériel. Ce qui fait que dans des événements comme ça, là il y a des Barnums à côté, c'est des Barnums de la mairie, du centre culturel.

0: Bel effort, etc.
1: Mettre à disposition le matériel, c'est déjà fait, c'est pas un bel effort. Mais en fait, si tu veux, c'est des choses qui se faisaient plus parce que c'était trop compliqué, tu comprends. Non,
2: est-ce qu'il y a une grosse différence entre le fait que vous soyez associatif et un centre culturel municipal? Par rapport à la subvention
1: Nous, on est trois pour travailler, pour mille usagers, et tu vas au centre culturel des Mazades, ils sont 15 et ils ont le même nombre d'adhérents, quoi, si tu veux. Après, du coup, ils produisent pas les mêmes choses parce que eux, du coup, ils peuvent acheter des spectacles, ils peuvent produire des spectacles, ce que nous, on fait pas. Ils achètent des expositions, ce que nous, on ne fait pas. Nous, c'est des expositions d'artistes amateurs, semi-professionnels. On peut pas acheter, en fait. On n'a pas les moyens pour acheter.
0: On peut venir bénévolement, faire des, enfin, vous aider à faire des trucs.
1: Bien sûr. On cherche toujours des bénévoles et on cherche aussi notamment des... Ce qu'on cherche aussi surtout, c'est des gens qui s'impliquent en fait dans la gouvernance de l'association. Donc là, actuellement, il y a 4 personnes au bureau et il y a 12 personnes au conseil d'administration. Il y a 12 personnes au conseil d'administration. Donc ça, pour nous, c'est important parce qu'il y a des salariés, mais l'important, c'est qu'il y ait une vie démocratique dans l'association, que la parole des adhérents, elle soit portée. Et puis toi, des fois, il y a des décisions qui sont importantes. Là, on a le directeur qui part à la retraite. Donc, tu vois, ça demande une réelle réorganisation financière, des salaires, des contrats et tout, etc. On peut pas décider ça entre nous, tu vois, les salariés. Ça se passe forcément avec l'interaction avec des bénévoles. Donc, ouais, c'est important, quoi.
0: Ok, trop bien. Incroyable. Merci.
3: Franchement, c'est une réussite.
0: Ouais.
3: Bravo à vous. Félicitations.
1: Eh ben merci, ouais.
3: 100 piges, c'est beau, déjà.
1: Bravo.
0: Tu les fais pas, en plus, hein.
1: Ouais, t'as vu ça, comment je les fais pas?
0: T'as l'air ultra jeune, hein.
3: J'en fais juste 87.
0: Oui, grand max.
1: Bon, allez, je vous laisse, les gars, je vais continuer. On se retrouve tout à l'heure.
3: Merci beaucoup, Nico. Merci à vous pour cette journée et pour ce que vous faites au quotidien dans ce quartier.
2: Superbe coordination.
3: Et nous, on va continuer. Quelle heure il est?
0: Oui, moi, je pense qu'on devrait organiser un atelier révolutionnaire au centre culturel de Minimes.
2: C'est ton projet, Atelier Révolution.
0: Comment saboter les chemins de fer?
2: En trois points.
0: Ouais. Penses-tu qu'on pourrait être accepté par rapport à ça, ou peut-être
3: T'auras aucune subvention, mon ref.
0: Ah bon?
3: T'auras que dalle.
0: Je vais appeler.
3: Je te lâche 20 euros, moi, si tu veux.
0: Tu me mets 20 euros?
2: Je t'achète un t-shirt.
0: 20 euros plus 20 euros plus 20 euros. À tout moment, on peut réussir à acheter des pinces, Monseigneur. D'ailleurs, Monseigneur, c'est le surnom de Migoche parce que c'est une pince. Aïe, aïe, aïe, aïe.
3: Aptos, allez, tiens.

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0: 8h moins le quart.
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2: Hop.
1: Sur la place du marché aux cochons.
2: Oui.
1: Des centaines de cochons ont été vendus sur cette place, mais aujourd'hui c'est
2: combien
1: avant tout...
2: de cochons ont été vendus sur cette place
1: combien de cochons,
2: mais combien de cochons
1: aujourd'hui c'est avant tout un lieu de lien social, un lieu où se retrouve le peuple de Toulouse pour parler culture, pour parler amour, pour parler échange, pour se rappeler que nous sommes ensemble peuple, peuple uni, qui créons l'avenir, le passé, le présent, qui créons la culture.
2: Putain, mais comment t'es inspiré
1: là, je sais pas ce qui se passe.
2: Tu me rends ouf.
1: Là, c'est l'air ambiant, c'est les hectopascales qui sont trop élevés.
2: C'est les bars, les mini-bars.
1: Il y a beaucoup trop de bars.
2: Bon, mais je pense qu'il y a Gadjonilo qui s'apprête à commencer son concert.
1: Et nous, on diffuse, parce qu'on est des bons.
2: Et nous, on va diffuser, voyons un peu ce qu'on a.
1: Est-ce que vous voulez écouter Gadjonilo? Faites du bruit si vous voulez écouter Gadjonilo.
2: Il y a un petit souffle là, ça n'a pas l'air génial quand même, voyons.
1: Oui, c'est pas joli ça. Hein.
2: Non, tu l'entends le souffle là?
1: Je l'entends bien, oui. Je pense que tout le monde l'entend. Big up, en tout cas, big up à tous les Toulousains qui se réunissent pour faire vivre la culture et faire vivre leur quartier et leur ville aujourd'hui.
2: On va attendre voir qu'ils envoient du son, on va voir comment ça se passe.
1: Nous sommes le 30 mai 2026, il est 20h21 et nous sommes ensemble aujourd'hui, actuellement en direct de la place à la vente des cochons.
2: Frérot, j'ai envie d'aller poser des questions jeudi prochain entre midi et deux.
1: À Jean-Luc Moudenc.
2: Te concernant.
1: À qui? qui tu veux poser des questions?
2: Aux réunions libres. Des alcooliques
1: oui,
2: anonymes, frère.
1: J'y serai et j'y suis depuis plusieurs années. Je suis.
2: C'est pas pour moi, c'est pour un ami.
1: Alors en fait, c'est pour un copain, c'est pour savoir si 3 verres de rhum plus 10 pintes de bière, c'est problématique.
2: Est-ce que c'est trop?
1: Parce que j'ai un peu de mal à me souvenir de.
2: Bon, reste tranquille, recentre-toi, professionnalisme.
1: J'ai voulu faire du théâtre d'impro.
2: Avant tout, ouais, mais non.
1: Car le théâtre d'impro, c'est aussi ce que fait le Centre culturel des Minimes régulièrement.
2: Comment tu retombes sur tes pattes?
1: Bien sûr, bien
2: T'es
1: sûr.
2: Un chat.
1: Bah, tu connais.
2: Un chat miaou. De gouttière.
1: Miaou, miaou.
2: Tu es le tigre du Benga.
1: Absolument, je fais partie des félinidés.
2: Tu es un pangolin.
1: Je propage des virus.
2: Tiens.
1: Et alors, d'ailleurs, info booster, le Covid aurait pu ne pas être propagé par le pangolin, mais par une erreur de laboratoire. Possiblement, c'est encore dans les tuyaux.
2: C'est dans les tuyaux.
1: Alors
2: l'enquête.
1: Que, Léon Lia,
2: il nous ramène une pizza.
1: Nous ramène une pizza. En direct.
2: Ça fait c'est comment Gadjonilo? Ça joue là-bas ou pas?
1: Ça joue pas encore.
2: J'ai pas de son. Je vais. Tu sais ce que ça veut dire ça? Je vais devoir aller voir l'ingé son parce qu'il m'envoie pas un bon truc. Qui va
1: l'ingé son de la place de la vente aux cochons.
2: Reste tranquille. Détends-toi. Calm down.
1: Mais c'est pour rappeler où est-ce qu'on est aujourd'hui et venez nombreux.
2: Allô. Allô. Dernier petit spectacle. Il nous a bousillé le cervelet.
1: C'est pour ça qu'il y avait du souffle.
3: Vous allez pouvoir voir Juan.
2: Là, tu vois,
3: Thierry
2: c'est
3: Di Filippo et j'ai pas le prénom de la personne à la voix, désolé.
2: Michel. On est pas mal, frère.
3: On peut les applaudir et les encourager,
2: alors,
3: merci.
2: Ouais, bravo.
1: Bravo.
2: Mon frère.
1: Oui.
3: Et Edwige à la voix.
2: On va laisser place au spectacle.
1: Bien sûr, comme toujours.
2: Tout ça est en direct sur Radio Booster et sur Radio Éphémère.
1: Oui.
2: Vous pouvez écouter
3: le
2: tout ça.
3: Arriver,
2: vous pouvez
3: ouais.
2: nous rejoindre si vous voulez.
1: Oui.
2: On
3: et
2: se
3: après,
2: retrouve.
3: On enchaîne tout de suite
2: après
3: avec le concert de Gadjonilo.
2: C'est d'accord. Qu'est-ce que t'en penses, mon Mathias?
1: J'en pense que c'est une bonne idée.
2: On se retrouve entre les deux concerts. On fait un petit point, un
1: Let's
2: petit
1: go.
2: Comeback.
1: Venez nombreux.
2: Venez, on est là jusqu'à
1: 23h. Place de la vente au rabais de l'animal porcin. Au minime, métro minime.
2: C'est long à mettre sur une plaque. Place de la vente au rabais de l'animal porcin. Pas facile à chercher dans GPS et tout.
1: Je suis content que tu l'aies retenu en entier.
2: Relou, tu sais.
1: Et le concert commence pas de suite, hein, donc j'ai envie de te dire.
2: Qu'est-ce
1: qu'il
2: a dit comme un fou
1: ouais,
2: il a dit
1: savait pas le prénom de la deuxième personne et du coup ils vont aller chercher le prénom.
2: Attends,
1: de la
2: on va voir directement. Comment il s'appelait déjà
1: Jonathan.
2: Mikey.
1: C'est quoi les bails?
2: On veut les infos là.
1: Il se passe quoi?
2: On veut les infos en direct. Ça joue quand? Non, il n'y a plus que ces deux là.
4: Dis-nous ce qui se passe. Yo, là, les frangins, là, c'est parti. Là, pour tout vous dire, vous allez tout savoir, les secrets du musicien. Là, je vais chercher un câble jack-jack au cas où si le plug wifi déconne, tu vois, pour que la Genzou continue, la musique soit là.
2: Ok.
4: Donc là, autant te dire que là,
2: c'est
4: le câble toulousain.
2: Un gros jack
4: D'un côté jack et de l'autre côté jack. C'est un jack-jack.
1: Ah, on peut
5: c'est peut-être ça. Tu as accroché au...
6: T'as vu.
7: On a peut-être un câble Jack-Jack ici sur le studio mobile de Radio Booster, Radio Éphémère. Donc à tout moment, on va pouvoir dépanner les musiciens.
2: Mais sinon, non, sinon j'en ai. Bon, vas-y, vas-y.
7: C'est dommage, ça aurait été super.
2: Ouais, mais écoute,
7: qu'on arrive à dépanner les musiciens en direct.
2: Et ouais, mais dans ce cas-là, moi, j'ai plus de quoi faire de la radio de qualité.
7: Et voilà, après. Monseigneur Migoche. Et qui est la pince.
2: Pince, Monseigneur Migoche.
7: Pourquoi il a pas voulu lâcher un
2: bâtard.
7: Il a pas voulu lâcher un câble.
2: Niquez-vous, c'est mon câble. Gauchemi, putain, nous on n'est pas anonyme, je te le dis d'avance.
7: Non, là on est
2: chaud. Bon, allez, on lit à la pizza, c'est quel goût là?
7: C'est goût poulet.
2: Quel parfum?
7: Poulet fleurs. Parfum poulet fleurs.
2: J'aime bien la tenue vestimentaire.
7: Ah, Léon Lia toujours.
2: Non, pas Léon Lia.
7: Ah, pardon, ok.
2: Son congénère.
7: Congénère habillé street cred avant tout, et c'est bien normal.
2: C'est uni, c'est un ensemble, on appelle ça un ensemble.
7: C'est un tout, c'est voilà. Le cosmos est un tout. Tout est lié. Mais qu'est-ce qu'il y a?
2: Koh Samui! Hein? Ça, c'est un amateur de la Thaïlande. Tu vois, t-shirt Koh Samui.
7: L'émission. Sachez que vous pouvez aussi nous...
2: Koh Samui, l'émission. Thaïlande, l'émission.
7: Vous pouvez retrouver Gauchemi sur FMR
2: tous
7: les mardis.
2: Attends, excuse-moi de te couper. Moi, il y a un truc qui me fait plaisir.
7: Okay.
2: C'est quand même que dans les manèges, il y a toujours la bienveillance du patron du manège qui va tenter de filer le pompon à attraper quand même.
7: Et qui va l'enlever à certains.
2: Il lui donne carrément. Il lui a donné.
7: Très bien. Il pourra gagner un ticket. Un ticket pour avoir une bière gratuite au bar. Ok, autant pour
2: et
7: moi.
2: Et que tu, tu t'offras à ta mère.
7: Vous pouvez retrouver Gauchemi sur ouais. L'émission tous les mardis.
2: Sur Radio Nova, dans la dernière. Comment s'appelle leur truc?
7: La dernière. Et vous pouvez. Le micro n'est pas allumé, mettre en mer. Vous pouvez aussi nous retrouver.
2: Non, c'est pas ça, c'est qu'il n'y a plus de micro. Il n'y a que ces deux micros parce que ces deux lignes-là sont
7: cut pour le concert.
2: Directement dirigées vers le concert.
7: Et vous pouvez me retrouver tous les dimanches de 17h à 18h pour Bendo Report.
2: Bendo Report, ça
7: sur
2: c'est
7: Radio Booster.
2: Ça, c'est bien, autopromo.
7: 89.1 autopromo.
2: Le Bendo Report tous les dimanches. Hein.
7: Et le Bendo Report tous les dimanches, ou presque, en fonction de la veille. Nous parlons également de société, de social, de peuple, d'humains.
2: D'amour.
7: Absolument. Et il ne faut pas oublier que Radio Booster et Radio FMR, ce sont des radios associatives qui justement servent, comme le centre culturel des Minimes, à réunir les gens des quartiers pour pouvoir s'exprimer, pour parler des thématiques personnelles qu'ils ont, pour parler de thématiques de niche, pour parler de ce qui vous anime. Et pour créer du lien social et pour donner la voix au peuple en dehors des circuits habituels. Donc n'hésitez pas à venir nous voir. 9
2: et des circuits de Formule 1 aussi.
7: Également en dehors parce qu'il y a un risque d'écrasement sur les circuits de Formule 1 qui n'est pas à négliger.
2: Ça roule trop vite, ça respecte pas les distances de sécurité.
7: N'amenez pas vos enfants sur les circuits de Formule 1.
2: Ouais. Mais non, pas sur le circuit, non.
7: À côté peut-être.
2: Peut-être à côté dans les tribunes.
7: Un peu loin, genre. Absolument. Oula.
2: Qu'est-ce qu'on a Hop, allez, on va s'abstenir. C'est quand le concert là?
7: On devait laisser l'antenne libre pour le concert. Et du coup, le concert ne commence pas, donc on est obligé de meubler. Et on meuble comme on peut.
2: Moi, je te mets du son, j'en ai rien à foutre.
7: Cependant, Migoche n'a pas fait de théâtre d'impro étant allez. Jeune. Aïe, ok. Let's go, Rastafari. Je chante le reggae.

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1: On vous rappelle qu'on est toujours en direct de la place du marché au Cochon, quartier des Minimes, pour les 100 ans du centre culturel des Minimes. On est là jusqu'à 23h. Gadjo Nilo en concert dans très peu de temps. Puccinella en concert aussi. Tout ça, c'est en direct sur Radio FMR, sur Radio Booster. Et si vous voulez nous rejoindre, c'est gratuit. C'est dehors, il fait beau, il y a de la bonne bière, des gens qui s'aiment.
2: Tout à fait.
1: On est pas bien là ?
2: On est magnifiquement bien, venez nombreux, il y a tout le quartier qui est là, super ambiance, de la musique, de quoi boire, de quoi manger. Et nous on est là aussi si vous voulez venir parler à la radio, au micro de Radio FMR, de Radio Booster.
1: Grave.
2: Vous pouvez venir, soyez pas timide, asseyez-vous à la table et venez parler, venez vous nous dire ce que vous avez à dire.
1: Là on a dit, à partir de maintenant, c'est libre antenne jusqu'à 23h. Vous avez besoin de venir vous exprimer.
2: Vous voulez faire une dédicace ?
1: Vous voulez vous plaindre de votre patron ?
2: Vous avez un truc à dire à votre meuf ?
1: Vous avez un truc à dire à votre mari ?
2: Vous avez besoin de manger ? Non, ça n'a rien à voir avec nous, ça.
1: Vous avez besoin de manger, on vous donnera à manger.
2: On, frère. Un truc à
1: on va pas vous laisser en galère, évidemment.
2: On peut vous payer une clope.
1: Pour manger.
2: Pour manger.
1: Nickel. En tout cas, c'est ici et merci encore une fois à Nico pour l'invitation. Merci à tous les bénévoles, et tous les acteurs de ce centre culturel, les acteurs de ce quartier pour faire vivre non seulement cette journée, mais tout ce qui se passe au quotidien en fin de compte. Et finalement, ce quartier, comme tous les quartiers de Toulouse, malgré tout ce qu'on peut dire, les problèmes de gentrification, les difficultés liées à la mairie, l'urbanisation intense, la déshumanisation, etc., etc. On se rend compte que les initiatives locales, les initiatives
2: personnelles,
1: personnelles ou collectives, fonctionnent et que les gens ont besoin de ça.
2: Absolument, les gens sont là. Dédicace d'ailleurs, dédicace à Thomas, Lou et Lolita qui nous écoutent. Actuellement, on leur fait un gros bisou, Thomas et Lou qui sont venus nous voir tout à l'heure.
1: Gros bisou, Thomas, tu es un ancien, tiens bon.
2: Tiens bon.

0: Bon, je crois que cette fois-ci, c'est bon.
1: Kanye West en direct.
0: Kanye West, place du marché aux cochons. Pour ceux qui n'étaient pas au courant, c'était la surprise du ouais. Centre culturel des Minimes.
1: Gratuit. Kanye West, gratuit.
0: Kanye West en concert pour gratuit.
1: Pour son dernier album.
0: Place du marché aux cochons. Il y aura des gros guests apparemment.
1: Rihanna.
0: Drake.
1: Eminem.
0: Michel Polnareff.
1: Dr. Dre.
0: Dr. Alban.
1: Emmanuel Macron.
0: Docteur Simès.
1: B2B.
0: Docteur Simès. Bref, bon, mon frérot, on vous l'avait promis, on vous l'avait dit, les concerts, évidemment,
1: on n'est pas des bêtes.
0: Des vendeurs de rêves, on n'est pas des animaux.
1: Bah non, hein, on n'est pas des cochons.
0: On n'est pas des monstres. Nous sommes des êtres humains.
1: On est un peu des monstres.
0: Avant tout.
1: C'est vrai, c'est vrai, c'est vrai.
0: Et donc, nous vous avions promis le concert de Gadjonilo. On va voir comment ça se passe du côté du concert de Gadjonilo.
1: Ça arrive très bientôt. Ils avaient annoncé quart d'heure toulousain. Ça a été plutôt demi-heure toulousaine, mais
0: ouais.
1: Ça arrive plein fer. Je vois les musiciens se positionner sur la scène, préparer leurs instruments. Je vois l'atmosphère qui s'alourdit, car la musique arrive et la musique alourdit
0: les mœurs.
1: Car la musique
0: alourdit les mœurs.
1: Alourdit les mœurs, car la musique
0: alourdit
1: les mœurs. Parce que une ambiance musicale, c'est avant tout une ambiance de communion. Et quand les humains communient, eh bien ça crée une atmosphère.
0: Permets-moi
1: forte.
0: De te couper deux secondes.
1: Je t'en prie, j'arrivais pas.
0: Et je te prierai de remarquer ce décor que je viens tout juste de remarquer.
1: Let's go.
0: Ce décor. Gruyère, un petit peu.
1: Oui, c'est vrai.
0: Hein ?
1: Parce que la maison des tout-services.
0: C'est la maison des tout-services.
1: C'est la maison des tout-services qui est gruyérée.
2: C'est plus emmental.
0: C'est emmental. C'est totalement emmental.
1: Trembert le pervers qui est en restauration. N'oublions pas. C'est le foodistan sur tous les festivals.
0: Et tu seras d'accord avec moi. Hein ?
1: C'est
0: un côté mental.
1: Oui, il y a un décor mentalisé.
0: Suisse.
1: Absolument. Et ça rend la scène encore plus mysticole. Et on aime ça, nous, à Radio Booster, Radio FMR, le côté mysticole. Et là, actuellement, les musiciens de Gadjonilo se préparent sur la place de la vente au Porcin.
0: Moi, j'ai que dans la
1: afin de créer de la musique et de relier les gens, les familles qui sont réunies aujourd'hui. Putain. Et oui, mais attends.
0: Non, mais t'es bon.
1: C'est un métier, c'est tout un métier.
0: Alors, attends. Voyons voir. J'ai l'impression que ça commence.
1: Ouais. Ouais, moi aussi.
0: Mais non, hein, c'est qu'une impression. Ça, c'est les aléas de la mairie de Toulouse à un temps.
1: Mais parce que non,
0: le mec, c'est fonctionnaire.
1: Non, mais il y avait un câble jack manquant. Et câble jack to jack, c'est compliqué à trouver en France parce qu'à cause de la guerre en Ukraine, il y a un gros manque de câble jack to jack.
0: Et le détroit d'Ormuz aussi.
1: Absolument, qui est fermé depuis bien longtemps. Ouais. La porte.
0: Du coup, il n'y a plus aucun jack qui passe.
1: Aucun jack ne passe. Et là, ouais. On est là. On est en manque de jack.
0: On est en manque total de jack.
1: Absolument. Ce qui fait que ça ralentit un petit peu
0: le circuit du jack.
1: Absolument. Ouais. Et voilà. Et donc, on d'ailleurs, big up à Jack Nicholson.
0: Jack Daniels.
1: Oui, Jack.
0: Lang.
1: Oui. Big up à lui surtout. À Jack Lang, on sait. Il est là ce soir ou pas?
0: Je pense qu'il n'est pas là. Hein.
1: Peut-être à la crèche des Minimes, Jack Lang.
0: Allez.
1: Ok, autant pour moi.
0: Bon, alors, c'est comment? Est-ce qu'ils ont du son là-bas déjà?
1: Ben, j'ai l'impression
0: non, je pense
1: ça,
0: pas,
1: ça
0: ils ont pas de
1: trop.
0: Son là-bas, ça avance pas trop.
1: Mais nous, on est.
0: Tout ce matériel déployé, alors que nous, t'as vu, moi je suis venu, frère, avec un Dacia Duster.
1: Non, mais lui,
0: frère, je te fais fonctionner ça de même.
1: Migos,
0: je suis
1: arrivé en hélicoptère, tout a été installé par l'hélicoptère.
0: Les gars, ils ont 3 semi-remorques là-bas, mairie de Toulouse,
1: estampillés,
0: il n'y a rien qui marche.
1: Nous, on a une table de mixage avec 3 boutons dessus, ça fonctionne direct.
0: Frère, et encore les boutons, ça.
1: Et encore les boutons, ce n'est pas des boutons.
0: C'est du papier à lui, les phasers, c'est.
1: Non, mais
0: c'est...
1: Si vous pouviez voir ce qu'on a en face, c'est-à-dire que le concert.
0: C'est du liège, c'est des boutons de liège que j'ai découpé moi-même.
1: Arrête.
0: La vérité. C'est maison, tout ça.
1: Putain, la table de mix a été.
0: Do it yourself.
1: Comme
0: disait l'abbé Pierre.
1: Exactement. Qui, d'ailleurs, big up. Pas à l'abbé Pierre, mais.
0: Non, notre abbé.
1: Big up aux autres abbés, en tout cas, qui font des choses bien en France. Non, mais là, on voit les musiciens s'installer en direct. On attend un petit
0: alors
1: peu.
0: Alors qu'ils sont que deux, quand même. Hein.
1: Ouais.
0: C'est pas comme s'il y avait l'orchestre. Ah
1: oh
0: ah
1: incroyable.
0: Ça marche, ça fonctionne.
1: Oui, fais du concert.
3: Allez,
1: c'est parti.
0: Ah, mon ref, faut l'avoir gagné, on vous l'avait promis. Pardon ? Non, tu peux tout dire là, on
1: c'est
0: a plus rien à foutre.
1: Le nom du groupe déjà.
0: Les Gadjonilo, t'es sérieux toi ?
1: Les Gadjonilo maintenant pour vous.
0: Ça aurait été dommage que tu ne le dises pas là.
1: C'est pas Gadjonilo ça.
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0: C'est Gadjonilo.
1: Mais t'as mis. Ah ouais ?
0: Frérot, c'est
4: Bobby de Gadjonilo.
1: Incroyable.
0: C'est leur intro.
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0: Tu l'as dit, rap. Vous êtes sur Radio FM, Radio Booster. en direct de la place du marché aux cochons. Là où on vend des cochons.
1: Pour Gagionilo.
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0: Cabala di di di. Olé! Ok, David, plus de retour, por favor, por aquí.
1: Para aquí tú.
0: Un poco más. On est devenu sourd depuis...
1: Depuis ce matin.
0: Ouais. Ok, les enfants, vous êtes chauds, quoi? Ça vous dit pas de danser, mettre le feu là sur le dance floor, juste là? Vas-y, montrez aux adultes comment on fait, comment on bouge et tout, là.

merci la vie. Oh, merci, merci la vie, merci pour tout ce que tu nous as donné. Yes, ça. Merci à vous, merci à la vie. Hoppa. Ouais, un peu plus de voix aussi, moi, à qui. Et est-ce que les parents des enfants qui viennent jouer avec nous peuvent les gérer un peu, s'il vous plaît? Merci. Ou les ingé-sons, collègues, tu peux gérer un peu ce qui se passe devant avant qu'ils débranchent des trucs? Ce serait cool. On vous aime, les enfants. Venez danser là, voilà, vous avez tout l'espace là devant. Bra, bra, bra. Ok. Ok. Donc, ça vous dit qu'on chante un petit peu ensemble? Vous allez voir, c'est très simple. Il suffit de dire « Eh !» Voilà, un truc comme ça. « Eh, les, un peu. »

voilà, on pense qu'on est en samedi, c'est le week-end, la vie est belle, on se lâche, on ferme les yeux, on tire la lampe, faites ce que vous voulez, mais chantez, on y va.

0: Merci et bravo à vous.
1: Vous êtes embauché.
0: On part en tournée demain. Ok. Pour l'instant, on n'avait pas trop présenté les morceaux parce qu'en fait, on a un timing très serré. On a envie de vous faire tous les morceaux qu'on a. Mais celui-là, quand même, il s'appelle Mamacita. Ça veut dire maman. Donc, c'est une dédicace à toutes les mamans qu'on a ou qu'on a eues ou qui le sont devenues. Mamacita.

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Muchísimas gracias. Bon, ce morceau, ouais, ce morceau là, c'est laisse-toi aller, mais dans le sens, vas-y, accepte la vie. Et justement, lâchons-nous, quoi. On est là, on est samedi. Tu vois, il y a pas trop de problèmes, enfin, ou en tout cas, on les oublie. Mettez tout de côté, venez, on passe un bon moment tous ensemble. Là, c'est de la magie qui, grâce au Centre culturel des Minimes, notamment, là, on est en pleine magie. À vous de vous laisser aller.

Merci. Ok. Je vous sens un peu encore timide. Hein. Allez-y. Hein. On vous voit, mais ça va, tout va bien. Chantez, dansez, kiffez. Allez, on continue. David, est-ce que les subs, ils sont... David, yo. Est-ce que les subs, ils sont bien actifs? Tout va bien? Nous, on les entend pas trop ici. Peut-être tu peux mettre un peu plus de basse. All right.

Europa. Gracias. Bon, on va vous secouer un peu là parce que vous êtes tranquillou gilou. On va vous faire un morceau qui s'appelle La mort. Fais-moi la mort. Ça fait toujours du bien.

demande incroyable. Est-ce que ça serait possible d'avoir le jam après notre concert? Merci, super. Mademoiselle, est-ce que tu peux faire après notre concert ou à un peu plus loin, parce que du coup, pour nous, c'est un peu foufou quoi, de jouer. On n'avait pas prévu le jam. Est-ce que, voilà, peut-être lui... Yes, trop cool. Donc, s'il appelle, fais-moi la mort.

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ça fait du bien de parler des choses qu'on ne parle pas des fois. Donc ça vous dit, on avance encore un peu plus fort ? D'accord.

0: Ok, merci, merci. Ce texte était sorti après la mort d'une de mes grand-mères. Et franchement, j'étais vénère.
1: La preuve.
0: Bon, on va se calmer un peu. Comment dire ? En fait, hier, c'était un jour de ouf. Parce qu'en fait, on a fêté nos 2 ans avec ma dulcinée. Et le truc de ouf, c'est qu'elle est là et en plus, elle s'appelle Émilie. Comme la chanson. Des fois, la vie, quand même.

cette énergie excessive. Émilie Mille-Volt latine.

0: C'est incroyable, elle a des pédales, elle a un trombone, elle chante, elle s'appelle Laura.
1: Et à ma droite, il a des pédales aussi, il chante, il a une guitare magnifique, c'est Mikey.
0: Ok. Bon, la Genzou est parmi nous, on dirait.
1: Allez.
0: En plus, ça tombe bien parce que c'est bientôt la fin du concert.
1: Aïe, aïe, aïe.
0: Mais vous inquiétez pas, comme c'est la fin du concert, on va pas vous souhaiter bonne soirée. On va pas vous souhaiter bonne année. On va carrément vous souhaiter bonne vie, quoi. Prac. À partir d'aujourd'hui, le reste de votre vie, c'est funky. C'est parti.

C'est la fin du concert, donc lâchez-vous. Si jusqu'à présent vous n'êtes pas lâché encore, et après vous dites ah là là, quand même c'était sympa ce concert, mais ah, encore une fois j'ai pas osé. Alors c'est maintenant, osez, lâchez-vous, bonne vie, bonne. C'est vous qui faites votre vie, c'est vous qui décidez dans quel monde on vit. C'est maintenant, c'est ici. Bonne vie les amis.

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Ok, messieurs, dames, c'était Gadjonilo pour vous ravir. Hoppa! Encore merci à Lova et Nico et David aussi au son. Gadjonilo, à très bientôt. Merci, on vous aime. Que la Genzo soit avec vous.

0: Qu'est-ce qu'ils disent, Laura?
1: D'ailleurs, il n'y a plus de micro. Ah voilà, j'ai pas très bien entendu.
0: Ah, ils disent une autre.
1: Ah, une autre. Une autre. Ça veut dire quoi, une autre? Je ne parle pas français, moi.
0: Ça veut dire... Ok, d'accord. Bon, d'accord. Mais alors, attention, là, c'est la folie. C'est la folie, là. Tout le monde danse et tout ça. Ceux qui sont assis se lèvent. Dernier son de Gadjonilo, donc on chante, on danse, on kiffe la vie. Rapprochez-vous, c'est la dernière, rapprochez-vous, qu'on ait l'impression de se toucher, de se voir, de se sentir.

Hop, allez, minime. C'est la dernière de Gadjonilo. Avant Pulcinella. Hop, hop.

0: Merci encore, c'était Gadjonilo. À très bientôt. On est sur les réseaux, évidemment, Facebook, Instagram, et pourtant on est là. À bientôt. Ciao. On vous aime.
1: Gadjonilo en direct.
2: Gadjonilo,
1: de...
2: toi tu l'as. Gadjonilo.
1: Gadjonilo.
2: Ouais, ouais. Eh oui.
1: En direct de la place de la vente du porcin. Au minime.
2: D'Antan.
1: D'Antan.
2: Du porcin d'Antan.
1: Du porcin d'Antan, au minime.
2: Arrêt de métro Big Flo et Oli.
1: Pour les 100 ans, pour les 100 ans du centre culturel des minimes, arrêt Big Flo et Oli.
2: Voilà. Centre culturel Big Flo et Oli qui va être rappelé comme ça.
1: Absolument. La place de la vente de Big Flo et Oli également.
2: La place Big Flo, je crois.
1: La place Big Flo avec le manège Oli juste le manège pour enfants.
2: Bref, nous sommes toujours là. Hein. On est là.
1: On est là depuis un bail, depuis 17h.
2: Ouais, mais ça, c'est intéressant. Tu vois, c'est peut-être la première fois que tu fais une petite sortie comme ça.
1: Non, on l'avait fait également pour le festival de rue de Ramonville.
2: Festival de rue de Ramonville, tu nous avais accompagné.
1: J'étais
2: magnifique,
1: là également. Ouais.
2: Magnifique.
1: On était plus nombreux. Mais...
2: Ça me fait plaisir qu'on se fasse ça là.
1: Bien
2: c'est
1: sûr.
2: Le retour des sorties, c'est très très bien.
1: C'est tout à fait agréable de faire les studios mobiles FMR Booster. On est là pour
2: petit accent Booster, c'est remarqué. Booster.
1: Bouchon. On est là pour comment on dit
2: attends,
1: déjà.
2: Attends, je vais remettre un mic à Trambert.
1: Bah oui, mais attends, le mic à Trambert quand même.
2: Attends, on a des informations qui nous viennent de la scène.
1: Ah. Écoutons.
3: Et maintenant, on va accueillir la troupe Human Comedy pour un petit spectacle de théâtre d'impro.
1: On a eu Laurent.
3: Rapprochez-vous.
2: Alors ça, on va se le diffuser en direct.
1: Et big up à Laurent qui était là tout à l'heure, qui nous a parlé un petit peu de sa troupe d'impro qui permet aux gens un petit peu de dépasser leur difficulté de discussion. Tu n'as toujours pas mis le micro à Tramberito. Hein.
2: Et non, parce que c'est relié directement là-bas à la scène.
1: Ah,
2: c'est
1: Tramberito. Va sur la scène, Tramberito, pour qu'on t'entende.
2: Sinon, viens, pouvez-vous partager un micro aussi.
1: Non, c'est mon micro. Hein.
2: Ah. Okay. Ah, désolé Trambert, pardon. Tu viens, je te partage le mien, moi, si tu veux. Tiens.
1: Nous, on est là pour, en tout cas, diffuser sur les ondes toutes les initiatives citoyennes et notamment celle qu'il y a aujourd'hui, place de la vente de porc. Et donc, pour les 100 ans du centre culturel, Léon Lia est avec nous également.
4: Ouais.
1: Ah, elle est là. On est là pour RPZ, pour diffuser un petit peu ce qui se passe ici sur cette place. Place des Minimes à côté du métro des Minimes et il y a un max de monde toujours. Hein.
2: Arrête de faire du remplissage. Léon Lia, comment ça va?
4: Ça va et toi?
2: Ça roule, ça fait plaisir de te voir.
4: Ouais, grave, ouais, ça roule en vélo, je suis pas loin. Voilà.
2: Là, tu es en vélo à l'heure qu'il est.
1: Habitante du quartier des Minimes.
2: Tu vis chez toi? T'habites
4: ici? Oui, ça fait plaisir de squatter la place. Hein. Après, c'est très official, non? C'est mairie de Toulouse, quoi.
2: Ouais, bon.
5: Un centre culturel.
2: C'est associatif.
4: Ah.
1: C'est le centre
2: culturel. Mairie de Toulouse, cependant.
5: C'est pas une municipalité ici.
4: Autant pour moi, je suis jamais rentré dedans, mais c'est cool, je découvre. On m'a parlé du club de Prèves aussi.
1: Ouais, là, il y a vraiment plein de choses qui se passent ici dans ce centre culturel. On a parlé des différentes compagnies théâtrales qu'il y avait. Il y a une compagnie théâtrale pour les jeunes, la compagnie Énergumène. Il y a la compagnie de théâtre d'impro aussi qui arrive maintenant. Il y a aussi, on a parlé tout à l'heure, on a reçu les Alcooliques Anonymes aussi qui ont des créneaux dans le centre culturel.
5: Permanence le jeudi.
4: Et avant, il y avait les Restos du Cœur sur cette place.
1: Comme quoi, c'est une place centrale au quartier.
4: Ouais.
1: Elle n'est pas au courant, Léon Lia. Elle n'est pas au courant du bail. Cependant, nous, on est là pour...
2: Vas-y, parler dans le micro. Ouais.
1: Alors, nous, on est là pour RPZ, ce qui se passe aujourd'hui.
2: Ils sont là, vas-y.
1: Ils sont là.
4: Qu'est-ce qui se passe sur la place?
2: Oui, parce que j'ai l'impression que la représentation théâtrale se fait sur la place.
1: On ne pourra pas être sonorisé. On ne pourra pas rediffuser directement le son.
2: Voilà.
1: Le souffle des comédiens.
2: Voilà.
1: C'est acoustique. Cependant, le
2: du
1: peuple...
2: Du coup, ça nous permet de nous retrouver tous ensemble.
1: Absolument.
2: Cependant,
1: absolument.
2: Et ça fait quand même plaisir.
1: Oui,
2: voilà,
1: c'est
2: cool. Ça fait plaisir de vous repeindre. Et Léon Lia, qu'on accueille sur... On t'entend très bien.
4: Ah ouais, ok. Ouais.
6: Qui est diffusé sur Booster. J'ai déjà entendu Léon Lia à la radio. Hein.
1: Moi, je la diffuse tous les dimanches.
6: Tous les dimanches, ouais.
1: 7h-18h sur le Bendo Report.
6: Ça dédicace à fond.
1: Léon Lia, rappeuse toulousaine.
4: Et maintenant, c'est le t-shirt en plus de Booster.
1: Et en plus, elle a acheté le t-shirt.
4: Voilà.
1: C'est incroyable.
4: Vous avez vendu plus que le vide-grenier.
1: On a vendu.
2: Je suis pas sûr quand même.
1: On a vendu au moins 3 t-shirts.
4: En même temps, je sais pas si vous êtes trop
2: commercial. Ça nous a coûté en bière
6: quasiment 3.
2: Ça va? T'es chaud?
4: Bon. L'accordéoniste Pasquale.
2: Il est là.
1: L'accordéoniste Puccinella qu'on a
2: pu s'installer. Quelle heure est-il ? Il nous a dit qu'il allait jouer vers.
6: Il y a une demi-heure de retard.
1: Il est 22h déjà. Il y a un petit retard.
4: Un petit classique, ouais. Après, avec la canicule, c'est pire. Je sais pas si vous remarquez, mais franchement, il n'y a rien qui roule.
2: C'est bon, il n'y a plus rien.
1: Ça ralentit le temps un petit peu.
4: Ouais, puis on est trop dépendant des machines et tout. Et les machines, elles bug, tu vois. Même Soprano, son ordi aux arènes de Nîmes, il avait bugué, tu vois. Donc t'imagines.
1: Putain, il faut avoir des musiciens. À cause de la chaleur ?
4: Ouais, à cause de la chaleur.
1: Nous, on a déjà eu des bugs à Radio Booster à cause de la chaleur.
2: Bon, ouais, mais c'est parce qu'on a le même matos que Soprano. Si c'est pour
1: ça. On le partage. Chacun 50%.
4: C'est à cause
2: c'est
4: de
2: ça. Une semaine sur deux, frère. Une semaine sur deux, c'est nous. On l'utilise à la radio. Une semaine sur deux, c'est Soprano. Il l'utilise.
1: Garde partagé.
2: Faire des concerts. Bonjour. Ça va et toi ?
4: Il va acheter un t-shirt. Hein ?
2: Viens nous dire bonjour.
4: Il a 10 euros dans la main, il veut acheter un t-shirt. Allez.
2: Tu voulais acheter un t-shirt, c'est ça ?
4: Local.
5: Non, parce que j'ai une trop belle chemise. J'ai pas besoin de t-shirt, j'ai une trop belle chemise.
1: Et sous la chemise, on met quoi ?
6: Un t-shirt.
2: Mais ta chemise sera sale un jour.
1: Alors que le t-shirt reste propre pour,
2: pour l'éternité. Comment vas-tu ? Présente-toi.
5: Salut, je m'appelle Pierre Paulet, je suis batteur du groupe Puccinella. Oh. On s'est croisé hier, éphémère, là. J'étais à Bellegarde avec Yannick.
2: Ah, on s'est croisé hier là-bas à Bellegarde. Tu vois, on est partout. On a que ça à foutre, toi. Magnifique. C'est bon, ça joue bientôt, là.
5: Là, j'y vais, là.
2: Eh bien, bon concert.
5: Collègue,
2: il court, là. Vite, content pour tout. Bon concert. Merci beaucoup. À tout à l'heure. Et on diffuse votre concert en direct.
4: Ouais.
1: Gauchemi, on est là.
6: Ça s'annonce pour être un super concert. Il y a 5 musiciens qui se mettent en place. Là.
1: Oui, ça va être incroyable. Puccini est là, on connaît bien.
4: C'est pas le nombre, c'est la qualité. C'est pas la quantité.
1: C'est bien dit.
6: Sauf qu'ils n'ont pas d'ordinateur, ils vont pas bugger, ok.
4: J'avoue.
1: Que de l'acoustique sur la place de la vente au port.
4: Tu casses de rire.
6: Le marché au port.
2: On rappelle quand même que cette émission a été entièrement animée par intelligence artificielle.
1: Oui, absolument. Aucun de nous n'est présent actuellement. C'est vraiment que
2: c'est Claude.
4: C'est Claude.
1: Tout est généré par Claude.
2: C'est Claude qui a tout généré
1: en direct.
4: Voilà. Je sais pas si vous êtes intelligent, mais
2: on est chez nous. On est juste chez nous. On fait des prompts. Là, on est posé à la maison.
1: Moi, je dors là actuellement.
2: Toi, tu dors là ?
1: Oui.
2: Moi, je regarde basket NBA. Là,
1: j'ai enregistré ma voix et mon humour incisif.
6: Moi, c'est l'anniversaire de ma pote là, 30 ans.
2: Toi, t'es à la Nive.
4: Moi aussi, je suis censé dormir. Moi, c'est la même team là.
2: Il se passe rien d'ailleurs à Place du Marché aux Cochons.
1: Absolument. Tout ça est généré par IA, absolument.
2: Évidemment.
4: En fait, c'est ça, on a vu du monde, on s'est arrêté.
1: Bienvenue en 2026. Voilà. En tout cas, Migosh. Trèfle de plaisanterie, Migosh.
4: Pourquoi j'entends cette expression trois fois par jour à ce moment ?
1: Parce que
2: c'est à la mode.
4: J'avais jamais entendu.
1: C'est un bug.
2: Jordan.
1: C'est un bug de Jordan Bardella.
4: C'est vrai.
1: Qui a dit trèfle de plaisanterie au lieu de dire trèfle.
2: C'est trend en ce moment. Sur TikTok, là, ça fait un million de
1: trèfle. Il a dit trèfle de plaisanterie avec un accent extrêmement bourgeois.
4: Après, moi, je l'aime vraiment pas, donc je vais même pas le reprendre.
1: Mais qui l'aime ?
6: C'était pour avoir de la chance, peut-être.
1: Et non, c'est juste parce qu'il est un peu teubé, mais c'est pas grave.
2: On dit, on est sur ce trèfle, mais on rappelle pas assez qui s'est chié dessus dans l'amphi en histoire.
1: Il s'est chié dessus à Tolbiac.
2: Il s'est chié dessus.
1: À l'amphi Tolbiac, absolument, à Paris.
2: Littéralement chié dessus. Voilà. C'est dommage qu'à l'époque, il n'y ait pas eu tous ces téléphones.
1: Et on le soutient pour ça, parce que c'est très difficile de se déféquer dessus.
4: Avec l'intelligence artificielle.
2: En public.
1: Dans un amphi.
2: Dans un amphi, en tant qu'étudiant, c'est dur. Franchement, tu fais ça.
1: Si ça m'était arrivé, je ne me serais pas présenté pour être président du Front National.
4: Peut-être il a eu ses règles.
2: Tu finis bonze,
1: potentiellement.
2: On n'est pas le frère.
1: Gauchemi, est-ce qu'on reprend...
4: Il était voué à faire de la merde.
1: Il était voué à faire de la merde, c'est vraiment une
4: belle...
1: Mais
4: j'espère qu'il va pas trop en faire quand même. Et
6: comme quoi, ces études, c'est de la merde aussi.
2: Oui, mon ami, tu voulais me poser une question.
1: Oui, je voulais te demander si on reprendrait pas un petit peu l'émission désormais de façon plus sérieuse.
2: Reprenons l'émission de façon plus sérieuse, totalement plus sérieuse.
1: Nos auditeurs nous écoutent.
6: Il y a un nom de l'émission là ?
1: Dans leur voiture.
2: C'est une émission spéciale.
6: Une émission spéciale,
2: c'est une émission spéciale. Ouais, pas de... On est là, on est là par amour.
1: En direct de la place.
2: Donc tu voulais nous recentrer un petit peu, c'est ça hein ?
1: On est là en direct de la place aux cochons pour.
2: Aux cochons vendus.
1: Aux cochons vendus.
2: Oui, il y a la notion de marché quand même dans la
1: chanson. Pour l'anniversaire des 100 ans.
2: Ça s'appellerait Place du Cochon, tout simplement.
1: 100 ans culturel des minimes. Il y a eu pas mal d'événements aujourd'hui, il y a pas mal de stands. On a interviewé pas mal de gens, notamment toute la journée, donc des stands.
2: Tu veux nous faire un petit.
6: On rappelle, c'est un petit rappel de 10h.
2: Un petit rappel de tous des gens qu'on a reçus, les associations, allez vous renseigner un petit peu.
1: Absolument, mais déjà, ce qui est intéressant à rappeler, c'est que du coup, les minimes, le quartier des minimes est en feu aujourd'hui, puisque vraiment, il y a toutes les assos, tous les gens, les familles qui sont venus se réunir sur cette place.
6: 500 personnes à peu près.
1: Ouais.
6: On a entendu 500 entrées comptabilisées.
1: À peu près 500 personnes pour fêter l'anniversaire du centre culturel, qui est un centre où tout le monde se réunit, la culture.
2: Je trouve qu'on entend beaucoup trop le manège quand tu parles.
1: Mais
2: écoute, vas-y, tais-toi. On entend ce manège.
1: Ouais, c'est le manège mini.
2: Mickey. Bon, tu voulais en venir où avec tes conneries là?
1: Mais j'en sais rien, je comble Migos, je comble attends le concert.
2: Ah tiens, viens dire un mot, frérot. Viens.
1: Ah ben voilà, on a un animateur de radio, radio éphémère.
2: Compatriote de radio éphémère. Viens dire bonjour là, tonton. Où toi?
7: Bonjour.
2: Où? Pas t'en promettre à toi.
7: Bonjour.
2: Comment ça va, frérot?
5: Qu'est-ce que

0: Ouais, je me suis endormi devant un match de foot tout à l'heure, j'arrive pas à me réveiller.
1: Ouais, parfait. Moi non plus, franchement, c'est horrible ce qui se passe.
2: Merci à Gagioniello.
1: Je veux pas me réveiller.
2: Merci à eux. Tour du monde en 80 Hz, c'est un lundi sur deux.
0: Exactement.
2: 22h, 21h,
0: 21h, 23h. On est un petit peu en compète avec Rise and Shine.
2: Ouais, c'est les frères, c'est les frérots.
0: Mais on aime bien ces soirées du lundi sur FMR Booster parce que eh ben il y a des bonnes vibes au rez-de-chaussée comme au sous-sol. Et on s'envoie un petit peu les vibes sonores entre le sous-sol et le rez-de-chaussée. Et
2: il y a
0: cool.
2: Un truc entre vous. Hein.
0: Ouais, on s'aime beaucoup.
2: C'est la bromance.
0: On s'aime beaucoup. Et,
2: en même temps, qui ne peut
0: Rise
2: pas
0: and Shine sont très très chauds en ce moment. Ils sont sur une dynamique là, radiophonique très très bonne.
2: Ouais, okay.
0: On vous invite aussi à écouter Booster.
2: Yes. Et pour aller même écouter les podcasts de Rise and Shine sur le SoundCloud de Radio Booster. Toutes les émissions sont là. Voilà, pour ceux qui ne connaissent pas. Ça va pas tarder que. Ils en sont où les théâtres là-bas là ? T'es au courant toi ? T'as des infos ?
1: Ils ont crié résistance, résistance. Je sais pas qu'est-ce qu'ils vont faire, mais s'il y a une action.
3: La résistance.
2: On va pas tarder à accueillir Poutine là.
0: On est sur un
2: Mathias.
0: Check.
3: Ils se mettent en place là, ouais.
2: Reviens, va Mathias. Remets la place à mon. Mais merci.
0: Au revoir.
2: Merci frérot.
0: C'est bien gentil.
3: C'est dommage parce que je commençais tout juste à me sentir bien.
2: À te mettre
3: derrière le micro et tout. Et du coup, bon, bah, salut.
2: Non, mais vas-y, reste si tu veux.
0: Non, mais vas-y, pas de problème. Il n'y a que 4 micros en fait. Il faut qu'on trouve une plus grosse table.
2: Ouais.
0: Et il n'y a pas de chaise. Ouais, hein, parce que du coup, le poteau,
2: si
0: il est debout.
2: Il y a des chaises à récupérer là. Tu vois.
0: Ça, c'est un peu. Il faut vous organiser là sur.
1: Si vous voulez, c'est
2: ça, tu critiques notre canapé. Plateau radio.
0: C'est quoi cette organisation de merde?
1: Je fais pas,
2: regarde-moi,
1: je dessine
2: un magnifique.
1: Un
2: barnum de 6x4, des bandes de rôle en veux-tu en voilà, un bande de t-shirts, regarde-moi ça.
0: Est-ce que vous avez fait gagner des tours de manège aux auditeurs?
2: Évidemment que non, parce que
0: alors, chers auditeurs,
2: on n'est pas en partenariat avec
0: chers auditeurs, chères auditrices. Écoutez, je me lance. Voilà, il est presque 22h. Nous sommes dans le quartier des Minimes.
2: T'arranges avec le forêt d'abord, hein, parce que le forêt va pas t'offrir comme ça le tour de manège. Je te le dis,
0: le premier auditeur.
2: Si t'attrapes pas le pompon, t'as pas un tour gratuit ici, frérot.
0: Au manège et qui vient voir Radio Éphémère en nous donnant le mot de passe.
2: Manège.
0: Voilà. On lui offre 2 tours de manège. Okay,
2: c'est toi perso hein,
0: pas
2: qui t'engage.
0: Pas un, mais 2 tours de manège.
2: Vas-y, vendu.
0: Il y a une petite. Comment on appelle ça?
3: Dans le manège mignon, hein, le
0: vous
3: manège
0: avez le choix. Vous avez aussi une petite vachette violette.
2: Il y a Oui Oui, tu peux rider Oui Oui.
0: Tu peux rider Oui Oui. Et il y a évidemment Mickey Mini.
3: Il y a un scout aussi. Il y a un scout.
0: Voilà.
2: Bon, mais merci beaucoup pour ces précisions. Hein. Franchement, c'était la bombe.
1: Viens avec ta trottinette, tu peux rider sur,
2: c'est
1: la
2: quoi,
1: place.
2: C'est quoi ces extras que t'as à toi? C'est du rouge? Pardon.
1: Oui, voilà, il y a des bonbons comme l'autre qu'on s'est là.
2: Magnifique.
3: Et les amis,
2: t'as envie de quoi? Vas-y.
3: J'ai envie qu'on parle un peu de notre expérience personnelle aujourd'hui, puisqu'on a passé la journée sur cette place au cochon. Là. Je m'excuse.
1: Mais c'est toi qui découvres en fait. Hein.
3: Non,
1: tu,
3: mais je.
1: Tu
3: je,
1: me taquines, mais en fait, c'est toi qui découvres, ça se voit.
3: Je raccourcis un petit peu le long de la place plus facilement. Mais du coup, qu'est-ce que vous avez. Quel est un peu le moment qui vous a fait plaisir aujourd'hui?
2: Là, maintenant.
1: Tu viens de capter un truc.
2: Ce moment-là.
1: Marcher au cochon, les initiales, ça fait Mac. Place du Mac.
3: Place du Mac, exactement. Tout est lié.
1: Ouais.
3: Exactement. On ne nous dit
1: pas
3: tout.
1: Jamais capté.
3: Mais
1: fallait que tu vous vois.
2: Et on n'y pense pas assez aux proxénètes. Mais on pense à
3: Big up à eux, en tout cas, s'ils nous écoutent dans leur voiture stationnée sur le bord du canal. On leur fait un big up. Les amis, quel a été...
2: Je sais pas si on leur fait un big up.
3: Non, pas forcément. On pense à lui aujourd'hui en tout cas. Quel a été un petit peu le moment pour vous là qui vous a marqué aujourd'hui là? Est-ce que vous avez une rencontre, un moment qui vous a fait plaisir sur cette place du marché aux cochons?
2: Moi, ça restera jamais ma poignée de main avec monsieur le maire.
3: Juan Lucas. Absolument.
2: Ce moment de.
3: Juan Lucas qui.
1: Vous savez, on ne veut pas trop capter l'ironie comme ça quand on zappe sur votre radio.
2: Ce moment d'échange.
1: Vous êtes au courant.
3: Mais Juan Lucas est passé nous voir en début d'après-midi. Il nous a serré la main et ça faisait longtemps qu'on avait besoin d'une poignée de main.
2: Franche
3: et
2: sincère.
3: Absolument.
1: C'est qui Juan Lucas en vrai?
3: C'est Jean-Luc Moudin, c'est le maire de la ville.
1: Mais pourquoi tu dis
3: nouveau...
1: Juan Lucas?
2: C'est ses origines espagnoles.
3: Juan Lucas Moudin. Parce que j'aime bien l'appeler comme ça par affection.
1: Yes. Ok.
3: C'est que de l'affection, c'est que de l'affection. Bien sûr.
2: Et tes origines espagnoles?
3: Et moi j'ai des origines espagnoles.
2: Voilà.
3: De Calabre.
2: Je suis espagnol corse.
3: Je suis espagnol calabrais.
2: Bon, ils en sont où là-bas? Ça va pas tarder à jouer, je pense. Hein. Ça va pas tarder à se lancer là-bas. Pulcinella en concert d'ici quelques instants. Venez profiter si vous êtes à l'écoute, si vous n'avez pas quoi foutre. Il y a un concert quand même qui est là, qui est gratuit.
1: Tu passes sur l'avenue des Minimes.
2: Au lieu d'aller chez Ginette, te mettre un planteur 10 à 6 euros. Balles.
3: Voilà.
2: Tu viens
1: sur une terrasse
2: tu
1: bondée.
2: Viens te faire un concert gratuit.

0: Sur la place, il y a de la place.
1: À une pinte à 6
2: balles.
1: Balles.
3: On peut parler, pardon, de la bière qui est vendue ce soir.
4: Elle est très ouais, bonne.
2: L'aviateur. Alors, on a remarqué.
3: La bière aviateur qui ouais. est produite, alors qui a été conçue au minime, rue de Nègrenais, qui aujourd'hui est brassée à l'Union.
0: Ah,
3: mais c'est une bière de quartier.
0: Je me rappelle quand ils faisaient dans leur maison.
3: C'est, des copains qu'on embrasse fort, Sébastien et Vanessa. Qui nous font une belle petite bière qui
0: il avait fait les canettes.
3: Ça a démarré, quartier, ça a démarré à la passerelle, qualité, ouais. passerelle Nègrenais, ouais. Sousigno, on les embrasse aussi. Et
1: tout est lié.
3: Et c'est dans l'expansion.
2: On a beaucoup parlé de Sousigno.
1: Tout est lié, tout a un sens, frère.
4: Sur info, ça va. En vrai, du coup, la bière qui est vendue pas ici est aussi une bière du quartier. Quoi.
3: C'est une bière locale. Pure
1: non,
3: locale.
1: Mais là, tu es en train de lui mettre un orgasme, frère. Tu sais même pas.
3: En fait, tu peux boire aussi chez Ginette, un peu plus cher que.
0: En fait, c'est la place du marché à la bière.
1: Ouais, mais bon, c'est normal. On y va à
2: la marge, tout ça. Le
5: loyer.
4: Tramberito, toi tu peux nous parler un petit peu d'un moment
5: journée.
4: De la journée bon, qui t'a fait plaisir.
5: Mais il y a quand même eu des super moments, notamment avec Thomas et Lou. Hein. C'était cool hein, le passage. C'est les seuls gens qui étaient pas qui étaient partis de Nassau et qui
4: oui,
5: sont venus.
4: C'est vrai, les habitants
5: au
4: sont
5: moment,
4: venus
5: il fallait
4: comme ça.
5: Vide.
1: Ouais, ouais.
4: Première parole de Lou au micro.
5: Tout à fait, ouais.
4: Absolument.
5: C'était un bon moment.
1: Il y a aussi notre beau partage avec les alcoolos anonymes quand même. Hein.
4: Hein ouais.
1: On le voit, ils sont bien.
4: Moi j'ai pris
0: après la pub sur la bière.
4: J'ai pris rendez-vous.
1: Et ils ont compris qu'ils ont la vérité.
4: Bah, eux, ils savent qu'ils ont
1: gagné. Ils savent qu'ils ont,
4: ouais.
1: qu'ils ont gagné.
4: Chemin, alors que nous, on était là en face complètement.
1: On est perdus. Complètement totalement perdus, frère.
4: Absolument.
1: Nous sommes dans l'ignorance totale.
0: Mais c'est bien que vous les ayez rencontrés alors. Peut-être ça va changer vos chemins.
4: Moi, je pense m'inscrire oui très bientôt. Au cours de piano.
1: Écoute, je sais pas si j'en suis. au cours de piano. cours de Zumba,
5: au cours de danse, on avait dit.
0: À la mer. Ah, ah. Comme une bouteille de rhum à la mer.
1: Est-ce que c'était dans la chanson, toi
4: On a un petit live.
0: Mais non, parce que c'est du piano, tu vois, soprano, comme une bouteille à la mer. Et du coup, je sais pas, je me suis dit peut-être.
4: Toi, tu
0: petit
4: fais
0: lien.
4: Des liens très très vite, on
0: lit entre Non, mais après, il y a très peu de gens qui me comprennent dans le monde.
1: Je trouve que soprano revient beaucoup trop souvent dans cette émission. Ça fait deux fois qu'on en parle. C'est étonnant quand même.
4: Est-ce que
1: rien ne justifie ça, tu vois.
4: Est-ce que Soprano est présent ce soir sur la place du marché au Porcin?
1: Soprano est présent partout. Soprano est omniprésent.
0: Il est dans mon cœur.
5: C'est Nia.
1: Ouais. Soprano et Lia.
4: En tout cas,
5: Tina, je pense.
1: Je pense qu'on va se rendre compte
0: soprano
1: quand on va
0: donner
1: Soprano et Tunia.
5: Bah oui.
1: La première IA.
0: Non, ouais. Ils l'ont tenté, mais
1: la
0: ça se reconnaît grave que c'est pas lui, je te jure.
4: On peut parler du coup de l'album. L'album de Booba qui a été fait par IA, là, qui est sorti il n'y a pas longtemps.
0: C'est un ouais,
4: album
0: qui
4: a été
0: fait par IA.
4: Nero Nemesis qui va sortir.
1: C'est fait par IA
5: pas, du coup.
4: Fait par IA, ouais.
1: Et enfin, c'est quoi qui a été fait par IA
4: en fait, il crée des maquettes par IA et après il les retravaille.
1: Okay. Des maquettes de quoi?
4: De son. Il demande de faire un son à la Booba. Il demande de faire une maquette, fait un son à la Booba. Après il écoute le son, si ça lui plaît, il le retravaille pour en faire un son à lui.
1: Et il bicrave.
4: Et après il
1: bicrave.
5: Et on peut parler des deux sons faits par IA,
1: mec, magnifique.
4: Et on peut parler des deux sons faits par Léon Lia. Sur l'album, sur le nouvel album
0: L'intelligence authentique qui vient de sortir il y a un an, le P, le Dégel. Voilà,
4: et Léon. Le nouvel album qui est sorti il n'y a pas longtemps.
1: Dispo ça, plateforme.
0: Sur le P, Quimera de Invierno, du frérot Derrante. C'est dispo partout. Il y en a un, il s'appelle Días Contados, et l'autre, il s'appelle Puede que. C'est des featuring du coup avec Derrante. Il y a aussi Maide Rimas qui est présente dessus, et le prochain projet, c'est Rapalas, en commun avec Maide Rimas.
4: Nickel.
0: Donc voilà, moi aussi, mes origines espagnoles. Vont se mêler au rap de Derrante qui est du Chili et de Maite Rimas qui est du Guatemala. Donc big up à eux.
4: Nickel, une artiste des minimes, Léon Lia, là. Bah,
5: 100%
4: bah, toulousaine. Et à la fois des minimes
0: Paris,
4: aujourd'hui,
0: hein.
4: Bien sûr.
0: Franchement, c'est rare que je viens jusque-là.
4: Mais meuf, t'es à côté. Hein.
1: J'ai l'impression d'être dans une fête de village, frère.
5: Ça crie.
1: La vérité, où les gens sont posés, hein, ça vient de manger,
5: ça
1: mange poser.
5: La paella,
0: c'est plus posé que dans une fête de village.
4: Absolument, on a été bien accueillis ici et on a rencontré des gens extraordinaires tout le long de la journée. Franchement, c'était vraiment super. On a, encore une fois, peut-être j'ai un peu trop insisté là-dessus, mais vraiment la capacité des gens à créer des alternatives et des solutions et de la culture, bah, c'est rare et c'est précieux. Et on a eu des preuves tout aujourd'hui de ça. Et on a eu aussi des bières gratuites.
1: Et des croix,
4: et
1: sur,
4: des
1: nos
4: croix sur nos bracelets.
1: Beaucoup trop de croix.
5: Des croix qui s'effacent.
4: Et
0: parce que chaque bière, il y a une croix, que... c'est ça? Quand tu mets sur le bracelet.
4: Bah, à chaque bière une croix. Voilà.
1: Et à chaque croix sa bière.
4: Absolument. Et à chaque journée suffit sa peine.
1: Et voilà. Bon, on est bien ou pas?
0: Vraiment trop dire de la merde.
4: Nous, on est bien. Là, on comble à fond depuis tout à l'heure.
1: Du son, on passe à merder. On met un peu de musique en attendant.
4: En tout cas, merci auditeuristes de Radio Booster et de Radio Éphémère de nous écouter en direct de ce studio mobile place de la vente des cochons.
0: Les soirées de samedi soir.
5: Le marché du porcin.
4: Marché du porcin en direct des Minimes où il y a les 100 ans du centre culturel des Minimes.
0: 100 ans.
4: Les 100 ans du centre culturel des Minimes. Et un centre culturel qui est un des seuls centres associatifs de Toulouse. Où se réunissent différentes assos.
5: Oui, en gros, ils ont plein de choses différentes. On a parlé de ça. Ouais.
4: Ouais, absolument.
5: 180 heures d'atelier par semaine.
4: Amenez vos enfants au centre culturel.
0: Ouais. Dédicace à l'association Muse aussi de Bourbon.

0: Trembert, on est là, Léon Lia, avec Trembert, avec Mathias, on est de retour parce qu'il n'y a plus de connexion internet.
1: Il y a un retour antenne.
0: Petit retour antenne à
1: l'erreur. Comme quoi, ben, c'est la canicule, hein, les ordi bug.
0: Non, c'est pas ça.
1: Le réseau bug, le réseau bug.
0: Ah, attends, c'est la co, le partage de co.
1: Merde.
0: C'est le partage de co qui déconne.
1: J'ai un partage de co, hein, si jamais.
0: Non, mais je vais le refaire, t'inquiète.
1: Ouais, fais-le.
0: On s'en occupe.
2: C'est d'où la connexion ?
1: En ce moment, le spectacle
2: là, sur la place,
1: de...
2: en live.
1: De ça théâtre d'impro.
0: Viens te poser, on a repris l'antenne toujours. Parce que... parce que partage de co. Qu'est-ce que tu m'encules ?
3: Let's go.
0: Hop, le temps de régler ça dans deux minutes. Hop,
3: tu veux que je file le mien ?
0: Là, c'est bon, t'inquiète. Hop.
1: T'entends, on entend la rumeur de la fête. Hein.
4: On entend la rumeur de la place, de la place au port.
1: Il y a une réelle immersion du coup.
4: Il y a une vraie immersion sur cette place avec une émulsion un petit peu populaire.
1: Là, qui entendent un peu ce qui se passe. Quoi.
4: Absolument. Et au lieu de l'écouter à la radio, venez directement sur la place puisque là, les gens sont là,
1: à
4: ils boivent, ils mangent,
1: métro.
4: Ils regardent la performance théâtrale de nos amis du théâtre d'impro.
1: Human Comedy.
4: Human Comedy. Merci Trembert. Et bientôt, plus tard, on vous l'annonce maintenant, on a une exclue, on aura Will.i.am du
2: camion pizza.
4: Du camion pizza.
2: T'as vu, c'est trop drôle comme dans Black Eyed Peas.
4: Absolument, on aura Will.i.am du camion
2: ça,
4: à pizza qui viendra nous voir pour un petit peu raconter son expérience en tant que vendeur de pizza. Alors que nous, actuellement, on est là en groupe.
0: Vous avez mangé au fait ?
1: Let's go. Non, on a
2: des t-shirts, mais à moitié.
0: Il y a toujours à manger, je crois. Là-bas.
1: Les stands sont fermés.
0: Ah, ok, bon, il y a plein de
4: choses. On avait des tickets resto quand même. Qu'on n'a pas utilisé. A ragamuffin run the world. Ah oui. Ladies and gentlemen.

0: Bon, bah, je crois que c'est l'heure, tonton.
1: Bien sûr. C'est l'heure du prochain concert, là.
0: C'est l'heure du prochain concert. On va essayer d'avoir du son. Attends.
1: Puccino, là.
2: Moi, je te fiche tout.
3: Je te fiche tout.
1: Mais en vrai, non, tu ne devrais pas envoyer gauche.
0: Ouais, mais j'ai pas le... Tu vois, il y a Nico qui est en train de parler.
1: Puccinelli.
0: Et ça, on l'a pas, frère. Donc, on attend que le groupe se lance.
1: Pucci Costa.
0: Pas tarder, là, dans quelques instants.
1: En live. Pucci Newtz.
0: Mâche tout pichetou
1: directement en live de la place au... De la place au marché, au cochon.
0: Place du capitalisme pour ça.
1: En direct ce soir. Samedi 30 mai 2026 pour les 100 ans du centre culturel des Minimes.
0: Ouais. Et les 1000 ans de la ville de Toulouse.
1: Pour les 1000 ans de la ville de Toulouse. Pour les 200 milliards d'euros de subventions promis par Jean-Luc Moudenc à toute personne de plus de 25 ans. Tous les jours à 17h.
0: Oui. Ah, merci à vous Nico, merci à vous toute l'équipe du centre culturel des Minimes.
1: On vous kiffe,
0: vous êtes la frappe,
1: vous êtes les vrais,
0: vous êtes le sang
1: des tigres sans piternel,
0: vous êtes
1: sans gluten,
0: tigre
1: sans
0: des
1: raison,
0: des pommes du tigre, vous êtes
1: senteur d'Orient,
0: senteur d'Afrique. C'est parti le concert, j'ai pas de son, mon frère.
1: Mais t'as pas de son de concert, on s'est fait débrancher ou quoi?
0: Il m'a débranché, tu crois, là-bas?
1: Ben non, je pense pas. Est-ce que vraiment tu as.
0: Moi, j'y suis, normalement, je suis bon.
1: C'est dommage. Si on n'arrive pas à balancer le son du concert.
0: Attends, j'essaie autre chose.
1: Qui démarre maintenant le concert de Puccinelli.
0: Ouais, que dalle.
1: Dont on a eu l'accordéoniste tout à l'heure en direct sur le plateau. De Radio Booster, Radio Éphémère, plateau radio itinérant.
0: Ah, il m'envoie rien, attends, je reviens.
1: Ok, on envoie Gauchemi en mission.
0: Non, je pars en mission, comble.
1: Je comble. Sachez que c'est le dernier concert qu'il y aura sur la place du marché à Cochonail ce soir, à côté du métro Minimes.
3: Un groupe qui a déjà 21 ans.
1: Un groupe toulousain de plus de 21 ans qui a l'air d'envoyer du pâté. Moi, je vous conseille de venir maintenant parce que franchement, ça a l'air lourd.
3: C'est maintenant ou jamais, là.
1: Absolument.
3: On était en compagnie de l'accordéoniste qui est un des fondateurs des 24 heures de l'accordéon.
1: Ah,
3: venez nombreux, dernier week-end d'octobre.
1: Absolument. On n'a pas le son du micro de Léon Lia parce qu'en même temps, il voulait utiliser le son pour balancer le.
4: On s'en fout, c'est bon.
1: Léon Lia, toi qui es habitante.

0: Jaco, j'ai pas de retour. Tu peux me le monter un peu, s'il te plaît ? Merci. Jean-Marc, dis bonsoir. Jean-Marc. J'ai quasiment rien.
1: Et merci, bonsoir. Pulcinella et la guerre des boutons à 4. Très content d'être ici, au minime, pour ce 100e anniversaire. Nous avons commencé avec Rattraper au vol, une composition, et nous continuons avec un petit classique des balles d'hier, d'aujourd'hui et de demain. D'ici et d'ailleurs. D'il y a 100 ans, peut-être même. Ay mi sombrero, un passo doble. Avec notre ami Florian à l'accordéon.
2: L'accordéon.

Eh bien, c'est avec un petit peu d'émotion que je présente ce morceau qui vient, parce qu'il y a exactement, enfin quasi exactement, jour pour jour, 22 ans de cela, le 4 juin 2004, j'avais l'occasion de jouer avec un autre groupe qui a précédé Pulcinella, parce que Pulcinella a quand même 21 ans. C'était les Biodégradés, un groupe tarnais. On a joué ici notre avant-dernier concert après 4 ans et demi d'une belle et digne existence. Et on l'a fait ici avec comme invité un jeune chanteur tzigane roumain de 20 ans, qui était le fils d'un accordoniste du Taraf de Haïdouk et qui a chanté avec nous la chanson qui va suivre et qui m'est restée en tête depuis, que j'ai le plaisir de faire avec les collègues de Pulcinella. Voici Amchi Sora, Amchi Frate. J'ai des sœurs, j'ai des frères et des histoires de famille.

Voici un morceau qui s'appelle Melchizedek, qui signifie une grande bouteille en verre. De combien de litres?

89.1, vous êtes bien calé sur FMR, sur Booster, je sais plus sur quelle antenne on est, sur les deux. En tout cas, vous êtes en train d'écouter l'énormissime quartet Pulcinella en direct de la place du marché aux cochons, les Minimes. On célèbre les 100 ans du centre culturel des Minimes. Big up à toutes, big up à tous, big up à Pulcinella, c'est du lourd. Écoutez ça, fort.

Ok, bon, vous êtes prêts pour la suite, hein? On va avoir besoin de votre participation. Donc ce morceau, c'est Pravo Oro. C'est un morceau, voilà, encore d'une origine incertaine, mais qui vient sûrement pas de l'ouest, pas du sud et pas du nord. Je vous laisse deviner. En tout cas, sur ce morceau, juste pour l'instant, les quelques instants que dureront ce morceau, nous allons imaginer une humanité fraternelle qui va pouvoir se donner la main et former une chaîne humaine en un seul et seul mouvement qui va tourner et dans tous les sens. Alors on se donne la main et on tourne au rythme de la musique. Mais je vous rassure, la fraternité, ça ne dure que le temps d'une chanson. À la fin, tout le monde rentre chez soi, dans sa voiture. Allez, on se donne la main. Okay.

Et quelle belle ronde d'anniversaire. Vous fûtes magnifique et endiablé. Et quelle énergie. Bravo, après cette longue journée. Bravo, trop beau. Attends, oui, vas-y, tranquille.

0: très bonne surprise de la station.
1: Ok, est-ce que ça va?
2: Et un morceau qui est dédié à tous les instituts de sondage et de statistiques, et qui s'appelle « Selon la police ».

Pardon, excusez-moi. Bonjour. Alors, c'est vrai que je suis fort là, non? Non, ça va? Ok. On va faire un petit jeu si vous êtes d'accord. Non? Allez, soyez sympa. En fait, c'est tout simple. Ce qui va se passer, c'est que bon, la musique va repartir tranquillement, normal, tout ça. Vous vous laissez prendre par le groove gentiment, vous dansez tranquille. À un moment, ce qui va se passer, c'est que je vais compter jusqu'à 4. La musique va s'arrêter. Et c'est à ce moment-là, dans le silence le plus total, que vous allez envoyer vos pas de danse les plus hallucinatoires possibles. Ok? Vous envoyez tout dans le silence. Après ça, ce qui va se passer, c'est qu'on va recompter jusqu'à 4. La musique va repartir. Et là, à ce moment-là, chouac, vous revenez complètement immobile. Ok? Ok, vous êtes prêts? On va essayer ça. Donc vous avez compris, là voilà, exactement, comme ça, tranquille. À 4, la musique va s'arrêter et vous envoyez tout. Dans le silence.

0: Byłeś w ogóle.
1: Pas mal du tout. On va se le retenter et vous rapprocher. Ok, pas mal du tout. On se le refait une dernière fois. 1, 2, 3, 4.

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0: Bravo, danseurs et danseuses. Non, c'était pas prévu ça. Oh, d'accord, mais c'est les prolongations là.
1: Allez, 2 par 2 ou 3 par 3 ou 4 par 4 pour une petite valse. Valse à flot.

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0: nuit, c'était Pulcinella, la guerre des boutons. Merci à vous, les Ménimes, pour l'anniversaire.
1: Et voilà mon ref.
2: Incroyable.
1: Et plié ce bail.
2: Une très très belle journée.
1: Les bails sont pliés, les journées sont achevées. Les anniversaires sont fêtés. Les concerts sont célébrés.
2: Absolument. Place de l'animal à groin.
1: De l'animal à groin échangé contre une...
2: Place de l'animal à groin échangé contre
1: une valeur monétaire.
2: Contre valeur monétaire. Et ça fait plaisir.
1: Dans la ville de Toulouse.
2: Absolument, à Toulouse au Minimes.
1: Dans le quartier de Claude Nougaro.
2: Absolument.
1: Et de Big Flo et Oli.
2: Et de Big Flo et Oli. Et du papa de Big Flo et Oli.
1: Et du papa aussi de Nougaro, sûrement.
2: Bah, probablement.
1: Je sais pas.
2: Et du papa de Pierre, un mec qui doit être par ici, qui s'appelle Pierre.
1: Et du papa de tous les gens qui ont un papa.
2: Et big up à eux.
1: Et c'est pas facile d'avoir un papa.
3: Allez, on commence depuis le début.
1: Attends, c'est pas fini.
2: Attends, il y a le rappel.
1: Il y a le rappel, c'est pas fini. Tu t'en vas pas de suite. Il a failli nous dépluguer. Nous débranche pas, on est encore là, on est encore en direct.

0: 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C'était Pulcinella dans vos oreilles. C'était lourd. Lourd. Le quartet toulousain, plus de 20 ans, qu'ils écument la scène.
1: Merci beaucoup, Jacques au son, s'il vous plaît, Jacques Massia au son, Florian Demonsan à l'accordéon, Pierre Paulet à la batterie, Ferdinand Doumer au sax, Jean-Marc Serpin à la contrebasse, c'était Pulcinella. Merci beaucoup.
2: Salut. Nickel, on a eu les dons des musiciens.
1: Et merci à toute l'équipe du Centre Culturel.
3: Oui.
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2: Incroyable. Incroyable, vous voyez l'ambiance. Magnifique, c'était Radio Booster, Radio FMR, en direct de la place.
3: Allez, un grand merci à eux, un grand merci à tout le monde. Alors, je vous donne deux, trois petites consignes.
1: Cacamoudinque.
3: Merci. On l'a eu, celle-là. Elle est là. Ouais, je vous donne deux, trois petites consignes avant de finir la soirée.
4: À minute 30, on est déjà mouillé.
3: Il reste des bières encore à la tireuse, donc on peut encore servir des bières à la
4: elles
3: tireuse pendant
4: tièdes.
3: Quelques minutes, il n'y a pas de problème.
4: C'est vrai qu'elles
3: juste
4: sont,
3: par
4: elles
3: contre,
4: sont
3: on a
4: tièdes.
3: Besoin de récupérer les gobelets à la fin. On ne les a pas consignés parce qu'on vous fait confiance pour les rendre, s'il vous plaît. Sinon, on va les payer.
2: C'est la confiance populaire.
4: C'est complètement con.
3: Et si vous avez envie de nous aider un tout petit peu, on peut plier les tables et les chaises et les rassembler en fait devant
4: tout
3: les marches.
4: Fait. Tout à fait.
3: Vraiment.
2: Et faire la révolution.
3: On prend l'aide
4: il y a le kangou, il y a la vidange à faire devant. Il y a quelqu'un qui s'y connaît en mécanique.
3: On
2: également renverser le système capitaliste.
3: Bravo à vous et bon anniversaire.
4: Bonne année. On l'a vu, il y a le crépi à faire sur la façade de la bibliothèque municipale. Si vous avez une notion de crépi.
2: Bon anniversaire au Centre culturel.
4: Bon anniversaire.
2: Les 100 ans. C'était Radio Booster, Radio FMR, en direct de la place à la foire au Gorée. En direct.
4: La foire marchande au Gorée.
2: La foire marchande au Gorée, en direct. On était
4: la foire mercantile au Gorée.
2: Incroyable journée qu'on a passée dans le quartier des Minimes.
4: Je suis ravi d'avoir partagé cette journée avec toi.
2: Mais
4: mon
2: moi
4: frère.
2: Également, Gauchemi, c'était super.
4: Et tous nos invités respectifs. Et big up à Trambert, qui est passé
2: qui est
4: nous voir.
2: Absolument. Et yes. Nos invités respectifs, on peut les citer. On a eu Daniel qui faisait la visite du quartier des Minimes.
4: Yes, ça c'est la fafa ça.
2: Absolument. On a eu Laurent de Human Comedy qui est venu nous voir. On a eu la troupe également des Énergumènes, les jeunes des Énergumènes qui sont venus nous voir, qui sont au centre culturel des Minimes, qui font une performance. Des jeunes, ils ont à peine 16 piges quoi. Et ils font du théâtre, c'est incroyable.
4: C'est régal.
2: On a eu le centre de loisirs de l'école de Alfred de Musset.
4: Galère, pas d'oseille.
2: Pas d'oseille, mais ils sont là, ils s'occupent des gamins.
4: Ça charbonne, eh oui.
2: On a eu les alcooliques anonymes qui sont venus nous parler aussi, qui ont un stand au centre culturel des Minimes le midi.
4: Ça se bat contre l'addiction, contre le produit. Si vous avez quoi que ce soit, des questions à poser, ils sont là, ils sont dispo tout le temps et ils sont ici tous les... Jeudi midi.
2: Je crois que c'est le jeudi midi, absolument. Exactement. On a eu un œil sur ma ville également. Un œil sur ma ville qui s'occupe de retranscrire un petit peu la mémoire des habitants de chaque quartier. Et ça, c'était pas mal aussi.
4: Ça aussi, des petits kiosques disponibles avec un regard sur le passé de
2: tout
4: votre quartier, en effet.
2: On a eu
4: les vieux fours, par exemple.
2: On a eu
4: à l'ancienne.
2: Ah oui, les vieux fours.
4: C'est plus les fours d'aujourd'hui,
2: c'est les fours d'antan qui ont bien.
4: Tu pouvais aussi acheter du pain. Fabriquer du pain, bref.
2: Absolument. On a eu
4: qui on a eu?
2: On a eu Jo et Lou, habitants du quartier. Jo et sa fille Lou.
4: C'est Thomas plutôt. C'est Thomas et Lou.
2: Jonathan. Thomas.
4: C'est Thomas, non?
2: Thomas, putain.
4: C'est Thomas.
2: C'est Thomas et Lou, pardon.
4: C'est Jo. Hey, le Jo.
2: Pourquoi j'ai dit Jo, moi?
4: Parce que le Jo.
2: Ok, bah c'est Thomas et Lou, sa fille qui sont venus, les habitants du quartier qui sont venus nous voir. Et voilà, on a eu Nico aussi.
4: Nico,
2: merde,
4: je le vois charbonner, regarde-le là-bas, ranger des tables avec son chapeau.
2: Le boss du centre cul qui
4: a géré ça
2: de
4: main
2: de maître. Incroyable.
4: C'est un beau succès, un franc succès. Félicitations.
2: On a fait cette émission pour vous rappeler que chaque quartier et que la ville de Toulouse est réunie avant tout par des initiatives citoyennes et qu'on en fait partie nous aussi. Radio Booster, Radio FMR, c'est de l'associatif, c'est des gens qui se réunissent pour créer de la culture, créer du lien social, créer de l'indépendance, créer de l'intelligence commune. Ouais. Et c'est important, quoi. C'est magnifique ce qui s'est passé aujourd'hui.
4: Je suis fier de toi.
5: C'est beau.
4: Tu sais que c'était mon stagiaire, lui.
5: Écoute,
4: il y a de ça quelques années, dans ses premières années de journalisme. Regarde-moi ça.
5: Je voudrais vous dire, les gars, merci. Je suis avec le casque sur les oreilles. Je suis un peu comme un auditeur. J'ai écouté le live de Pulcinella en live et avec le casque sur les oreilles. Et franchement, ça donne tout son sens à la raison pour laquelle vous êtes là aujourd'hui. La raison pour laquelle on écoute de la radio, c'est parce qu'on a envie de vivre ces expériences-là autrement. Et en fait, je suis sur site. J'ai l'occasion d'être devant avec le public à kiffer le concert. Et j'ai kiffé. Bravo Pulcinella.
2: Ouais, bravo Pulcinella.
5: Et je me suis calé avec vous sur cette petite table avec le casque sur les oreilles et à kiffer vous écouter. Et à kiffer écouter le live parce que bonne qualité de retour son, très bien.
4: Big up aux ingé son d'ailleurs. Voilà. Big up pour tous les techniciens qui ont œuvré pour la mise en œuvre de tout ça. Parce qu'en effet, ça, tout ça s'est fait dans la simplicité, la bienveillance, l'amitié, l'amour et la Jacqueline.
2: Absolument.
4: Tout ça a commencé sur une Jacqueline. C'était le pot d'arrivée du matin, la Jacqueline, frérot.
2: Pot de bénévoles.
4: Je pense que ça a lié des, ça a créé des liens dès le
2: ça
4: départ.
2: Ça nous a directement mis dans l'ambiance. Ouais. Ouais.
5: Je porte, messieurs, ici ce soir, la parole de tous les auditeurs de Booster et d'Éphémère.
2: Nom de Dieu.
5: Merci Mathias, merci Migauche. On a kiffé.
4: On a kiffé les refs.
2: C'était incroyable. Il y a aussi Gadjo Mio qui a envoyé.
4: Gadjo Mio. Bah, tu l'as appelé.
5: Gadjo Dilo.
2: Ah,
4: quel enfoiré.
2: Gadjo Dilo qui a envoyé du son fort. Mais je suis désolé d'avoir écorché les noms des groupes ce soir.
4: C'est parce que tu es un écorché vif, toi aussi.
2: En tout cas, ce qui s'est passé, c'est qu'il y avait sur cette place-là plein de gens différents, plein de stands différents. Et tout le monde s'est réuni pour faire un truc de fou. Et nous, à Radio Booster, Radio FMR, on a réuni chaque voix, on les a amenés au micro et on a pu diffuser les témoignages de chacun et vous avez
4: dans ton CV de journaliste.
2: Amener l'histoire de chacun et vous avez pu avoir l'histoire de chacune des personnes qui ont participé
4: mémoire
2: à ce
4: sur
2: moment.
4: Cette journée, frère.
2: Écoute-moi bien, Migauche.
4: Je sais que j'ai contact d'Élise Lucet.
2: Je ne fais pas ça pour l'argent, je fais ça pour le peuple.
4: C'est pour ça que je te parle d'Élise Lucet.
2: Je fais ça pour le peuple et pour la culture.
5: Est-ce qu'on a délivré un diplôme à Mathias pour son talent?
4: Évidemment, j'ai eu un diplôme. Première année de journalisme, s'il a eu son année, déjà c'est grâce à moi.
2: Je peux me remercier. Je ne sais pas si ça compte.
4: Frère, ton diplôme de journalisme, est-ce que tu dois pas un peu en partie à ton temps?
2: Je le dois avant tout à ma persévérance. Et
4: le reportage et la caméra.
2: Oui, la caméra.
4: Allez, va. Merci pour tout. Merci à vous. Merci à vous, les refs. Tramberg, je parlais de toi. Tiens bon. Frérot, tiens bon. C'est bon. On arrête là.
2: Attends. On célèbre la création populaire.
6: Merci de votre invitation.
4: T'es ouf. Merci à toi.
6: Bon anniversaire, c'est Flora, bon, 30 ans, c'est bientôt l'heure d'y aller.
4: C'est plié, le game est plié.
2: Moi, je vais rester là. Moi, je vais rester là un petit peu cette nuit. Je pense qu'on peut faire du live. On peut faire du live en direct de la bourse aux cochons, tous ensemble.
4: La bourse aux cochons monétisée. Il y a un côté monétaire que tu oublies à chaque fois.
2: Je suis là.
4: Le cochon, il est vendu.
2: Jusqu'à 3h du mat, il y a Freestyle qui va arriver. Freestyle, Soprano en live.
4: Ouais, Kanye West, on en a parlé.
2: Kanye West.
4: Et Nico, tu veux dire le mot de la fin?
2: Il y a Nico Sayagos.
4: Tu veux dire le mot de la fin? Mais c'est quand même un petit mot de la fin. T'étais le fil rouge.
2: Tenu ça,
4: on avait fait un point mi-parcours. On en est où à fin de parcours?
7: On a bien consommé les fûts de bière. Voilà, tout ça, c'est un bon point.
8: Est-ce qu'on doit finir les fûts
7: Il en reste encore un peu là. Il faut le finir. Ah, il faut le finir. Il en reste un demi-fût là. Non, le mot de la fin, c'est bon anniversaire, tout simplement quoi. Bon anniversaire.
2: Bon anniversaire.
7: Merci à toutes et à tous d'avoir été aussi génial aujourd'hui. Cool, agréable, gentil.
2: Génial.
7: Franchement, c'est ouf. Hein. Ouais, moi ça m'a plu.
2: C'est une très belle réussite.
7: On refait la même dans 100 ans, les gars. Allez, merci beaucoup, à très vite.
2: Merci beaucoup à toi. Gauchemi aura 156 ans dans 100 ans. Et il sera là.
4: Putain de merde. Et je suis sûr, je serai là, frère, dans 100 ans.
2: J'espère pas. Parce
4: je vais faire mon IA.
2: Moi,
4: je vais faire mon avatar en IA.
2: Ta place.
4: Tu crois que je vais pas vous pourrir la vie?
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